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2: RFI matin, nouvelle édition, 3 heures d'infos, de chroniques, de reportages qui nous emmèneront à Oulan-Bator en Mongolie, fin de la première semaine de la COP désertification en demi-teinte. On fait le bilan dans un instant et on s'intéresse aux solutions existantes. L'Ukraine également et ses nouvelles frappes sur un centre commercial du centre du pays hier. Nous serons à Kiev dans le journal de 8h et puis on continuera notre plongée au cœur des lieux mythiques des nuits africaines. On pose nos valises au Nigeria, à l'African Shrine de Lagos, le repère de la légende de l'afrobeat Fela Kuti. Mais on commence par votre journal, Julien Coquel-Rouhem. Bonjour Julien.
3: Bonjour Pierre. À la une de l'actualité, le spectre d'une confrontation directe entre Israël et la Turquie alors que la tension monte entre les deux pays. Ankara et Tel Aviv se sont livrés aux invectives hier après l'annonce par la Turquie d'un mandat d'arrêt international contre Benjamin Netanyahou, et les échanges de ces derniers jours font craindre un affrontement sur le terrain en Syrie. Dans l'actualité également, une nouvelle nuit meurtrière en Ukraine après déjà la mort de 16 personnes dans une frappe russe contre un centre commercial dans la journée d'hier. Côté russe, les élections législatives se rapprochent et Vladimir Poutine s'exprime devant le congrès de son parti aujourd'hui. Dans ce journal aussi, pas d'annonce majeure et les États-Unis qui font blocage. Le bilan plus que mitigé, vous le disiez Pierre, de la première semaine des négociations de la COP17 sur la désertification. Et puis elle rouvre ses portes au public aujourd'hui. Reportage en forêt de Fontainebleau, un peu plus d'un mois après l'incendie qui l'a en partie ravagé.
2: Une nouvelle passe d'armes et la tension de plus en plus forte entre Israël et la Turquie.
3: Hier, Ankara a annoncé émettre un mandat d'arrêt international contre Benjamin Netanyahou dans le cadre d'une enquête sur l'interception de la flottille pour Gaza au mois de mai. La réaction du premier ministre israélien n'a pas tardé. Son bureau a qualifié dans la foulée Recep Tayyip Erdogan de dictateur antisémite et le président turc dénonce, lui, des manœuvres mesquines du gouvernement israélien à des fins électorales. Le décor d'une confrontation entre les deux pays est-il planté? Alors qu'en début de semaine, Israël a bombardé une base aérienne dans le nord de la Syrie en accusant la Turquie de vouloir s'y déployer. Les deux pays, tous deux alliés de Washington, mais rivaux, s'en tenaient jusqu'ici à étendre chacun leur zone d'influence en Syrie. Céline Pierre Magnani.
4: En Syrie, les intérêts de la Turquie et d'Israël sont aux antipodes. Ankara accompagne la reconstruction du pays et soutient le développement d'une armée syrienne. Tel Aviv, à l'inverse, vit comme une menace existentielle la consolidation d'une Syrie dirigée par un ancien djihadiste. Pour l'analyste Mehmet Akif Koch, spécialiste du Moyen-Orient, le risque de confrontation directe entre les deux pays est à prendre très au sérieux.
5: En Syrie, il y avait depuis environ un an et demi un statu quo qui reposait sur une situation où la Turquie était plus forte dans le nord de la Syrie et Israël plus forte dans le sud. Aujourd'hui, Israël veut renverser ce statu quo. Si la Turquie continue d'accroître son influence en Syrie, si elle poursuit dans cette voie, alors il sera inévitable qu'elle entre en guerre avec Israël et qu'un affrontement armé éclate entre les deux pays.
4: De son côté, Tom Barrack, envoyé spécial américain pour la Syrie, travaille à la mise en place d'un mécanisme de déconfliction qui rassemblerait la Turquie, la Syrie et Israël afin d'éviter que la situation ne s'envenime. Céline Pierre Magnani, Ankara, RFI.
3: Les craintes d'une confrontation Israël-Turquie alimentées par les déclarations de Benjamin Netanyahou dans un communiqué publié hier. Le premier ministre israélien accuse de nouveau le pays de vouloir étendre son agression contre Israël en Syrie. Israël ne le tolérera pas, ajoute-t-il.
2: Lui a dénoncé hier soir une frappe absolument cynique et ignoble.
3: Les mots du président Volodymyr Zelensky qui appelle une fois de plus à accentuer la pression sur Moscou après une frappe russe particulière. Meurtrière, au moins 16 morts et 130 blessés, dont 23 enfants, dans le bombardement hier d'un centre commercial du centre du pays. Les frappes russes ont continué de tuer cette nuit avec au moins 2 morts à Kiev et dans la région de Zaporijia. À Bruxelles, la chef de la diplomatie européenne, Kaya Kallas, dénonce dénonce l'absolue et totale dépravation de Moscou.
2: Tout ceci, Julien, à un mois des élections législatives en Russie.
3: Un peu de suspense pour ce scrutin verrouillé par Vladimir Poutine, même si le contexte s'invite dans la campagne. Le président russe s'exprime aujourd'hui devant le congrès de son parti Russie Unie. Il avait reconnu au mois de juin, devant la même assemblée, que la Russie traversait une période difficile. Elle se confirme depuis à l'intérieur comme à l'extérieur du pays, Théo Conscience.
6: À l'est comme à l'ouest, les frictions se multiplient aux frontières de la Russie ces dernières semaines. Hier, la Finlande a convoqué l'ambassadeur russe après la violation de son espace aérien par un avion de reconnaissance russe. La veille, c'est la Roumanie, autre pays de l'OTAN, qui avait dénoncé l'escalade irresponsable de Moscou après avoir abattu un drone qui se rapprochait d'un projet gazier en mer Noire. Alors que les vols non autorisés de drones se sont multipliés ces derniers mois dans les pays d'Europe de l'Est, la présidente de la Commission européenne, Ursula von der Leyen, a dénoncé la campagne de guerre hybride menée par le Kremlin. À l'Est, c'est le Japon qui a protesté hier contre la décision de Moscou de mener des essais de missiles au large des îles Kuriles, un archipel revendiqué par Tokyo que Vladimir Poutine a visité le 13 août. À l'intérieur de ses frontières, enfin, le président russe doit composer avec l'inquiétude croissante d'une partie de la population. Alors que la guerre en Ukraine se poursuit, les rumeurs d'une nouvelle mobilisation après les élections législatives alimentent les craintes de l'opinion publique.
3: Théo Conscience.
2: À Oulan-Bator, en Mongolie, la fin de la première semaine de négociations à la COP17 sur la désertification.
3: La Convention des Nations Unies censée trouver des solutions face à la sécheresse et la dégradation des sols qui touchent au moins 40% de la planète. Il faut s'attaquer là encore au réchauffement climatique causé par l'activité humaine, trouver des moyens de restaurer aussi les terres endommagées. Mais il faut bien dire, à mi-chemin, que le bilan de cette nouvelle COP est plus que mitigé. Pas de grande annonce au cours des 5 premiers jours. Et les États-Unis qui font blocage sur plusieurs points, Igor Strauss.
7: Côté positif, il y a la poursuite des négociations sur des sujets qui divisaient jusqu'alors, comme la sécheresse, l'immigration ou le pastoralisme. Mais ce qui a profondément marqué lors de cette première semaine, c'est le veto américain sur des décisions qu'ils avaient pourtant acceptées lors des réunions préparatoires de cette COP17. Ainsi, ils se sont finalement opposés à l'égalité homme-femme, à la participation des peuples autochtones et aux synergies entre les trois COP, climat, biodiversité et désertification. Cette volte-face sans aucune explication a laissé sans voix les participants qui craignent que cela ouvre un précédent et que d'autres pays reviennent sur leurs promesses lors des prochaines COP à venir. Et en l'absence de justification officielle, impossible de négocier et de trouver un terrain d'entente. Mais pour certains observateurs, ce veto américain est une façon de contrôler les débats, de réduire le nombre de thématiques à traiter et ainsi de limiter le champ d'action de la Convention. Malgré la stupeur et l'incompréhension, les autres pays font profil bas. Une position résumée en une phrase par un participant, on essaie de sauver la coquille.
3: Igor Strauss.
2: RFI, il est 5h07 à Nouadhibou, dans le nord de la Mauritanie. 315 migrants secourus par les gardes-côtes dans la nuit de mercredi à jeudi.
3: Ils se trouvaient à bord d'une pirogue en bois à la dérive partie de Gambie. Parmi les passagers, plus de 40 femmes et plusieurs dizaines d'enfants, y compris des nourrissons. À Nouakchott, Moussa Oumar Bari a pu joindre les ONG déployées sur place.
8: Selon les migrants, l'embarcation partie de Gambie a passé 7 jours en mer avant d'être interceptée par les gardes-côtes mauritaniens. Plusieurs d'entre eux sont dans un état critique, nous convie Yadeli Fall, porte-parole de l'association SOS Migrants.
9: La majorité d'entre eux dans un état de santé difficile. Ils sont partagés comme suit, 191 Sénégalais, 123 Gambiens et un Malien. L'embarcation de laquelle ils étaient avait quitté la Gambie. Il y a certains qui sont dans un état difficile parce que vous imaginez 315 personnes entassées dans une embarcation. Certaines personnes les plus faibles notamment vont en souffrir. Mais il n'y a pas eu de mort. Ils sont traités parce que au niveau de Madibou, il y a un endroit spécial réservé pour ce genre de situation.
8: Dès leur arrivée, les rescapés, actuellement pris en charge dans les centres d'accueil, ont bénéficié d'une assistance médicale, selon Abdallah Oulmbarek, président du comité local de l'ONG Croissant Rouge Mauritanien.
10: Ils ont été accueillis au KT, où ils ont reçu une assistance en premier secours psychologique. Ils ont été hébergés, habillés. Au centre, il y a eu 315, juste 12 autres ont été référés à partir de l'embarcadère par nos collègues de la Croix-Rouge française au sein du projet phare.
8: Depuis plusieurs mois, la Mauritanie fait face à des arrivées massives de migrants. Et cela, malgré le renforcement du dispositif de surveillance le long des côtes mauritaniennes. Moussa Oumar Berry, Nouakchott, RFI.
3: Et au mois de juillet, c'est une autre embarcation partie de Gambie qui avait, elle, sombré en mer avec un bilan de 144 morts.
2: Entre le Canada et les États-Unis, la guerre commerciale reprend de plus belle.
3: L'ultimatum posé par Donald Trump est dépassé et depuis une heure maintenant, de nouveaux droits de douane de 50% sont entrés en vigueur sur plusieurs produits canadiens, le vin, le ciment ou encore les crosses de hockey. Le Canada a refusé les conditions posées par les États-Unis lors des négociations sur un nouvel accord et le premier ministre Mark Carney promet d'imposer à Washington des surtaxes du même montant au dollar près. Actualité chargée sur le plan des droits de douane, puisqu'au Brésil, le président Lula annonce, lui, la reprise des négociations avec les États-Unis après un coup de fil avec Donald Trump. Le président américain qui fait face néanmoins à la pression de l'inflation, il a annoncé hier la suspension des taxes sur l'importation de 300 000 tonnes de bœuf aux États-Unis dans les 90 prochains jours.
2: Car les élections de mi-mandat ne sont pas loin.
3: Et à moins de 3 mois de ces mi-termes bien mal engagés pour les républicains donc intensifient leur campagne sur le terrain. À l'image du vice-président J.D. Vance en déplacement chez lui hier, des tours par l'Ohio pour mettre en avant la politique économique de Donald Trump. Loubna Anaki.
11: Mon grand-père était soudeur ici. C'est ainsi que J.D. Vance a entamé son discours devant les ouvriers de l'usine d'acier où son grand-père a travaillé durant plus de 40 ans. Et pour cette visite à Middletown, la ville où il a grandi, le vice-président n'est pas venu les mains vides. Il a annoncé que l'usine allait bénéficier de 500 millions de dollars de subventions fédérales pour financer un plan de modernisation, l'occasion aussi de vanter la politique économique de Donald Trump. Et s'il a beaucoup insisté sur son histoire familiale, semblable à celle de beaucoup d'habitants de cette petite ville de l'Ohio, il était surtout là pour une mission, soutenir les candidats républicains en course pour les élections de mi-mandat.
12: Vous savez qui est la priorité de l'administration Trump ? Les Américains. Les démocrates donnent la priorité à tous les autres, sauf vous. Imaginez s'ils reprennent le pouvoir, ce qu'ils vont mettre en place. Si ces radicaux contrôlent le Congrès, ils vont voter l'agenda politique le plus fou que l'Amérique ait vu.
11: Ce meeting devrait marquer le début d'une tournée chargée pour le vice-président qui compte enchaîner les déplacements pour mobiliser et séduire les électeurs alors que la cote de popularité de Donald Trump est au plus bas. Loubna Anaki, New York, RFI.
2: Et puis Julien, elle a été cet été l'un des visages du réchauffement climatique en France.
3: Ravagée par un incendie qui a brûlé 10% de sa surface au mois de juillet, la forêt la plus visitée du pays, celle de Fontainebleau, près de Paris, est de nouveau accessible au public à partir d'aujourd'hui. Mais les visiteurs ne pourront pas aller n'importe où. Certains lieux trop endommagés sont devenus trop dangereux pour rouvrir. Et Sarah Rodriguez, vous avez pu voir l'un d'entre eux.
13: Casque sur la tête, gilet jaune sur le dos, Sophie David, responsable environnement à l'Office national des forêts, déambule entre les arbres calcinés.
14: Toutes les épines sont complètement sèches et ont pris cette couleur ocre. C'est un signe très clair que les arbres qui sont derrière moi sont complètement morts. En plus des couleurs très particulières, on pourrait fermer les yeux et essayer de sentir cette odeur. C'est pas vraiment une odeur de feu de cheminée, c'est une odeur de bois brûlé, mais c'est vrai que c'est très spécifique.
13: Même si des feux sont toujours actifs et surveillés par les pompiers, les conditions sont réunies pour la réouverture, assure Olivier Conta, chef des pompiers de Fontainebleau.
15: On est sorti de la canicule et là on redevient finalement sur un climat en Île-de-France qui est plutôt assez habituel, c'est-à-dire des nuits fraîches, des journées à peu près 25 degrés en ce moment. On n'est plus nous ce qu'on appelle en période de sévère de risque feu de forêt, donc on est en milieu acceptable hein, et donc c'est le bon moment je pense pour que les usagers retrouvent aussi une partie de la forêt.
13: À la lisière, derrière le ruban de sécurité, Jocelyna promène son chien. Cette forêt, elle la connaît depuis 12 ans.
16: Je suis très heureuse, mais c'est peut-être un peu trop tôt. Il faudrait peut-être laisser les animaux et la nature un peu tranquille.
13: Même si 80% du massif reste accessible, les autorités appellent chaque citoyen à la plus grande vigilance.
3: Sarah Rodriguez en forêt de Fontainebleau.
2: Et c'était Julien Coquel-Rohem pour le journal. Merci Julien. Il est 5h13 en temps universel, 15h13 à Sydney. Et alors que la COP désertification en Mongolie achève, vous l'entendiez, sa première semaine, on s'intéresse ce matin à une espèce indispensable au reboisement de l'Australie, la chauve-souris, espèce nomade dont les déplacements permettent de faire voyager les graines sur de longues distances. Un petit mammifère qui investit ces dernières années massivement les villes du pays où les colonies trouvent une source indispensable de nourriture. Un exode rural qui provoque parfois des conflits de voisinage avec les riverains bipèdes. Notre correspondant Grégory Pless s'est rendu à Harrington Park, une banlieue située dans le sud-ouest de Sydney, où une colonie de roussettes à tête grise, l'une des plus grandes espèces de chauve-souris au monde, a pris ses quartiers il y a quelques mois.
17: À 4h du matin, c'est un véritable concert. Des roussettes à tête grise, on estime que dans cette banlieue arborée de Sydney, il y en aurait plus de 50 000, soit 4 fois plus que le nombre d'habitants. Et le moins qu'on puisse dire, c'est qu'ils apprécient moyennement cette cohabitation, à l'image de Lee, qui a même dû modifier sa routine matinale.
18: Elles défèquent partout et elles sentent très mauvais. J'avais pour habitude de me promener dans ce parc sous les arbres, c'est magnifique. Mais depuis que les chauves-souris sont arrivées, j'ai trop peur de prendre ce chemin.
17: Lay n'est pas la seule à se plaindre. David, lui, est simplement résigné.
19: Il faut que je nettoie tous les jours de la merde violette de chauves-souris sur le parterre de ma maison et autour de ma piscine. C'est un peu embêtant, mais on ne peut pas faire grand-chose d'autre, puisque c'est une espèce protégée.
17: De fait, les roussettes à tête grise sont une espèce menacée. On estime que leur nombre a diminué de 30% ces 20 dernières années, en raison notamment de la déforestation et donc de la destruction de leur habitat. Un déclin d'autant plus regrettable qu'elles jouent un rôle majeur pour la protection de l'environnement en Australie, c'est ce que souligne le biologiste Alfredo Ortega González.
20: Les roussettes sont capables de transporter beaucoup de graines, mais aussi du pollen qui se colle à leur fourrure sur de très grandes distances. Il n'est pas inhabituel pour elles de parcourir 20-50 km par nuit. Elles peuvent donc couvrir de très longues distances.
17: Alfredo Ortega González est le co-auteur d'une étude parue il y a quelques semaines qui estime que cette espèce de chauve-souris à elle seule contribuerait ainsi à planter plus de 90 millions d'arbres par an en Australie. Elles sont donc absolument indispensables pour préserver l'Australie de la désertification.
20: Oui, elles font du bruit, oui, elles sentent mauvais, mais les bénéfices qu'elles apportent sont bien supérieurs à leurs désagréments. Il nous faut donc trouver un moyen de coexister, d'autant que l'urbanisation ne cesse de progresser.
17: Ainsi, dans d'autres secteurs de Sydney, également envahis par les chauves-souris, plutôt que d'essayer de s'en débarrasser, des aides financières sont apportées aux résidents pour couvrir leurs frais de nettoyage. Grégory Pless, Sydney, RFI.
2: 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À une semaine de la fin du mois d'août, c'est déjà l'heure de la rentrée pour les partis politiques en France. Entre université d'été et tournée médiatique, les candidats à la présidentielle se préparent à se lancer dans 8 mois, dans 8 mois de bataille, qui mèneront au scrutin de l'année prochaine. Et RFI continue de son côté ce matin à vous faire replonger dans les précédents scrutins ayant conduit à l'élection d'un chef de l'État. Épisode 4 de cette série aujourd'hui, 2017, la révolution Macron, un récit de Valérie Gasse.
21: 7 mai 2017, Emmanuel Macron a gagné. Dans la cour du Louvre, il prononce son premier discours
22: Merci
21: de président de la République.
22: Tout le monde nous disait que c'était impossible, mais il ne connaissait pas la France.
21: Sa victoire n'est pas une surprise, c'est sa candidature qui en avait été une. Retour en arrière, le 6 avril 2016.
23: J'ai décidé qu'on allait créer un mouvement politique.
21: La création d'En Marche, c'est le premier pas. Emmanuel Macron est encore ministre de François Hollande. Le deuxième pas, c'est un grand meeting à la Mutualité en juillet.
22: Nous sommes là, tous ensemble, pour revendiquer un droit, le droit de voter pour.
21: Emmanuel Macron affiche une ambition, mais pas encore une candidature. En août, il quitte le gouvernement. En novembre, il se lance.
23: Je suis candidat à la présidence de la République.
21: Emmanuel Macron devient le candidat du « En même temps, il affiche la couleur avec un livre, Révolution ». C'est parti pour la vraie campagne, il s'enflamme.
22: Je le porterai jusqu'au bout, parce que c'est notre projet !
21: Et les planètes s'alignent. François Hollande, son mentor, le président sortant, a fini par jeter l'éponge.
23: J'ai décidé de ne pas être candidat
0: à l'élection présidentielle.
21: Benoît Hamon remporte la primaire socialiste face à Manuel Valls. Sa campagne ne décolle pas. À gauche, Jean-Luc Mélenchon a un boulevard devant lui. Il innove en organisant le premier meeting en hologramme.
1: Alors où suis-je ? À Lyon ? Et maintenant, à Paris.
21: François Bayrou renonce à se présenter et soutient Emmanuel Macron. François Fillon, sorti victorieux de la primaire à droite contre Alain Juppé, a priori favori de l'élection, est rattrapé par les affaires. Emploi fictif de son épouse, costume de luxe offert. Rien ne va plus, il s'obstine et maintient en mars 2017 le meeting du Trocadéro, alors que dans son camp, on lui demande de céder la place.
4: Je dois écouter cette foule immense qui me pousse vers l'avant. Mais je dois aussi m'interroger sur ceux qui doutent et qui fuient le navire.
21: Mais la machine est grippée. Marine Le Pen va en profiter. C'est sa deuxième candidature à l'élection présidentielle et la présidente du Front National se qualifie pour le second tour face à Emmanuel Macron. Elle va faire un coup entre les deux tours en se rendant auprès des ouvriers en grève de l'usine Whirlpool à Amiens.
5: J'ai tout plein
21: Emmanuel Macron, lui aussi dans la ville, est pris de court, obligé de se rendre sur le site.
5: Mais monsieur Macron, ça fait 5 ans qu'on se bat.
24: Je suis d'accord avec vous, sinon je serais pas
21: le
24: là.
21: Le dernier débat télévisé est décisif. Marine Le Pen sombre.
25: Méprisés
26: qui ont voté pour
25: pendant
26: vous.
25: Toute cette campagne. Ça n'est pas eux que vous visez quand
26: ville,
25: vous disiez.
26: Dans ma région.
25: Regardez, ils sont là. Ils sont dans les campagnes, dans les villes.
26: Je parlais de
25: ils
26: votre parti.
25: Ils sont sur les réseaux sociaux.
26: Je parle du parti de l'extrême droite.
25: Les envahisseurs.
21: Emmanuel Macron file vers la victoire et devient à 39 ans le plus jeune président français.
2: Valérie Gaz du service politique de RFI. Rendez-vous la semaine prochaine pour l'ultime épisode de cette série 2022. Le match retour entre Emmanuel Macron et Marine Le Pen. L'Asie en mouvement, la chronique de RFI pour revenir tous les samedis sur ce qui a marqué le continent asiatique pendant la semaine. Et c'est avec vous, Joris Zilberman. Bonjour.
27: Bonjour.
2: Et c'est une commémoration paradoxale qui a eu lieu en Chine. Le président Xi Jinping a commémoré le 100e anniversaire de son prédécesseur, Jiang Zemin, qui était pourtant son ennemi juré. D'abord, qui était Jiang Zemin ?
27: Eh bien, Jiang Zemin, c'était le président chinois et le secrétaire du Parti communiste pendant toute la décennie 1990 jusqu'à 2002. Et surtout le numéro 1 de la Chine après la mort de Deng Xiaoping en 1997. Jiang Zemin, c'est d'abord celui qui a soutenu la répression, le massacre de Tiananmen en 1989. À l'époque, il était maire de Shanghai, où il y a eu une mobilisation massive pour soutenir le mouvement pro-démocratie à Pékin, comme dans d'autres villes chinoises. Des dizaines de milliers d'étudiants et d'ouvriers ont ainsi manifesté pacifiquement à Shanghai en mai et juin 1989, bloquant les routes et les trains vers Pékin pour empêcher l'envoi de troupes dans la capitale. Jiang Zemin n'a pas eu recours à l'armée, il a su stabiliser la situation, comme on dit dans le jargon du parti, c'est-à-dire qu'il a étouffé sans bain de sang la contestation après le 4 juin, en négociant la fin des blocages, puis en faisant arrêter les leaders des manifestations quelques semaines après. Et c'est ce que Xi Jinping a rappelé ce lundi 17 août lors du 100e anniversaire de Jiang Zemin, ce qu'il avait d'ailleurs déjà salué lors de la mort de Jiang en 2022, une façon pour lui de réaffirmer l'emprise politique absolue du parti sur la Chine.
2: Et pourtant, Jiang Zemin est devenu l'ennemi à abattre pour Xi Jinping.
27: Oui, et c'est bien là le paradoxe de cette commémoration en grande pompe, qui a d'ailleurs été réservée depuis 1949 seulement à une poignée de hauts dirigeants chinois, de Mao à Deng Xiaoping. Car dans le cas de Jiang Zemin, tout son clan politique, l'une des factions à l'intérieur du parti, qu'on appelle la clique de Shanghai, Shanghai Pang en mandarin, eh bien, la clique de Jiang Zemin a été la cible principale de Xi Jinping dès son arrivée au pouvoir à partir de 2013, la cible de la lutte anticorruption, cette purge profonde du parti qui dure encore, qui paraît sans fin, une purge contre les mouches et les tigres, selon l'expression chinoise, contre les petits comme les hauts dignitaires du régime, en particulier les responsables nommés ou affiliés à l'ancien président Jiang Zemin, qui avait conservé une influence majeure sur la Chine à travers ses réseaux dans le parti, bien après son difficile passage de témoin à Hu Jintao en 2004, date à laquelle il avait enfin cédé le contrôle de l'armée à son successeur. Toute cette histoire de lutte de clans au sommet du parti se déroule bien sûr en coulisses et elle est identifiable à chaque limogeage ou chute retentissante d'un dirigeant proche de Jiang.
2: Par ailleurs, Joris, Jiang Zemin représente l'ère des réformes économiques et une ouverture de la Chine qui n'est plus trop à l'ordre du jour sous Xi Jinping.
27: Et absolument, Tian Zemin, c'est la Chine qui collabore avec les États-Unis, la Chine qui adhère à l'OMC, l'Organisation mondiale du commerce. L'ex-président avait laissé se développer le secteur privé et même favorisé l'émergence de grands entrepreneurs comme Jack Ma, le charismatique fondateur d'Alibaba. Il avait même permis aux grands patrons de devenir membres du Parti communiste, mais sans imposer une omniprésence du parti dans le privé, autant de politiques avec lesquelles Xi Jinping a rompu. Il a ordonné la création tous azimuts de cellules du parti dans les entreprises privées. Jack Ma a été mis au pas après avoir critiqué en public la régulation du système financier chinois. Xi Jinping, c'est la Chine des purges, de la confrontation avec les États-Unis et un régime dont le numéro un peut être président à vie. D'ailleurs, c'est ce qui provoque une forte crispation au sein du parti et selon les observateurs, c'est sans doute pour apaiser ces tensions que Xi Jinping a célébré son ennemi Tian Zemin, un homme qui a laissé un très bon souvenir aux élites chinoises.
2: Et oui, il faut parfois savoir composer avec ses rivaux d'hier pour s'assurer le soutien des siens. C'était le sujet de l'Asie en mouvement avec vous, Joris Zilberman. Merci beaucoup, Joris. 5h24 en temps universel, on retrouve maintenant nos partenaires de Jeune Afrique, comme tous les samedis sur RFI. Et à la une de l'hebdomadaire cette semaine, un point sur la situation politique en République démocratique du Congo. Pour en parler, François Soudan, le directeur de la rédaction de JIA, est au micro de Catherine Potet.
0: À la une de Jeune Afrique cette semaine, le point sur la vie politique en République démocratique du Congo. Bonjour François Soudan.
6: Bonjour Catherine.
0: Les débats politiques sont toujours intenses en RDC et ils le sont particulièrement actuellement au sujet des intentions prêtées à Félix Tshisekedi de se porter candidat à un troisième mandat en 2028. Et la première question que se pose Jeune Afrique, François Soudan, c'est de savoir si cette éventualité est réellement envisageable.
6: Alors essayons Catherine d'éclairer le débat avec quelques questions élémentaires. D'abord, est-ce que Félix Tshisekedi a dit qu'il comptait, lors de la prochaine élection présidentielle, briguer un troisième mandat ? La réponse est non, en tout cas pas encore. Ensuite, est-ce qu'il en a l'envie ? Je crois que personne n'en doute. Beaucoup de signaux ont été envoyés en ce sens par son entourage politique et lui-même estime que la guerre à l'Est l'a jusqu'ici empêché de donner sa pleine mesure. Alors, si telle est bien son intention, est-ce qu'il en a le droit dans l'état actuel de la Constitution, qui limite à deux le nombre de mandats ? La réponse est non. Dès lors, quelle serait la voie à suivre ? C'est un grand classique, hein, déjà expérimenté sous d'autres cieux, via une nouvelle constitution soumise à référendum. La loi référendaire, adoptée en juin par les deux chambres avant d'être envoyée pour un second examen, elle apparaît comme un premier pas dans cette direction, Catherine.
0: Et c'est dans ce contexte qu'il y a un peu plus d'un mois, le 17 juillet, Félix Tshisekedi a annoncé la tenue prochaine d'un dialogue national avec l'opposition. Alors un mois plus tard, où en est-on ? Que sait-on du contenu de ce projet de dialogue national ?
6: Alors, pour le camp présidentiel, ce dialogue national, c'est une manière de décrisper l'atmosphère face à une opposition qui est vent debout, une manière de gagner du temps, de tenir compte des recommandations des médiateurs régionaux, une manière aussi de structurer un bloc national pour faire face à la crise sécuritaire dans l'Est, et pourquoi pas, oui, de réfléchir sur le changement de constitution. Pour l'opposition, c'est tout autre chose, puisque l'objectif sine qua non de ce dialogue est à ses yeux d'obtenir l'abandon pur et simple du projet de réforme de la Constitution perçu comme un tremplin vers un troisième mandat. Autre sujet de discorde, Catherine, la participation ou non à ce dialogue des rebelles de l'AFC M23 et des kabylistes, l'opposition le souhaite, mais pour Félix Tshisekedi, c'est hors de question. Alors les transactions, elles continuaient ces derniers jours, hein, entre le cabinet présidentiel, les représentants des églises sur le format, les participants, mais ne nous faisons pas d'illusions, Catherine, même s'il se tient, les chances de réussite de ce dialogue apparaissent minces, tant les positions et les objectifs des deux camps sont contradictoires.
0: Et on se pose la question plus généralement, François Soudan, du poids de l'opposition aujourd'hui en RDC. Quel est le rapport de force entre cette opposition et le camp présidentiel ?
6: Alors, il y a une comparaison qu'on fait souvent avec la période actuelle, ce sont les années 2015-2018. À l'époque, Joseph Kabila avait entrepris de s'octroyer un troisième mandat avant d'y renoncer, devant la mobilisation de la rue quinoise et les pressions de la communauté internationale. Mais comparaison n'est pas raison. Le fer de lance de la contestation face à Kabila, l'UDPS, est maintenant au pouvoir et l'opposition d'aujourd'hui, regroupée au sein de la coalition C64, peine jusqu'ici à mobiliser et à résister aux capacités répressives du régime. On verra à ce sujet ce que donnera la mobilisation annoncée pour le 15 septembre. Et puis surtout, Catherine, cette opposition, elle n'a pas la maîtrise du temps. C'est Tshisekedi qui dicte l'agenda. Quant à la communauté internationale, la donne, elle a changé par rapport à il y a 10 ans, non sans raison, Tshisekedi est convaincu d'avoir le feu vert de Donald Trump pour un éventuel troisième mandat. Bref, il pense que le rapport de force est en sa faveur, même si le scénario des deux années à venir est très loin d'être écrit, Catherine.
0: Merci François Soudan. Le point sur la situation politique en RDC, des articles à retrouver sur jeuneafrique.com.
2: Et merci à vous Catherine Potet. L'Afrique, on en parle dans une minute sur la Radio du Monde, le journal de l'Afrique avec Nemo Ampis.
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2: Il est 5h30 en temps universel, 6h30 à Kinshasa. Toute l'actualité africaine avec Nemo Ampis. Bonjour Nemo.
3: Bonjour Pierre, bonjour à tous.
2: Dans l'est de la RDC, l'épidémie d'Ebola se diffuse plus rapidement que la réponse médicale.
3: Une nouvelle alerte des Nations Unies qui s'engage à faire des efforts pour renforcer l'engagement communautaire face à la maladie, alors que l'on dénombre désormais plus de 2500 morts. C'était au début du mois d'août aux États-Unis. Joseph Kabila a déposé une plainte devant un tribunal fédéral de Washington, épinglé pour son soutien à la FCM23, l'ancien président congolais demande à être retiré de la liste noire du Trésor américain. Amnesty International demande l'ouverture d'une enquête en Zambie après la mort par balle d'un parlementaire. L'ONG dénonce le non-respect des droits humains dans un contexte post-électoral qui se tend de jour en jour dans le pays. Et puis une page Guinée pour refermer ce journal. Conakry qui a officiellement déposé ce vendredi son dossier de candidature pour l'organisation de la CAN de football 2032 ou 2036. Enfin, le portrait de l'artiste Wangen Dimedi, le jeune Guinéen, se produit ce soir sur la scène du Cabaret Vert à Paris. La barre des 2500 décès dépassée en RDC concernant l'épidémie d'Ebola qui sévit dans l'est du pays. Elle progresse de façon exponentielle, alerté ce vendredi Julien Arnès, coordinateur principal des Nations Unies pour Ebola. En à peine un peu plus de 3 mois, l'actuelle épidémie a surpassé celle de 2018-2020 dans la même région qui avait été la plus meurtrière de l'histoire du pays. Lisa Fabian.
10: La moitié des 2500 victimes d'Ebola dans l'est de la RDC sont décédées au cours des 20 derniers jours, a constaté Julien Arnès. Les conditions de mise en œuvre de la réponse sanitaire sont brutales dans cette région.
11: L'épidémie se diffuse plus rapidement que la réponse médicale. Elle couvre une superficie supérieure à celle de la France et tout cela a lieu dans une zone qui est en conflit depuis 3 décennies et qui fait face à d'énormes besoins humanitaires.
10: En 3 mois, 7 fois plus de cas et 5 fois plus de morts ont été recensés en RDC que lors des 3 premiers mois de la plus importante épidémie d'Ebola de l'histoire en Afrique de l'Ouest entre 2014 et 2016. Le bilan s'alourdit chaque jour malgré les moyens déployés.
11: Nous avons 5 programmes opérationnels pilotés par le gouvernement qui visent à renforcer l'engagement communautaire, à consolider la surveillance, notamment le long du fleuve Congo, à doubler le nombre d'équipes chargées des inhumations, dignes et sécurisées, et à tripler la capacité d'accueil des structures de soins.
10: Tout en saluant l'engagement des autorités et du personnel médical sur place, Julien Arnès a appelé au renforcement immédiat de l'aide internationale, alors que le moindre délai rend cette épidémie plus coûteuse et plus mortelle.
3: Lisa Fabian, et j'ajoute qu'un lot de plus de 16 000 doses de vaccin Hervébo est arrivé dans la nuit de samedi à dimanche dans le pays, de vendredi à samedi plutôt. Hervébo, c'est cette solution efficace contre la souche Zaïr de la maladie, mais pas contre la souche Bundibugyo. La veille, l'Organisation mondiale de la santé avait annoncé la mise à disposition de 70 000 doses. L'est de la RDC, où se poursuivent également les combats entre armées congolaises et leurs leurs alliés et à l'AFCM23. Et bien cette semaine, de nouvelles discussions ont eu lieu en Suisse entre le gouvernement et le groupe politico-armé. Près d'une semaine d'échanges avec un résultat concret selon les sources jointes par RFI, l'adoption d'un mécanisme chargé de suivre la mise en œuvre de l'accord cadre signé à Doha. Vous en lisez les détails à la une de notre site internet www.rfi.fr. Lui avait d'ailleurs été sanctionné par le Trésor américain pour avoir apporté un soutien financier et logistique à la FCM 23. Eh bien, Joseph Kabila contre-attaque. L'ancien président congolais a, en début de mois, déposé plainte devant un tribunal fédéral de Washington. Plainte qu'a pu consulter RFI et dans laquelle il demande l'annulation pure et simple de son inscription sur la liste noire de l'organisme du département du Trésor américain. Les détails de Pascal Moulégois depuis Kinshasa.
12: Dans sa plainte des 16 pages, l'ancien chef de l'État rejette catégoriquement les accusations de l'administration américaine. Selon ses avocats, la décision prise fin avril par les bureaux de contrôle des avoirs étrangers, l'OFAC, repose sur des affirmations vagues, arbitraires et sans la moindre preuve matérielle. Washington reproche notamment à Joseph Kabila d'avoir financé la rébellion de l'AFC, d'avoir incité des militaires congolais à la défection ou encore de s'être installé à Goma sous la protection du M23. La défense répond qu'aucun transfert de fonds ni aucun soldat incité à déserter n'est nommément identifié dans les dossiers. Il rappelle également que sous sa propre présidence, l'armée congolaise avait vaincu ses M23 en 2013. Pour Joseph Kabila, les sanctions américaines ne font que reprendre les récits politiques de ses adversaires à Kinshasa, alors que la justice militaire congolaise l'a déjà condamné à mort par contumace en septembre dernier. En attaquant les départements du Trésor, l'ex-président tente de lever un gel global de ses avoirs et de réhabiliter son image internationale. Dans la presse congolaise, on parle plutôt d'un Kabila qui cherche à savoir ce que Washington est capable de démontrer. Pascal Moulégois, Kinshasa, RFI.
3: Un contexte post-électoral toujours très tendu en Zambie, une dizaine de jours maintenant après les législatives et la présidentielle. Jeudi soir, l'opposant Brian Mundubile, arrivé deuxième du scrutin, a été convoqué par la police alors que les autorités affirment qu'une enquête serait en cours depuis quelques années sur des graves menaces pesant sur la sécurité nationale. Brian Mundubile, qui vit désormais caché, tout comme son colistier, sous la protection d'une organisation internationale. C'est d'ailleurs dans l'une des résidences du chef de l'opposition que le parlementaire Mutotwe Kafwaya a été tué par balle il y a quelques jours lors d'un raid policier. Ce qui a poussé Amnesty International à demander l'ouverture d'une enquête sur cette mort et l'arrêt des arrestations arbitraires. Chidi Leatswe est chargé de campagne régionale pour l'ONG.
13: La mort par balle de l'ex-ministre Mutotwe Kafwaya et l'arrestation de membres de l'opposition le 14 août marquent une escalade troublante dans le non-respect des droits de l'homme en Zambie après les élections générales. Quelles que soient les allégations contre ceux qui sont détenus, les autorités zambiennes ont l'obligation légale de suivre la loi et de respecter les droits humains. Amnesty International demande une enquête rapide, indépendante et impartiale sur ces événements. Nous demandons aussi aux autorités de mettre un terme aux arrestations arbitraires et à ce que tous les détenus aient accès rapidement à leurs avocats et à leurs familles. Ils doivent être inculpés rapidement pour des offenses bien définies ou être relâchés.
3: Chidi Leatswe de l'ONG Amnesty International. C'était vendredi dernier au Tchad. Le président Mahamat Idriss Déby accordait une grâce à 9 opposants, dont l'ancien premier ministre Succès Masra. Une grâce qui n'est pas synonyme de pardon légal, effaçant une peine. C'est ce qu'a déclaré cette semaine Liman Mahamat, vice-premier ministre chargé de l'administration du territoire et de la décentralisation. Lui qui a précisé que certaines conditions devaient être remplies pour être dirigeant d'un parti politique, parmi lesquels, je cite, la jouissance des droits civiques et politiques. Et pour les membres de l'ancien GECAP, groupe de concertation des acteurs politiques, dont faisaient partie les 8 autres opposants graciés, il s'agit là d'une tentative de leur interdire de diriger leur parti. Parmi eux, Max Kemkoy, président de l'Union des démocrates pour le développement et le progrès.
14: Le vice-premier ministre qui est en charge de l'administration du territoire aurait eu la décence et l'humilité qui y va avec de ne pas verser dans l'amalgame et une confusion exagérée en pondant un tel communiqué. La décision, elle n'est assortie aucunement d'une peine accessoire. Si un dirigeant des partis politiques est condamné pour une peine afflictive et infamante ou s'il est condamné pour avoir détourné des fonds publics, en ce moment, la disposition de cet article 11 de la charte des partis politiques dont il fait allusion s'applique. Et là, nous sommes en matière criminelle. Et donc, nous, aucunement, nous ne rentrons pas dans la fourchette. Nous, les leaders du GICAP, nous ne sommes pas poursuivis pour crime. Nous sommes d'abord poursuivis pour des délits. Donc, l'amalgame est là, la confusion aussi. Et ils n'auraient pas dû procéder de la sorte.
15: Max Kemkoy, président de l'Union des démocrates pour le développement et le progrès au Tchad. Il était joint par Victor Cariou. L'actualité du continent en bref. Au Niger, au moins 14 gendarmes et 2 villageois tués hier après-midi à Tessa, dans la région de Dosso. C'est dans le sud du pays, à un peu plus d'une centaine de kilomètres au sud-est de Niamey, la capitale. Une position des forces de sécurité a été pillée et incendiée. Des armes ont également été emportées par les assaillants. 2 ministres limogés en Guinée, Mourana Assouma, ministre de la Communication et de l'Économie numérique, et Mori Kondé, ministre de l'Emploi et du Travail, pourtant considéré comme proche de Mamadi Doumbouya. Le décret présidentiel a été diffusé ce vendredi soir à la télévision nationale. Ces départs interviennent moins d'un mois après le remaniement gouvernemental de fin juillet, au cours duquel les 2 ministres avaient été maintenus dans leurs fonctions. On ne connaît pas pour l'heure la raison de ces évictions. La Guinée, qui compte bien prendre sa revanche sur le plan sportif, Conakry a officiellement déposé son dossier de candidature pour accueillir la Coupe d'Afrique des Nations de football en 2032 ou en 2036. Le Premier ministre Amadou Ouriba l'a signé hier lors d'une cérémonie tenue en présence de plusieurs membres du gouvernement, dont Mamadou Sellou Baldé, le ministre des Sports. Mais pour Franck Simon, consultant pour Radio Foot International, plusieurs défis seront à relever. Particulièrement le manque d'infrastructures qui contraignait d'ailleurs le Sili National à jouer ses matchs à domicile, non pas en Guinée, mais au Maroc. On l'écoute.
16: Ouais, c'est ça aussi la problématique. Hein. Donc, un pays qui a été obligé très souvent ces derniers temps de s'exiler, d'aller jouer notamment au Maroc, comme actuellement une dizaine de nations s'apprêtent à le faire pour les débuts des éliminatoires de la prochaine CAN, c'est compliqué. C'est compliqué. Je trouve que comment c'est bien, parce que ça veut dire qu'il y a une vraie envie, une vraie ambition, mais je pense que c'est avant tout une ambition politique. Il faut que ça s'accompagne de travaux, mais de travaux importants. Dans les provinces, ça serait bien. Il y a des besoins, on le sait, dans les provinces du pays, mais il va falloir aller très très vite. On sait que de toute façon le pays aspire à ça, il y a ce besoin de la jeunesse guinéenne de vivre aussi des choses comme ça, et non plus à distance ou avec les diasporas, mais à l'intérieur.
15: Franck Simon, consultant Radio Foot International. Et puis Guinée encore, mais en musique cette fois, le portrait de Wanjan Dimedi, artiste qui se produit sur la scène du cabaret Sauvage à Paris ce soir, figure de la scène urbaine. Il s'est fait connaître avec une musique qui mêle dancehall, drill et influences urbaines, lui qui s'inspire de la jeunesse guinéenne. Djaruga Aziz Baldé nous raconte son parcours.
17: Du Made in Guinée, il en a fait sa marque de fabrique, une musique urbaine nourrie par les cultures et les langues de la Guinée. Au micro de l'émission Fait un boucan de RFI, Wanjan Dimedi, le gamin de Wanindara, quartier de la banlieue de Conakry, revendique une identité musicale qu'il décrit comme de l'afro-reggaeton pastoral.
18: Nous, les Peuls, la musique qu'on pratique de plus, c'est la musique pastorale. Je combine cette musique à la base avec de l'afro, mais c'est de l'afro-reggaeton purement pastoral.
17: Derrière Wanjan Dimedi se trouve Thierno Souleymane Diallo, qui a étudié la musicologie à l'Institut des Arts de Morikanti après son bac. Mais son père ne voulait pas le voir dans la musique. Il sera donc obligé de faire de la sociologie, un choix qui finalement nourrit son art.
18: Dans ma musique, je suis trop dans les faits sociaux que tout. J'utilise ma sociologie dans ma musique. C'est comme Aduna, c'est comme Yur Mundiring.
17: Révélé au public en 2016 lors d'un concert du rappeur français MHD à Conakry, Wanjan Dimedi a toujours revendiqué l'influence du Martiniquais Kalash dans sa musique. Ce soir, il se produira sur cette même scène où son idole s'était fait connaître en 2020.

0: Dans le coin, vous pouvez aller voir ce soir Wanjan Dimedi qui se produit donc sur la scène du Cabaret Sauvage à Paris. Je vous repasse la main, Pierre Boulias.
1: Merci beaucoup, Nemo Ampis. Votre journal Afrique suivi depuis le Togo, l'RDC ou encore le Gabon ce matin. Vous nous le dites sur le direct live RFI sur YouTube. Merci à vous. Il est 5h43 en temps universel. Tout de suite, les sports. C'est avec vous, Victor Misistrano, bonjour.
2: Bonjour Pierre, bonjour à toutes et à tous.
1: C'est officiel, la Guinée candidate à l'organisation de la Coupe d'Afrique des Nations de football 2032 ou 2036.
2: Le Premier ministre Amadou Ouriba a déposé hier le dossier de candidature. Après le camouflet de la CAN 2025, dont l'organisation lui avait été retirée, la Guinée retente donc sa chance, sa candidature pour 2032 s'ajoute à celle conjointe du Burkina Faso, du Mali et du Niger, réunies sous la bannière de l'Alliance des États du Sahel.
1: Pour l'heure, les sélections se tournent vers la CAN 2027, prévue l'été prochain au Kenya, en Ouganda et en Tanzanie.
2: Les qualifications vont débuter dans un mois. On ignore encore qui dirigera l'équipe d'Algérie. Le sélectionneur Vladimir Petkovic a été démis de ses fonctions au début du mois, quelques semaines après l'élimination des Fennec en 16e de finale du Mondial contre la Suisse. La Fédération algérienne de football n'a toujours pas trouvé de successeur et ne communique pas sur le sujet. Sofiane Anani.
3: À un mois du prochain stage des Verts, le nom du successeur de Vladimir Petkovic n'est toujours pas connu. La Fédération algérienne poursuit ses contacts et continue d'étudier plusieurs profils. La piste espagnole, Félix Sanchez et Rafael Benitez, semblent désormais écartés. La FAF s'est ensuite intéressée à plusieurs entraîneurs, dont le portugais Paulo Bento. Et ces dernières heures, un autre technicien portugais aurait fait son entrée dans la course. Aucune officialisation pour l'instant, mais cette nouvelle piste pourrait indiquer que la FAF se rapproche enfin d'un accord. Le temps presse. Dans un mois, les Verts doivent retrouver le terrain pour préparer leurs prochaines échéances face à la Zambie et au Burundi. Pour ce prochain stage, l'ancien capitaine des Verts, Antar Yaya, nommé comme adjoint le 1er août dernier, a déjà commencé à préparer le terrain et à suivre les joueurs. Pour l'heure, toujours pas de nom et toujours ce silence radio de la FAF. Mais le compte à rebours est bel et bien lancé. Sofiane Anani, Alger, RFI.
2: L'Algérie débutera sa campagne de qualification pour la CAN de football par deux rencontres contre la Zambie puis le Burundi. Amine Gouiri postulera très certainement, départ en trombe pour l'attaquant marseillais, auteur d'un doublé hier soir face à Strasbourg en ouverture de la saison de Ligue 1. Victoire de l'OM 4-0, autre coup d'envoi, celui de la Première Ligue. Et le champion d'Angleterre a assumé son statut, Arsenal s'est baladé. Victoire 3-0 contre le promu Coventry.
1: De son côté, le Real Madrid lance sa saison ce soir.
2: Ouais, c'est sur le terrain de l'Espagnol Barcelone à 19h30, temps universel. Peut-être les grands débuts en Liga de la recrue phare de l'été, Yann Diomandé. Le grand espoir ivoirien figure dans le groupe de l'entraîneur José Mourinho pour ce premier match. L'ailier de 19 ans qui vient de devenir le joueur africain le plus cher de l'histoire après son transfert en provenance de Leipzig pour environ 125 millions d'euros.
1: Il y a également du rugby au programme. Aujourd'hui, une confrontation entre les deux plus grandes nations de la planète.
2: À un peu plus d'un an de la Coupe du Monde, l'Afrique du Sud, double championne du monde en titre, se mesure à la Nouvelle-Zélande à Johannesburg à 15h10, temps universel. Début d'une série de 4 chocs entre les Springboks et les All Blacks en tournée dans le pays. L'emblématique capitaine sud-africain va manquer ce premier match si Siya Kolisi se remet d'une blessure au genou.
1: Et puis enfin, on termine par de l'athlétisme. Les sprinteurs africains ont brillé hier soir à Lausanne en Suisse.
2: Ils se sont hissés aux 3 premières places du 200 mètres de ce meeting de la Ligue de Diamants. La star du Botswana, Letsile Tebogo, s'est imposée en 19 secondes 87, course impressionnante du champion olympique 2024 qui s'est complètement relâché sur les 30 derniers mètres, Pierre. Il devance le Sud-Africain Dambile et le Zimbabwéen Charamba.
1: C'était les sports avec Victor Misistrano. Merci beaucoup Victor, on vous dit à tout à l'heure. Tout de suite la presse sur RFI. La revue de presse internationale avec vous, Catherine Potet. Bonjour Catherine.
4: Bonjour Pierre.
1: À la une, Donald Trump dans le viseur des démocrates.
4: Oui, aux États-Unis, bien qu'affaibli par le rouleau compresseur Donald Trump, les démocrates n'ont pas dit leur dernier mot. Ils se projettent dans le temps, nous apprend le Wall Street Journal, après l'élection de mi-mandat en novembre, lors de laquelle ils espèrent remporter la Chambre des représentants. Et ils ont déjà établi une douzaine de cibles d'enquêtes préliminaires visant Donald Trump, qui pourrait pourrait mettre en œuvre en cas de victoire, comme la gestion de la guerre en Iran ou encore ses liens avec le criminel sexuel Jeffrey Epstein. Les démocrates veulent aussi enquêter sur les cas de figure où Trump aurait tiré profit de sa présidence, notamment par le biais des activités commerciales de sa famille à l'étranger et de ses investissements dans les crypto-monnaies. Le représentant démocrate de Californie, Robert Garcia, a ainsi estimé « Je pense que notre principal problème sera celui de la corruption de Trump et de sa famille ». Mais ce n'est pas tout. La députée progressiste de New York, Alexandria Ocasio-Cortez, estime, elle, que les démocrates devraient aussi enquêter

0: L'impersonnel, les codes vestimentaires, les horaires et les exigences comportementales vous briser et faire de vous un citoyen modèle. Et elle suscite l'admiration, notamment celle d'un avocat hongkongais qui vit désormais en exil, Kevin Yam, selon lequel Chow Hang Tung n'a peur de rien ni personne. Son exemple et son inspiration sont, dit-il, essentiels pour ne pas perdre espoir et garder le moral. Quant au fiancé de la jeune femme, Wu, il ne peut plus correspondre avec elle depuis le mois de janvier et il s'exclame « C'est encore pire qu'en Chine continentale où les prisonniers politiques peuvent communiquer avec leur famille ». Chow Hang Tung encourt une peine de 10 ans de prison pour incitation à la subversion.
1: En France, après la canicule et les incendies qui ont ravagé des milliers d'hectares de forêt, se pose désormais la question de la chasse.
0: C'est le quotidien Libération qui s'est penché sur cette question et nous explique qu'à quelques semaines de la réouverture de la saison, associations et citoyens réclament la suspension de la chasse dans les territoires concernés. En illustration, la photo d'un petit oiseau posé sur une branche calcinée. Une pétition pour interdire la chasse dans les forêts où le feu a fait des ravages parmi la faune sauvage a recueilli 450 000 signatures en un mois, précise Libération. Mais les chasseurs ne sont pas de cet avis. L'un d'eux assure qu'ils n'ont à recevoir de consignes de personne. D'autres semblent plus compréhensifs. La Fédération nationale des chasseurs défend des discussions au niveau local et au cas par cas. Quant au gouvernement, il renvoie la balle au préfet, explique Libération. De son côté, Bruno Valentin, l'auteur de la pétition aux 450 000 signataires, attend toujours une réponse du gouvernement. Il voit dans son silence de l'irrespect pour les citoyens français qui ont signé.
1: La revue de presse internationale avec Catherine Potet. Merci beaucoup Catherine. Il est 5h51 en temps universel. Hey Newton, Ahmed Barry m'a rejoint en studio pour nous livrer son regard sur l'actualité internationale, celle qui a retenu son attention cette semaine. Bonjour à vous.
2: Bonjour Pierre Boudias.
1: 200 soldats maliens prisonniers à Kidal depuis plus d'un an, 82 libérés le 13 août. Et pour les récupérer, Bamako a dû reparler avec ceux avec qui il avait coupé les ponts.
2: Comment ils ont été libérés, on ne le dit pas clairement, c'est le bazar. On ne voit pas tous les médiateurs, on voit juste les résultats. Le notable Touareg, qui négocie un émir émirati contre 50 millions de dollars versés au JNIM, un diplomate marocain qui aide pour l'otage français Yann Vézilier, un président congolais Sassou Nguesso, qui parle au FLA. Bamako, qui revendiquait la souveraineté totale, a dû laisser d'autres pays négocier à sa place, jusqu'à gracier un Français condamné à 20 ans par sa propre justice. Oubliez aussi la victoire totale, surtout avec la montée en puissance des groupes armés, le FLA, mais surtout le JNIM qui inquiète très sérieusement.
1: À Moscou, manœuvre donc pour ramener Alger, décidément incontournable.
2: Au centre de ce bazar, il y a Alger. Alger, par ses réseaux, toujours a été donc celui qui parle aux Touaregs, à ses Touaregs donc, et aux Touaregs maliens plutôt, et au JNIM. Bamako avait rompu avec lui, il est obligé d'y revenir. Et les Maliens reviennent vers les Algériens parce que Moscou les pousse. Depuis la défaite de Tinzawaten en juillet 2024, la Russie porte l'armée malienne comme un boulet. Lavrov l'a dit à Niamey, vos armées sont fébriles, la Russie aide dans les limites de ses moyens. C'est l'aveu évidemment que Moscou craint de s'enliser. Pour Moscou, il n'y a que deux solutions, ramener la CEDEAO et ramener Alger. Il faut Alger pour parler à la fois au FLA et au JNIM et aussi à une partie de l'opposition malienne. Le Mali revient vers Alger par la petite porte des prisonniers en attendant la réconciliation avec la CEDEAO.
1: Et pour Assimi Goïta, revenir vers Alger, c'est manger son totem.
2: Il en mange trois précisément. Un, il se rabiboche avec Alger, qu'il accusait d'ingérence. Deux, il doit s'accommoder du Maroc, l'ennemi d'Alger, mais qui allait très donc du pays frère, qui a aidé à libérer l'otage français. Il faut donc jongler entre deux rivaux qui se détestent. Trois, il doit laisser Sassou Nguesso.

0: Un homme que les dirigeants de l'AES considèrent comme le dernier des Mohicans de la France-Afrique jouait les médiateurs pour le FLA. Au nom de la souveraineté totale, Goïta pensait avoir le choix des interlocuteurs. Le voilà obligé de parler à tout le monde pour récupérer ses hommes. Au Sahel, c'est la preuve de l'échec du tout militaire. Les médiateurs ont eu plus de résultats en quelques jours que les bombardements de drones depuis avril 2025. Conséquence, il faut diluer la souveraineté.
1: Le cavalier seul du Mali à l'épreuve des réalités géopolitiques, c'était le sujet de votre regard, Newton Ahmed Barry. Merci à vous et à tout à l'heure. 5h55 en temps universel. Et c'est un quatuor sénégalais qui est en playlist et qui va nous emmener jusqu'au journal de 6h. Il s'appelle Veji, Miagissé, Jamane et Oumigueye. Et il signe le titre Lima Beugedoun qui évoque les difficultés que peuvent rencontrer les jeunes filles en matière de scolarisation au Sénégal. C'est le choix de nos programmateurs ce samedi.

0: Veji, Miyagise, Jaman et Umigai. Lima Beugedon, c'est à retrouver en playlist RFI sur RFI.fr, rubrique musique. La suite sur la radio du monde, c'est un nouveau journal, celui de Gaëtan Plenet, et c'est dans tout juste une minute.
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8: La fabuleuse quête de Martial, spectacle son et lumière qui s'organise à Vers. Bonjour Claire Gallo-Lavallée.
9: Bonjour.
8: Et Gwendoline, votre fille avec David Choury, oui. Le bricoleur de la bande, de l'association donc Essie qui a créé un super spectacle avec un bateau de pirate et l'histoire de Martial que vous allez nous présenter dans quelques instants. Mais juste pour dire, dans le premier enregistrement, on rappelait un petit peu votre historique. C'est grâce au succès des décors que vous avez fait avec une tête de dragon sur une façade qui représente un peu la Roque Saint-Christophe que les touristes périgourdins connaissent bien. Fort de ce succès, vous avez fait votre propre spectacle avec l'association Essie et bricolé un bateau de pirate. C'est quoi la quête de Martial? Qui veut se lancer pour présenter?
9: Eh bien, Martial, c'est un jeune garçon qui est chez un antiquaire et qui va découvrir une vieille pièce, un capus. Le capus, c'est la partie de l'épée mousquetaire qui protège la main. Et classique, hein, c'est un peu sale, il frotte et il y a 3 lumières qui vont s'en échapper. L'antiquaire arrive et dit bah, t'as fait une bêtise, tu pars réparer ta bêtise. Et donc, muni d'un sac à dos, Martial va partir en quête, justement. Il va partir en voyage, il va rencontrer un premier personnage féerique qui va lui donner un instrument qui lui sera utile un peu plus tard. Et il va rencontrer son compagnon de route. Ce sera un petit peu l'équivalent de Sam Ganji. Comme ça, ils partent à 2 enfants. Donc, il va rencontrer.
8: Dans Le Seigneur des Anneaux.
9: C'est ça. Il va rencontrer donc Otar, un jeune garçon aussi un petit peu décalé par rapport aux autres dans l'histoire.
8: Et puis, vous faites bien de citer Le Seigneur des Anneaux parce qu'il y a beaucoup de fantasy là-dedans. C'est mieux qu'un roman de KPDP, là. Ça touche aussi la science-fiction.
9: Ah, c'est différent. Oui, c'est différent.
8: Le spectacle est à voir. Bon, on ne peut pas tout vous révéler.
9: Hein. Non,
8: il faudra venir le voir.
9: Il faut garder un peu de suspense. Et donc, ces deux enfants-là vont partir dans 3 univers différents en traversant un arbre magique. Cette arme magique-là sera actionnée par un lépreux chaune qui aura besoin du public pour choisir les destinations des enfants.
8: Lépreux chaunes qui sont dans la mythologie irlandaise, des petits nains tout verts.
9: Non, qui... c'est pas tout vert.
8: Non, c'est pas ça.
9: C'est des petits bonhommes avec des chapeaux haute forme, avec la pioche qui vont piocher au pied d'arc-en-ciel.
8: Oui, le costume.
9: Mais
8: le costume,
9: c'est le chapeau haute forme, le costume avec le petit shamrock.
8: Bon, ça touche du coup tous les publics. Là, les touristes irlandais vont être contents aussi, mais les touristes qui sont navigateurs aussi, j'imagine. Les touristes qui aiment Star Wars également, non?
9: Oui, il y a du sabre laser.
8: Donc il y a aussi de l'entraînement. Et là, donc le sujet de l'enregistrement, c'est parce que vous faites votre première répétition justement. Les décors sont finis ?
9: Non.
8: Presque ?
9: Pas tout à fait.
8: En tout cas, il y a eu beaucoup de travail depuis la dernière fois. Et maintenant, vous entamez le spectacle, la première répétition.
9: La première répétition, oui, a eu lieu. La deuxième a lieu dimanche, là, le 2, 3, je ne sais plus, le 3, merci ma fille, le 3 mai. Il va y avoir des combats de rapières, des combats de sabre laser et des combats d'épée médiévale. Donc il faut s'entraîner de façon à ne pas le découvrir au dernier moment, puisque c'est quand même, ce sont des armes à la main. Donc c'est une chorégraphie, mais c'est des gestes qu'il faut maîtriser un minimum pour ne pas se faire mal et pour ne pas blesser la personne qui est en face de nous. Donc on a des chorégraphies qui commencent à être à poindre, si je peux dire. Et puis, il faut que les enfants et les adultes commencent à les répétitions pour s'approprier tranquillement, mais sûrement, la danse qu'il faudra faire avec les armes à la main.
8: Oui, au bout d'une dizaine de fois, après, les gestes sont déjà mémorisés. Bon, faut se dire peut-être plus, va.
9: Bon, une dizaine de fois peut-être. Après, on fait pas, c'est pas de l'escrime à haut niveau. C'est pour débutants aussi. On a des gens dans l'assaut qui font de l'escrime, qui maîtrisent. Chacun fera en fonction de ses possibilités, mais les chorégraphies sont pensées de façon à ce que n'importe qui n'a jamais tenu une arme puisse pouvoir se faire plaisir et ne pas faire moins que les autres.
8: Et puis aussi de la dextérité à avoir, de l'agilité, parce qu'il va falloir se déplacer beaucoup.
9: Il y a une chorégraphie de ballet, de cinces ou de torches, on appelle comme on veut, de ballet, parce que les pirates font le ménage du bateau, puisque le bateau est à quai. Donc il y a une chorégraphie, il y en a certainement qui voudront se pendre ou faire
8: Tarzan.
9: Faire Tarzan. Ouais, il y aura. Mais le bateau est à quai, c'est pas une invasion. Mais effectivement, il y a la partie avant du bateau qui va s'ouvrir en fait pour permettre aux spectateurs de voir un peu mieux ce qui se passera sur le pont.
8: Un spectacle en plus en son et lumière. Donc vous le faites dans la soirée. Ce sera tous les mercredis, les vendredis, dans la soirée, à la nuit tombée, pour avoir un bon spectacle son et lumière.
9: Oui, parce qu'il y aura un petit peu de feu et de maniement de bolas lumineuses.
8: Eh bien.
9: Et puis, les sabres laser, c'est quand même plus joli quand la lumière du sabre se voit la nuit. Donc c'est pareil, il faut que ce sera en nocturne, oui. À partir de 21h, 21h30, l'horaire n'est pas encore complètement défini avec le noyau dur, on verra. C'est en discussion encore.
8: Est-ce qu'on dit l'adresse? Parce que alors, c'est sur la route touristique, si vous passez par toute la zone de la Vézère, de la Dordogne, et que vous passez par Vert pour remonter sur Périgueux, il faut passer sur la route de Salon?
9: Oui, au numéro 30.
8: Au 30 de la route, et ça sera indiqué par des panneaux, alors, je l'espère, par toutes les équipes touristiques des environs, pour annoncer qu'il y a ce spectacle qui s'est créé. Donc la fabuleuse quête de Martial a une entrée de... Vous faites l'entrée à combien?
9: Ce sera 5 € pour les enfants jusqu'à 10 ans, donc de 3 à 10 ans. Avant 3 ans, c'est gratuit. Et de 10 ans et plus, ça sera 10 €.
8: Et avec combien de représentations cet été?
9: Une dizaine, entre le 14 juillet et le 15 août.
8: Donc voilà, notez les dates si vous voulez assister à la première. En tout cas, remercie tous les gens qui ont participé à l'association ESSI, à fabriquer le décor du bateau. Et puis aussi, j'imagine, le script pour chaque acteur, la chorégraphie, vous êtes aidé par toute une équipe.
9: En fait, le script, c'est moi qui ai écrit l'histoire. La chorégraphie des combats, c'est une amie qui s'en charge parce qu'elle saura largement... adapter en fait les chorégraphies de combat aux gens qui seront novices ou pas, qui aura un petit peu plus de niveau. Et après le noyau dur, oui, depuis septembre dernier, une grosse partie des samedis, et depuis pas longtemps tous les samedis ils font les navettes, qu'ils habitent Valeuil, donc près de Bourdeil, ou qu'ils habitent Le Change ou Montagnac de Beroche, en fait ils plaignent pas leur temps c'est les fidèles, donc c'est un côté drôlement rassurant et de se dire que bon, quand on est un petit peu découragé ou quand ça avance pas comme on voudrait, de se dire on n'est pas tout seul. Ils sont là en fait et c'est vraiment une vague. On est les uns à côté des autres et puis on avance, clac, clac, clac, clac, main dans la main.
8: Vous
9: comme
8: êtes
9: une
8: soutenu,
9: vague
8: épaulé par toute une équipe.
9: C'est une jolie aventure humaine, mine de rien. Avec de belles personnes de grands enfants. C'est comme ça que ça marche.
8: Et donc, premier spectacle à voir le 15 juillet, mercredi 15 juillet.
9: Oui.
8: Et bien, merci à toutes les deux.
9: Merci beaucoup.
4: Merci.
8: Et tu fais quoi dans le spectacle, tu peux nous dire?
4: Je ferai la personne féerique et je chanterai deux chants en direct.
8: Ça te demande du travail.
4: Oui.
8: Mais tout est prêt?
4: Oui, je m'entraîne à chanter avec ma prof de chant.
8: Et puis en plus, j'imagine que tu travailles plus que tous les autres bénévoles, comme c'est le projet de tes parents.
9: Bah, par défaut, c'est la bagna numéro 1. C'est l'exploité numéro 1.
8: Mais non, bah, ça te fait une très bonne expérience. Et bien, merci à toutes les deux.
9: Merci beaucoup.
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0: Bonjour Florence Valdès.
1: Eh bien, bonjour à vous et merci beaucoup de m'accueillir sur Radio Libre en Périgord.
0: Bah, une deuxième fois, parce que vous êtes déjà passé dans une émission qu'un de nos meilleurs stagiaires à RLP avait faite, l'émission qui s'appelle Chemin de Traverse, premier épisode sur l'Humusation, l'association Humusation France que vous représentez en Dordogne, Florence Valdès, c'est bien ça?
1: Oui, c'est ça, exactement. Effectivement, j'avais déjà été amenée à vous rencontrer, je crois que c'était en 2024, et c'était l'une des premières émissions de Chemin de Travers pour venir parler de l'humusation.
0: Depuis, il y a eu des avancées, on va en parler un peu à la fin, mais d'abord, qu'est-ce que fait Humusation France et quelles sont les pratiques funéraires dans les sociétés aussi en France et puis dans les pays ailleurs?
1: Alors, en fait, on a créé l'association Humusation France en 2021 afin de sensibiliser les citoyens à l'impact environnemental des pratiques funéraires qui sont légales, elles. Il n'y en a que deux qui sont reconnues à ce jour, c'est l'inhumation et la crémation. Et elles comportent chacune dans leur domaine des sources de pollution assez importantes et dont on ne parle pas. Et donc on a eu envie de défendre une troisième voie qui s'appelle donc l'humusation. Et c'est pour ça qu'on a créé notre association et qu'on l'a nommée Humusation France, afin de défendre une troisième voie possible, une pratique funéraire qui serait beaucoup plus écologique que les deux autres. Alors, bien évidemment, on n'a pas du tout l'intention de demander le remplacement de la crémation, de l'inhumation par l'humusation, mais d'élargir en fait le choix des possibles et de faire en sorte que nous qui désirons vraiment ce mode de sépulture pour nous, on puisse en bénéficier le moment venu. On n'est pas pressé, mais voilà.
0: Donc, quelles sont les pollutions? Pollution de l'air surtout, avec des métaux lourds.
1: Alors, ils sont de différents types, en fait, par rapport à l'inhumation. En fait, ça va être la pollution des sols et qui petit à petit va engendrer donc une percolation et donc la pollution des nappes phréatiques à plus ou moins long terme.
0: À cause des produits et des conservateurs et des revêtements dans le bois.
1: C'est ça. Déjà, nos corps sont de plus en plus pollués nous-mêmes. À cela s'ajoutent effectivement tous les produits chimiques qui sont utilisés au niveau des soins de conservation. Et puis, tout est fait pour que ce soit de plus en plus étanche en termes d'inhumation. Donc, en fait, il va y avoir une housse mortuaire, il va y avoir un cercueil capitonné, il va être verni, il va y avoir des vêtements synthétiques. Tout ça va en fait contribuer au fait que le corps ne va pas pouvoir se décomposer normalement. Il va même mettre très très longtemps pour le faire. Il y a des articles qui sont parus et qui disent que même parfois après des reprises de concession, donc au cours des exhumations de corps, certains corps au bout de 30, 40, 50 ans ne sont toujours pas décomposés. Donc ça pose vraiment un gros problème en termes de pollution des sols. Ça c'est pour l'inhumation et puis en termes de par
0: crémation.
1: Rapport à la crémation, la pollution elle va être de différents types. En fait, d'une part, il va falloir utiliser pas mal de quantités d'énergie fossile pour faire monter les fours en température. Hein. C'est de l'ordre de 800, 900, 1000 degrés. Ça c'est pas très écologique en termes d'utilisation d'énergie fossile. Et puis en termes de pollution réellement, il va y avoir des émissions de gaz à effet de serre et puis aussi des rejets de particules toxiques dans l'atmosphère malgré la présence des filtres. Hein. Tout n'est pas 100% filtré.
0: Alors l'humusation est une pratique plus vertueuse, mais il y en a d'autres aussi qu'on peut expliquer la différence. Il y a par exemple la réinhumation, la terramation et l'enterrement végétal.
1: Oui, absolument. Alors, pour parler par rapport à la terramation, c'est une pratique qui se déroule aux États-Unis et qui est légale là-bas dans maintenant 14 États. Donc, ça ne s'appelait pas comme ça. Ça s'appelle en fait la réduction organique naturelle. La première société américaine, ça a été Recompose, et qui a réussi à obtenir la légalisation dans l'État de Washington en 2019. Et depuis, donc, à ce jour, il y a 14 États qui ont légalisé ce procédé. Et une société qui s'appelle Return Home a créé ce nom de théramation qui commence à se diffuser un petit peu partout aux États-Unis et même en Europe chez nous.
0: Et en quoi ça consiste?
1: Alors, ça correspond à un procédé particulier où le corps, en fait, est placé donc dans un cylindre ou dans un caisson métallique. Et il est rempli de matière végétale et en fait il est sous surveillance électronique pour le contrôle des différents paramètres comme l'humidité ou la température. Tout ça va être contrôlé électroniquement et généralement ce sont des sociétés qui disposent de grosses infrastructures. Donc, en fait, la différence avec l'humusation, c'est que d'une part, c'est pas entièrement naturel, que d'autre part, le corps est placé donc dans un cylindre métallique, alors que nous, en fait, c'est plutôt dans un milieu ouvert. Alors ouvert, quand je dis ça, hein, c'est au contact des éléments naturels. Hein. Bien évidemment que le corps sera protégé et même mis dans une structure en bois que nous on a appelée chrysalium et qui en fait protégera le corps sur des parcelles elles-mêmes protégées, mais ce sera au contact des éléments, alors que la théramation se fait en milieu confiné. Et la différence entre les deux, c'est aussi le temps de la décomposition, parce que vu que c'est en milieu fermé, eux arrivent à une décomposition plus rapide du corps en l'espace de, on va dire, 1 à 2 mois, ça dépend des sociétés.
0: Mais qui demandent plus d'énergie, du coup, c'est moins naturel, finalement, moins low-tech.
1: Oui, c'est moins écologique.
0: Basse énergie.
1: Voilà, en fait, la théramation, c'est ce qu'on va appeler high-tech, et l'humusation, ça va être du low-tech.
0: L'enterrement végétal, par contre, c'est porté par l'association Humo Sapiens. Quelle est la différence par rapport à l'humusation?
1: Vous l'avez dit vous-même, enterrement végétal. Donc en fait, c'est une forme d'inhumation et ce n'est ni de l'humusation ni de la théramation. Donc en fait, eux, les essais qu'ils ont fait aux Ulysses là, en Essonne, c'est une forme d'inhumation où ils ont rajouté de la matière végétale, mais ça reste quand même de l'inhumation parce que en fait, le corps est enterré. Alors que dans le cadre de l'humusation, le corps n'est pas enterré, et dans le cadre de la théramation, non plus.
0: Et puis il y a le dernier qui est pratiqué en Allemagne, la réinhumation.
1: Oui, absolument. Je vois que vous êtes bien informé, êtes bien renseigné. Et en fait, la réinhumation, c'est un petit peu de la théramation. Donc le procédé est à peu près similaire à la théramation. Sauf que en Allemagne, la législation veut que le corps, une fois transformé en humus, soit inhumé. Donc en fait, c'est pour ça que ça s'appelle réinhumation, parce que quelque part, il y a le procédé qui va transformer le corps en humus, et cet humus, il va être placé dans un linceul et va être inhumé dans un cimetière. Voilà, c'est pour ça que ça s'appelle réinhumation. Mais au niveau, on va dire, du procédé lui-même, ça s'apparente beaucoup à la théramation.
0: Oui, c'est high-tech, oui. Comme vous le disiez.
1: Alors, peut-être un petit peu moins, on va dire que c'est entre les deux, peut-être. Et en fait, en Allemagne, c'est réalisé à titre expérimental.
0: Et en France, l'humusation n'est toujours pas autorisée en France?
1: Alors, aucune des techniques que je viens de citer n'est légale. Hein. Donc, ni l'humusation, ni la théramation, ni la réinhumation, ni l'enterrement végétal. pour l'instant, en fait, c'est considéré comme des pratiques alternatives qui seraient plus écologiques. Et encore une fois, hein, il convient bien d'étudier chaque pratique et de voir quelles sont les plus écologiques, parce qu'il y en a plus écologiques que d'autres, mais aucune n'est encore acceptée d'un point de vue légal.
0: Et pourtant, Humusation France a essayé de proposer des propositions de loi, a essayé de questionner aussi les gouvernements.
1: Ben, en fait, nous, notre rôle, c'est justement de mener une mission de plaidoyer pour sensibiliser à la fois le grand public, à la fois les décideurs, donc politiques. Et donc, nous avons alerté depuis le début, et même avant, pour ma part, des parlementaires, des députés, des sénateurs, qui eux-mêmes donc ont interpellé le ministre de l'Intérieur pour pouvoir faire avancer les choses. Donc, on va dire que depuis 2016, donc ça fait, c'était même donc avant la création d'Humusation France, depuis 10 ans, on a des parlementaires qui ont essayé de faire bouger les choses. Il y a eu une douzaine de questions écrites qui ont été posées par des députés et des sénateurs au gouvernement, qui fait toujours la sourde oreille. Il y a eu également effectivement 2 propositions de loi, une en 2023 à l'initiative de la députée Élodie Jacquier-Laforge, qui a déposé une proposition de loi afin d'expérimenter l'humusation sur des territoires pilotes. Et puis il y en a une très récente qui date de décembre 2025, qui est à l'initiative donc d'un autre député et qui, lui, a déposé cette proposition dans un cadre plus large. Et sa proposition est aussi très intéressante parce que, d'une part, il y a 3 articles dans cette proposition de loi. Il y a un premier article qui veut inscrire la liberté de choix du mode de sépulture comme partie intégrante de la liberté des funérailles. Et ça, c'est très intéressant parce que ça renvoie à la loi de 1887 sur la liberté des funérailles, qui édicte effectivement qu'on a le droit de choisir son mode de sépulture. Mais petit à petit, en fait, la réglementation française a fait en sorte de réduire le choix des possibles et en fait de limiter à l'inhumation et à la crémation. Donc là, ça permettrait de à nouveau revenir à l'essence même de cette loi, à l'origine de la liberté des funérailles, et donc de pouvoir choisir le mode de sépulture que l'on souhaite.
0: Les limites, par exemple, ça peut être aussi le Conseil national des opérations funéraires, le CNOF. Ça a été cité, par exemple, dans les réponses que vous avez eues. Vous en avez eu en 2016 déjà avec Bernard Cazeneuve, en 2023 avec Darmanin.
1: Oui. Et puis on en a eu encore l'année dernière. Mais en fait, le CNOF, il faut savoir que le CNOF, en fait, c'est un organe consultatif. Le CNOF, c'est Conseil national des opérations funéraires. Et en fait, ils sont là pour conseiller le gouvernement sur tous les aspects funéraires. Mais en fait, eux ne peuvent pas prendre de décision. C'est une instance qui est représentée par différents types de personnes, dont des représentants des acteurs, des professionnels du funéraire, aussi des représentants des familles, etc. Et en fait, ils font pas bouger beaucoup les choses par rapport aux nouvelles pratiques funéraires qui pourraient être légales.
0: Donc, que vous répondent les différents ministères pour refuser?
1: C'est presque toujours du copier-coller. Je m'étais amusée d'ailleurs à reprendre les différentes réponses du ministère de l'Intérieur et autres. En fait, ils opposent 2 arguments qui n'en sont pas véritablement. Le premier, c'est que, notamment, ils répondaient à l'humusation, hein, puisque c'est principalement autour de l'humusation que les questions écrites ont été posées. Donc, d'une part, que ça ne respecterait pas la dignité, le respect du haut défunt. Donc, ça, au contraire, nous, nous trouvons que l'humusation est au contraire le mode de sépulture qui serait le plus respectueux à la fois du corps et à la fois de l'environnement.
0: Oui, mais par exemple, au Tibet, il y a des pratiques communément acceptées de découpe et puis de dons aux vautours, enfin aux charognards dans les montagnes du Tibet. Hein. Donc
1: mais
0: c'est culturel.
1: Là, il n'est pas du tout question de ça. Il est juste question d'offrir une alternative écologique à l'inhumation et à la crémation. Il n'est pas du tout question d'être en rupture par rapport aux autres modes de sépulture et de ne plus avoir du tout de repères connus. C'est pas du tout ça la question.
0: Et vous avez d'autres arguments qui vous sont opposés alors ?
1: Alors le deuxième argument qui nous est opposé, en fait, c'est par rapport au statut, quel serait le statut des particules issues de l'humusation. Et là, enfin, franchement, on comprend pas trop non plus cette opposition argumentaire parce que, en fait, c'est très simple, on pourrait totalement attribué aux particules issues effectivement de l'humusation ou des autres pratiques le statut qui est conféré aux cendres ou même aux ossements par rapport à l'inhumation. Donc en fait ce sont de faux problèmes qui sont posés parce que en fait il suffirait de s'asseoir autour d'une table et puis d'en discuter ensemble et puis on verrait que ce serait très très facile de pouvoir dépasser ces arguments-là. Donc, mais le problème, c'est que justement, on n'arrive pas à s'asseoir autour d'une table. La députée dont je vous ai parlé tout à l'heure, Élodie Jacquier Laforge, qui vraiment s'est battue bec et ongles pour défendre l'humusation, avait donc fait en sorte d'organiser un colloque en 2023 et de rassembler justement à l'Assemblée nationale des professionnels du funéraire, etc., et des associations et des anthropologues et des politiques hein, et des élus et d'autres députés, etc. On s'était tous réunis et à partir de là, on peut dialoguer et avancer. Mais on est resté là. Il y avait un sénateur qui a relancé en 2024-2025 la possibilité, je crois que c'est en 2024, on lui a répondu qu'il y aurait un groupe de travail qui serait constitué au niveau de l'Assemblée nationale.
0: Il y a eu un colloque en 2023.
1: Oui, il y a ce colloque, mais le groupe de travail devait naître en 2024 et en fait n'a jamais vu le jour parce qu'il y a eu les élections législatives anticipées en juin 2024 qui ont coupé court à beaucoup de choses. Et depuis, ce groupe de travail n'a jamais été créé.
0: Pour terminer, alors je pense qu'il faudrait aux nouvelles législatives donc alerter donc nos députés dans nos régions, etc. sur ce sujet. Nous, on va vous mettre les documents PDF que vous nous avez envoyés pour que vous ayez toutes les informations pour leur communiquer et leur transférer le fichier PDF, la présentation avec tous les arguments. Et vous le voyez, vous le verrez, les copier-coller que tous les ministres vous ont retournés. Et pour finir, peut-être peut-on faire un panorama des autres pratiques dans le monde, parce que combien de pays acceptent des pratiques plus vertueuses, moins polluantes ? Est-ce que la France ne serait pas la dernière à refuser ?
1: Bonne question. Très bonne question, parce que en fait, on a eu une très bonne nouvelle qui est arrivée également fin décembre. Donc on a eu cette nouvelle proposition de loi qui va vraiment dans le sens de nouvelles pratiques funéraires. Et au mois de décembre, on a eu également une bonne nouvelle qui venait de Suisse, là, où un scientifique a obtenu enfin, lui aussi il se bat depuis une dizaine d'années, il a obtenu l'autorisation de pouvoir expérimenter, lui, ce qu'il appelle du biocompostage funéraire, mais qui s'apparente à l'humusation. Et donc, il va des personnes en Suisse qui souhaitent pouvoir bénéficier de ce traitement de corps et qui vont laisser des directives dans ce sens pourront en bénéficier dans un cadre scientifique et expérimental pour bien évidemment à terme permettre de légaliser l'humusation en Suisse. Donc les choses avancent. En Belgique aussi, il y a une coopérative humusation qui travaille comme nous d'arrache-pied pour essayer d'obtenir la légalisation de l'humusation. Eux, ils vont réussir à pouvoir ouvrir un humusarium, mais pour les animaux de compagnie. Donc là, c'est en cours et ils espèrent pouvoir l'ouvrir soit en fin d'année 2026, soit en 2027. En Angleterre, il y a une société qui s'est créée pour défendre la terramation. En Hollande, ça bouge aussi pas mal. Et j'ai l'impression que la France traîne des pieds et je voudrais surtout pas qu'on soit les derniers à prendre en compte en fait cette demande qui se fait au niveau citoyen, parce que ça répond vraiment à une demande de citoyens qui souhaitent avoir accès à des funérailles plus écologiques et ayant moins d'impact sur l'environnement, contrairement aux deux autres que j'ai cités, quoi, en fait.
0: Et oui, et ça a un impact avec, vous le citez, 650 000 décès en moyenne chaque année.
1: Ce n'est pas anodin. Parce que quand on vient nous dire que en fait c'est un sujet marginal, ben c'est pas si marginal que ça, hein. Parce que effectivement quand on a environ 650 000 décès, vous imaginez multiplié par le nombre de pollutions liées à chaque sépulture, c'est loin d'être anecdotique en fait. C'est pour ça qu'on veut faire bouger les choses. Ouais.
0: Comment adhérer à l'association? Comment vous contacter? Combien de personnes êtes-vous pour l'instant? Et est-ce que, bien sûr, plus vous serez nombreux, plus loi sera votée que vous proposez.
1: Ben, plus on pourra faire bouger les choses, effectivement, plus on va grandir en nombre et plus on va en fait pouvoir être en contact les uns avec les autres, parce qu'en fait je me rends compte quand j'interviens à différents endroits que les personnes ne nous connaissent pas, n'ont jamais entendu parler d'humusation, mais en fait c'est quelque chose qui leur parle, qui résonne vraiment en elles. Donc plus on sera nombreux à nous unir et puis faire entendre nos voix auprès des politiques, plutôt on arrivera à faire bouger les choses. Donc pour nous aider, en fait, oui, on peut adhérer à notre association, donc Humusation France. On a les personnes peuvent aller sur Hello Asso et donc nous soutenir. L'adhésion est de 15€ à l'année, donc c'est vraiment très modique. Les personnes peuvent faire un don. Les personnes peuvent nous contacter sur notre adresse mail qui est tout attaché associationhumusationfrance@gmail.com et nous pourrons leur fournir des documents, nous pourrons leur fournir des formulaires, notamment un acte de dernière volonté afin qu'ils puissent interpeller leur mairie, sachant bien évidemment que même si ce n'est pas encore légal, c'est aussi un moyen de faire connaître d'autres pratiques et d'en discuter avec des élus, avec des personnes qui pourront avoir un poids pour faire bouger les choses. Nous, on fournit aussi des courriels types pour pouvoir interpeller les parlementaires. Donc ça, c'est tout à fait possible.
0: Et puis sur le site humusationfrance.org, sur la page d'accueil, vous retrouverez en bas la pétition qui est signée par 27 000 signatures pour l'instant, et hébergée chez mesopinions.com sur ce site. Mais donc si vous retrouvez tous les contacts, vous pouvez aussi proposer une pétition sur le site pétition.assemblée-nationale.fr, il me semble, et donc pouvoir proposer une proposition de loi comme ça à la prochaine commission des lois.
1: Alors là, vous avez tout à fait raison et merci de rappeler effectivement notre pétition qui est sur la plateforme mesopinions.com. Donc, si je crois, légalisons l'humusation pour réduire l'impact l'impact environnemental de nos funérailles. Mais il y a d'autres initiatives, effectivement, d'autres pétitions qui ont été créées. Et malheureusement, il faut atteindre, je crois que c'est au moins 100 000 signatures pour qu'une pétition puisse être examinée. Et encore, c'est à la discrétion des parlementaires. Donc en fait, voilà. Donc, et nous l'avons vu avec d'ailleurs la pétition contre la loi du plomb ça a dépassé le million. Et malgré tout, ce député revient à la charge avec la loi du plomb numéro 2. Donc vous voyez, en fait, c'est un combat, permanent entre d'un côté des personnes qui veulent aller dans le sens du maintien du vivant, puis d'autres qui répondent aux intérêts des gros lobbies et qui vont faire en sorte de favoriser bien tout ce qui va au contraire occasionner des bouleversements du respect du vivant.
0: Oui, donc après, en fait, c'est un sujet complexe où on touche le monde agricole, c'est vrai, et peut-être que certains agriculteurs qui sont polluants sont morts de pesticides, mais souhaiteraient être enterrés en humusation. Après, ça dépend aussi du niveau de vie, du prix de l'agriculture, du revenu agricole, qui là, j'imagine, a aussi des besoins au niveau de l'Assemblée nationale pour plus de démocratie et plus d'avancées sur ce sujet.
1: Oui, tout à fait, mais c'est surtout aussi défendre un autre type de modèle, on va dire, en ce qui concerne l'agriculture.
0: Moins de pollution.
1: Soutenir une agriculture plus paysanne, une agriculture où il y a moins d'intrants chimiques, tout ça, c'est aussi des décisions politiques. C'est-à-dire que on peut favoriser une agriculture industrielle, comme c'est le cas à l'heure actuelle, où on peut décider, les politiques peuvent décider de favoriser une agriculture beaucoup plus en phase avec l'environnement, la nature, la santé. Et tout ça, ce sont véritablement des choix politiques. Et on est à la croisée de ces chemins, je crois, actuellement. C'est-à-dire qu'on se rend compte que nous avons un impact au niveau de toutes sortes d'activités humaines. Donc, il y a ceux qui veulent trouver des alternatives qui permettent justement d'amoindrir cet impact environnemental. Et puis, il y a les autres qui veulent continuer comme on a toujours fait et puis qui vont favoriser effectivement des échelles plus industrielles, mais qui vont avoir forcément un impact environnemental désastreux sur notre environnement et sur notre santé.
0: Bon, alors vous retrouverez toutes les informations sur l'article dans le site de radiolibre-en-périgord.com. Je vous remercie, Florence Valdès, présidente de l'association Humusation France. Donc on peut vous contacter à associationhumusationfrance@gmail.com et je mettrai aussi le lien de la pétition sur le site de l'Assemblée si vous le faites après l'enregistrement là, si vous voulez. Vous me l'enverrez et puis on pourra signer directement pour interpeller nos représentants à l'Assemblée. Et au Sénat aussi, il y a aussi le Sénat.
1: Il y en a besoin, il faut les faire bouger.
0: Merci Florence Valdès.
1: C'est moi qui vous remercie, Simon. Je vous remercie encore Radio Libre en Périgord. Et je vous dis à une prochaine fois où j'espère que là, on pourra annoncer que ça y est.
0: Que c'est la victoire.
1: C'est légal en France. Exactement.
0: L'espérons.
1: Je l'espère.
0: Et oui, bien sûr. Bah alors, donc partagez cet enregistrement, bien sûr, si vous voulez. Et puis signez la pétition, surtout.
1: Merci beaucoup.
0: Merci. 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

0: lundi 8 juin 2026. Une manifestation s'est organisée à Périgueux ainsi qu'à Bergerac pour demander aux parlementaires de rédiger une loi intégrale, comme on le dit. C'est une loi qui est en complément à la loi Betarame qui a été déjà votée par le Parlement contre les violences faites aux enfants et pour protéger généralement les enfants. Une loi intégrale est demandée par pas mal de parlementaires et pas mal d'associations pour être vraiment complémentaire de la prévention, du soin, du point de vue judiciaire sur toutes les violences qui concernent les enfants, les femmes dans la société. Pour parler de ce sujet, Florence Métain, vous êtes présidente de l'association Les Yeux Grands Ouverts, avec qui on avait déjà enregistré à la caravane Move Enfants, qui, rappelez-vous, était passée à Boulazac et à Vert en 2025. Vous étiez présente lors de cette manifestation ?
1: Oui, merci. Donc la manifestation du 8 juin, 19h, était déjà pour rendre hommage à Liana, cet enfant de 11 ans qui a été tué par un pédocriminel, serial pédocriminel, à Fleurance, dans le Gers. Donc c'était ça déjà, l'appel était lancé par Andrea Bescon, activiste, comédienne, metteur en scène, Move Enfants, l'association, et le collectif enfantiste. Ça, c'était au niveau national. Donc, en ce qui me concerne, j'ai co-organisé avec Nous Toutes 24 le rassemblement de Bergerac, effectivement. Donc, hommage à Liana. Et en fait, depuis, l'idée est de lancer tous les lundis soirs dans tout... Alors, donc, le résultat déjà du 8 juin... C'est en fait pas 60 000 personnes comme a été annoncé le lendemain, mais 150 000 personnes étaient dans les rues avec plus de 250 villes concernées. Ça, c'est la réalité des chiffres, non pas par la police. Voilà. Et donc, maintenant, on est à 4 jours après. L'idée, on continue la lutte, on continue la pression sur le gouvernement pour effectivement obtenir... cette loi intégrale, la loi cadre intégrale concernant les violences sexuelles sur les femmes et sur les enfants. Donc cette loi cadre, elle a été conçue par 120 députés, ou 116 députés précisément. Elle a été déposée le 24 novembre 2025 avec également l'aide et l'approbation de 150 associations. Donc c'est énorme, il y a 300 personnes, la moitié politique, la moitié association, qui se sont mobilisés pour la co-créer, cette loi intégrale, qui, comme vous l'avez dit, a 4 piliers, la prévention, la formation, le soin, les soins et la justice. Et en fait, c'est le fait de dire que, en lien avec la loi Betarame, mais pas que, la loi Betarame, c'était par rapport aux violences dans le monde de l'école. Ça a été adopté pour l'instant qu'au Parlement. Elle doit passer au Sénat. Donc, cette loi intégrale que l'on réclame à partir de lundi 15 juin, tous les soirs à 19h devant tous les tribunaux de France, que les citoyens viennent pour se mobiliser, pour la réclamer avec nous les assos et en tant que simples citoyens, citoyennes, puisqu'on ne va pas lâcher. Clairement, on a une vague aujourd'hui qui est basée sur la sidération après la découverte de ce crime odieux dans le Gers. Donc, ben oui, je pense que la situation est grave. Un enfant toutes les 3 minutes est victime de viol et d'agression sexuelle et ou d'agression sexuelle. Un enfant meurt tous les 5 jours sous les coups de ses parents. 240 000 femmes sont victimes d'agressions ou de viols en France chaque année. Donc on est vraiment dans un problématique systémique et les gouvernements successifs sont totalement dans l'omerta et dans le fait de ne pas changer quoi que ce soit au niveau

0: pour rappeler, hein, le ministère de la Justice est un des moins financés de l'Union européenne. C'est, j'ai regardé hier, entre 70 et 80 euros par habitant. Donc pour le PIB, c'est entre 0,2 et 0,3. Et pour l'Allemagne, par comparaison, c'est plus que deux fois plus. C'est la Roumanie, où ils sont à 0,5% du PIB. Mais en Allemagne, c'est 140 euros. C'est, dans les autres pays, généralement, il y a beaucoup plus d'argent qui est investi dans... Et en fait, on le voit avec toutes les affaires médiatiques dont malheureusement, RLP, on n'a pas eu le temps de citer. Donc, Betaram, c'est le nom d'une loi, justement, on en a parlé. Mais il y a aussi l'affaire Skouarnek, il y a l'affaire Mazan qui en est un gros exemple parce que la honte a changé de camp à partir de ce moment-là, puisque l'affaire a été rendue officielle quand le huis clos a été arrêté. Donc, il faut qu'il y ait de plus en plus de monde, et on l'a vu déjà avec les premières manifestations, il y a eu beaucoup plus de monde qu'annoncé. Et c'est un peu un nouveau MeToo. Un MeToo qui s'amplifie, il faut vraiment que cette loi intégrale passe. Et pour ça, il faut que toutes et tous soient mobilisés. Pour le prochain lundi, quelle date alors, à partir du 15 juin?
1: Oui, à partir du 15 juin et tous les lundis à 19h. L'idée, c'est... Il n'y a pas forcément, il n'y a pas de mot d'ordre, il n'y a pas de discours à faire. C'est des rassemblements. C'est l'union fait la force. C'est de faire du bruit. Parce que Emmanuel Macron a dit deux choses absolument aberrantes. C'est que c'est pas un problème de moyens pour la justice, alors que bien évidemment tous les avocats et procureurs aujourd'hui, enfin un grand nombre, s'insurgent contre ces paroles-là, parce qu'ils le vivent au quotidien et ils sont noyés, sans moyens. Trois procureurs au lieu de 12 en Allemagne, justement. Et puis, donc ça c'est les moyens. Et puis il a dit également pas de cri, alors que nous on va justement crier à partir de maintenant. Il faut faire entendre nos voix. C'est vraiment, vraiment essentiel, parce que ce gouvernement est donc non seulement dans l'omerta et dans la non-volonté de mettre des moyens, donc d'arriver à une politique de protection des femmes et des enfants, alors que c'est urgentissime aujourd'hui. On a été même mis en accusation par la Cour européenne des droits de l'homme à ce niveau-là. La France a été vraiment blacklistée et épinglée sur le non-prise en charge et développement d'une politique de protection. Et c'est vraiment ça. C'est vraiment la protection et la vigilance. C'est-à-dire la protection, c'est tout ce qui peut être fait pour que les femmes et les enfants soient à l'abri dès les débuts d'une suspicion sur un prédateur ou un agresseur. Donc ça, c'est par exemple l'ordonnance de sûreté qui n'a jamais été votée, qu'on demande depuis très longtemps. Et puis la vigilance, c'est-à-dire revoir complètement les réseaux de renseignements au niveau 1 de la justice, 2 des gendarmes et de la police. C'est vraiment une vigilance. Là, Darmanin, il dit, avant le 14 juillet, 70 000 dossiers de classés sans suite, c'est impossible. Mais en tout cas, là, il y a une pression de ouf sur tout le personnel, dont certains, la magistrature, et même sur les policiers, les gendarmes, parce que dans le Gers, c'est aussi ça. Mais je veux dire, ils sont étranglés à tous les niveaux. Il y a l'omerta, il y a le non-intérêt de la défense du droit des enfants. De ce que vivent, sont exposés les enfants à des risques, clairement. Bon, les pédocriminels sont partout. Partout où il y a des enfants, il y a des risques d'agression. Et voilà, donc il y a un gros boulot. Il y a tout le périscolaire, où il va y avoir également des lois qui vont sortir, on l'espère. Il faut refondre aussi ça, pas qu'à Paris, un peu partout sur le territoire national, le périscolaire, l'école. Par exemple, sur la loi Betaram, espérons qu'au Sénat, elle va passer pour valider tout le travail qui a été fait de la commission. Il y a aussi eu la commission d'enquête sur l'inceste parental et les mères protectrices. Ils vont rendre leur commission début juillet. Maud Petit, Christian Matisse, qui ont fait un travail remarquable au niveau de l'Assemblée nationale. Et même Darmanin a reconnu ça. Par exemple, une autre chose qu'on demande, qui va être, je pense, dans la loi intégrale, ou alors en dehors, mais en tout cas, l'imprescriptibilité des crimes sur mineurs. Ça fait longtemps qu'il y a une demande des victimes et de leur défense pour obtenir cela. Ça, c'est très important aussi. Donc, il y a énormément de travail, et pour l'instant, donc c'est pour ça, 2,3 milliards, quand on voit l'argent qui est mis contre le narcotrafic, contre le terrorisme, pour la défense de militaire, 2,3 milliards, ils peuvent le faire.
0: Il n'y a plus prioritaire. Donc, c'est à quelle heure qu'on vous rejoint, lundi 15 juin?
1: 19h, devant tous les tribunaux de France.
0: À 19h alors, soyons nombreux. Merci Florence Mettin.
1: Merci Radio Libre Périgord.
0: L'association Les Yeux Grands Ouverts et Femmes Solidaires, bien sûr.
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0: Il est 9h.
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5: Alors ben, on va regarder ensemble cette étonnante falaise. 66 mètres de haut, de calcaire devant nos yeux. Bien sûr, ben, quand on passe dans la vallée, on ne peut que s'empêcher de la regarder. Parce que déjà, elle est lumineuse avec le soleil. Mais à l'époque préhistorique, Cro-Magnon est semi-nomade. Donc nos ancêtres cherchent un refuge. Et il y a une particularité au pied de ces falaises, c'est qu'il y a des abris sous roche. Alors un abri sous roche, c'est tout simplement un creux qui va permettre aux gens de venir s'y établir. Nous arrivons sous l'abri des Marseilles, qui est quand même l'un des plus grands abris d'Europe préhistorique. Il fait 50 mètres de longueur, 15 mètres de profondeur et une hauteur moyenne de 4 mètres. Et même à la préhistoire, il était encore plus haut. Le sol a monté avec le temps parce que la roche, elle se dégrade sous les effets du temps. Et donc, ça a monté de 7 à 8 mètres en moyenne sous l'abri. Et il y a une particularité aussi devant nous, côté extérieur, c'est qu'on a des roches effondrées. Parce qu'il n'y a pas que ça, c'est que l'eau, comme on a vu dans la grotte, traverse les falaises, la paroi. Et donc, on a ces infiltrations d'eau qui provoquent la fissuration des roches du haut de la falaise. Et donc, on a eu quelques éboulements par le passé. C'est pour ça que l'abri est en partie masqué par ces éboulements devant. Et il y a un luxe à vivre ici. On l'a à la maison aujourd'hui, on s'en rend même plus compte. Mais c'est qu'il y a le robinet. Il y a une source à bon débit qui probablement existait déjà à la préhistoire. Donc on imagine ces personnes en train de boire, prendre l'eau pour faire la cuisine, laver les peaux de bêtes. Et un abri quand même qui a changé, comme je vous disais. Et pour vous donner un ordre d'idée, regardez, c'était le sol 15 000 ans, en bas. Et là, vous voyez, c'est le sol 2026, là où on marche. On n'y comprend plus rien hein, quand je dis ça. Mais c'est tout simplement qu'il y a eu les archéologues qui ont été sélectifs sur un des côtés de l'abri à fouiller. Alors, des événements. Alors, il y a la visite à la lampe tempête qu'on fait notamment tous les lundis et jeudis soirs à 18h en ce moment. Aussi un atelier Cro-Magnon où on apprend en fait les gestes de la préhistoire. On montre comment on allume le feu, comment on allumait le feu avec les pierres, les gestes du chasseur à fabriquer une tente préhistorique.
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Eh oui, il faut rigoler un petit peu, alors coucou, me revoilà. Il est 9h30, à quelques secondes près. C'est donc l'heure de la chronique déjantée du Patou, qui ride tout, ou presque, en direct, dans les studios de Radio Libre, en Périgord, la radio que l'on adore. Conséquences des incendies pour les médias. Du coup, le détroit d'Hormuz, les exploits cyclotimiques de Donald, la hargne de Vladimir le Teigneux, les prouesses destructrices de Benjamin l'Exterminateur et autres actualités distrayantes sont passées à l'as. Les efforts de nos valeureux pompiers font la une, à juste titre. Les malheureux ne doivent guère chômer et doivent faire avec le matériel qui manque. Et les effectifs sûrement insuffisants pour leurs lourdes tâches. Heureusement, des ministres, des préfets se déplacent. Et cet encouragement doit leur apporter soutien et réconfort, sans nul doute. Un ancien Premier ministre avait cru bon de différer la commande de deux Canadair, estimant que ça pouvait attendre. On n'avait pas les moyens. On a préféré tirer des feux d'artifice et investir dans d'autres domaines. Le souci, c'est que les dégâts occasionnés sont sans commune mesure avec le coût de deux Canadair dont on a cru bon se passer. Des milliers d'hectares sont détruits, des forêts, une biodiversité, des bâtiments, des emplois, bien sûr. Ça va en générer d'autres pour réparer, mais beaucoup de dégâts ne seront pas réparables. Les arbres, la faune, tout ça ne se refabrique pas sans un délai qu'en 5 ans. Alors, l'année prochaine, il faudra élire notre président, puis des députés. Parmi ceux qui sont déjà en train de se bouffer le nez sur l'air de « si ça avait été moi, jamais de choses pareilles n'auraient pu arriver ». On est prié de décroire. Espérons, on peut rêver, que les électeurs citoyens auront assez de mémoire au moment de passer devant les urnes. Écoutons bien dès maintenant les discours et autres interviews des vedettes politiques, quelle que soit la bannière sous laquelle ils s'abritent. Mémorisons bien tout ça. Remember. Et voilà, c'était le billet hebdomadaire de l'humoristorien périgordin Marc Anciel, et on le remercie. V'là les actus. Dans les années 80, l'indice de reproduction, dit aussi de fécondité, était en France de 2,6 enfants par foyer. Coluche avait plaisanté en indiquant que lui, il n'en avait que deux, car il n'avait pas trouvé la virgule. Aujourd'hui, selon les dernières données fournies par l'INSEE, cet indice n'est plus que de 1,56. Et pourtant, TF1 persiste à nous présenter la série bétifiante Famille Nombreuse, sponsorisée par l'Église catholique, pour nous faire croire l'inverse. Bon. De fait, si cet indice continue à baisser, je plains nos enfants et petits-enfants, car il n'y aura plus personne pour payer leur retraite. Connaissez-vous le territoire de Belfort, petit département français situé à l'est, coincé entre la Haute-Saône, le Doubs et le Haut-Rhin, et qui plus est, frontalier de la Suisse? Eh bien, dommage, car il demande à être connu, surtout en cette période de canicule. Figurez-vous qu'il existe une commune là-bas qui répond au nom de Fray, comme Fray, F-R-A-I-S, et qu'il y fait toujours Fray, car entouré de 6 étangs et bordé par une rivière. Le maire dit qu'il n'a pas besoin de clim dans sa mairie, car le vent est frais. Même qu'en cas de nécessité, il peut volontiers y accueillir ses collègues de la commune voisine qui se trouve à 20 km et qui se nomme Chaux. C-H-A-U-X. Incroyable, non? Si Raymond DeVos avait su cela, je suis sûr qu'il en aurait fait une belle histoire farfelue. Et voilà la pause musicale. Alors, il fête ses 43 ans cette semaine, c'est donc plus un tout jeune chanteur, mais il continue d'assurer sans problème avec cette voix étonnante. Découvert lors de l'émission Nouvelle Star en 2006, il s'agit de Christophe Willem. Bien sûr, alors, on écoute son dernier tube intitulé Système, sorti en mai dernier. Musique.

Eh bien, merci Christophe et à bientôt, quelque part ou ailleurs. Et sans autre transition, voici le moment du contre-pé. La semaine dernière, je vous proposais quelques contrepèteries incendiaires. Ouverture de la chasse, attention aux coups de feu. Il faut inverser le C de coup et le F de feu. Le cuisinier a un canard sur le feu. Il faut inverser le N de canard et le F de feu. Mais faites donc un feu de poutre. Il faut inverser le F de feu et le P de poutre. Ils n'avaient que de vieilles caisses pour animer leur feu. Inversion du C de caisse et le F de feu. Et enfin, la NES a le feu au derrière. Inversion du N de ânesse avec le F de feu. Aujourd'hui, quelques contrepèteries géographiques relevées dans un groupe spécifique qui sévit sur Facebook. On peut vider des bars jusqu'à l'Aude. On peut vider des bars jusqu'à l'Aude. La crème du Gard est douteuse. La crème du Gard est douteuse. Évitez de piler entre les deux Sèvres. Évitez de piler entre les deux Sèvres. Il est interdit de choir dans l'Allier. Il est interdit de choir dans l'Allier. Mon vieux car est toujours dans le Doubs. Mon vieux car est toujours dans le Doubs. Les indices, la semaine prochaine, bien sûr. Et c'est la minute blague. Alors en fait, je profite de cette rubrique pour partager une annonce émise par une copine. Écoutez bien, car cela pourrait peut-être intéresser certaines auditrices. Mon fiancé n'apprécie pas du tout mon chien. Et c'est pour cette raison que je lance cet appel. C'est un pur race, il est tatoué et vacciné. Il a partagé ma vie durant 2 ans. Il adore les jouets, même s'il n'a pas toutes les bases en éducation. Poil court, mais nécessite de l'entretien, tout spécialement ceux du torse. Il aime bien qu'on les lui tonde. Il aboie souvent, surtout la nuit, mais a l'habitude de me réveiller après très tôt le matin. Il est très délicat pour ce qui est de la nourriture. Il n'aime que la nourriture de marque, la plus chère. Malheureusement, il ne vous fait pas la fête lorsque vous rentrez le soir à la maison. Il n'est pas très câlin lorsque vous êtes un peu déprimé. Habituellement, il ne mord pas, mais il est souvent de mauvais poil et il grogne facilement. Alors voilà, si vous connaissez quelqu'un qui serait intéressé par mon fiancé, âgé de 40 ans, égoïste, tordu et borné, s'il vous plaît, qu'il vienne le prendre plus vite, car je ne le supporte plus. Mon chien et moi voulons lui trouver un nouveau foyer où il sera peut-être plus heureux. Frais d'adoption, néant, je le donne. Voilà les petits loups, c'est fini pour aujourd'hui. N'oubliez pas que vous pouvez me réécouter vendredi à 15h30 et samedi à 9h30. À la technique, c'était Yanis, et je le remercie. Quoi faire en cette fin de semaine? Alors, les principaux rendez-vous en Dordogne pour ce week-end, des 8 et 9 août 2026, incluent par exemple la fin du Beaucé Festival à Beaucé, entre Mussidan et Bergerac, la clôture du Festival des Arts et des Mets au Lardin-Saint-Lazare, quelques accablures de terrasson, ainsi que les animations du célèbre Festival du Périgord Noir à Montignac. Bien entendu, en jetant un œil sur l'agenda des manifestations via votre navigateur Internet préféré, vous trouverez certainement d'autres idées de sorties intéressantes. Quant à moi, en attendant de vous retrouver la semaine prochaine sur RLP, je vous délivre le petit message habituel. Salut les copains, salut mes poules, vive nous et restez au frais.

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0: Bonjour à toutes et à tous, vous êtes sur Radio Libre en Périgord et nous nous retrouvons pour l'agenda quotidien présenté par l'équipe RLP.
1: Dans le cinéma partenaire de Cinépassion 24, Studio 53 à côté de la médiathèque à 11h le dimanche 23 août, une diffusion du film Non Non dans l'espace est prévue, donc diffusion au ciné doudou pour les enfants. Non Non dans l'espace, c'est l'histoire de Non Non et non pas Oui Oui, et MacGyver et ses copains qui vont aller sur la Lune planter le drapeau de Sous-Bois-les-Bains. Une diffusion qui commence à 11h au Studio 53 le 23, dimanche 23 août. La galerie L'Appart, située rue Arago à Périgueux, vous invite à un vernissage de l'exposition de Guillaume Clément-Jacques nommée « La couleur comme langage ». Le vernissage commence à 18h30 le mardi 25 août. Il y aura une rencontre avec l'artiste suivie d'un échange pendant le vernissage. Le vendredi 28 août à 21h, un ciné plein air est organisé à Annès-et-Beaulieu, dans le bourg. C'est la mairie de Saint-Esté qui nous a envoyé cette information. Le film, il s'agit de Toys Story 5, donc diffusion de films en plein air pour les familles. Tarif à 5 euros. En cas de pluie, la séance aura lieu à la salle des fêtes de Annès-et-Beaulieu. Le samedi 5 septembre, c'est la fête paysanne pour un monde solidaire, la fête de la conf avec un concert de HK. La fête du 5 septembre se passera à la ferme du Duella, à Saint-Martial-d'Artancé, à côté de Mussidan. Et c'est l'association caritative 1000 pour un Périgord qui est co-organisatrice aussi. La journée commencera avec un marché paysan de 14h jusqu'à 21h qui sera tout le long de cette journée. Il y aura une petite restauration paysanne à emporter, une buvette, un village associatif et même un chamboule-tout de la loi du plomb, un quiz à gris à Lime, une boutique militante. À partir de 15h30, il y aura la table ronde jusqu'à 17h, une table ronde sur le thème « Accueillir pour nourrir les territoires ». Face au défi du renouvellement agricole et du repeuplement des campagnes, quelle politique et quelle solidarité pour favoriser l'installation des nouvelles populations, qu'elles soient étrangères ou non issues du monde agricole ou pas. À 18h, le bal paysan sera animé par HK et cette fête paysanne du samedi 5 septembre est à prix libre et participatif.
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3: Je voudrais aujourd'hui vous parler des deux films consacrés au général de Gaulle et qui sont à l'affiche en ce moment. Avec ce diptyque très attendu, Antonin Baudry, qui avait déjà frappé un grand coup avec son tout premier film, Le Chant du Loup, en 2019, on ne peut en aucun cas parler d'un biopic, mais d'un film de guerre, d'un nouveau genre, instructif, romanesque, spectaculaire, émouvant et parfois étonnamment drôle. Bien écrit, superbement réalisé, fort de ses 70 millions de budget fort bien utilisé, porté par un casting XXL qui plus est en état de grâce, de la belle ouvrage qui fait honneur à la fois à son héros et au cinéma français. Pourquoi avoir sous-titré le premier volet « L'âge de fer » ? Parce qu'il décrit une époque où dominaient l'injustice, la corruption, le mensonge et la trahison. Baudry compare ainsi la France libre à une chevalerie des temps modernes où les hommes, face à l'occupation, à la collaboration et aux horreurs de la guerre, se battaient pour faire revenir l'âge d'or en protégeant les faibles et les opprimés et en rétablissant la justice. Le scénario s'inspire de la biographie de Julian Jackson, grand spécialiste de l'histoire contemporaine de la France, en particulier pendant la Seconde Guerre mondiale, une biographie du point de vue anglo-saxon intitulée « De Gaulle, une certaine idée de la France ». On pourrait qualifier ce moment d'histoire par la formule « l'imagination au pouvoir ». Même si je ne suis pas aussi féru d'histoire qu'il le faudrait pour démêler la réalité de la fiction, on ne peut que reconnaître que cette fresque est magistralement filmée, rythmée, et plus efficace que tous les cours d'histoire sur le sujet. Mais que dire alors du deuxième volet, sinon que si l'âge de fer était formidable, ce numéro 2, j'écris ton nom, est plus lyrique, plus nerveux, plus haletant, plus passionnant, plus. 160 minutes qui tutoient les sommets. Une réalisation magistrale, des scènes d'action à couper le souffle, des personnages historiques parfaitement campés et souvent remis à leur juste place dans l'histoire, une reconstitution ciselée, tout, je vous dis. Il y a tout dans ce chef-d'œuvre du genre porté par sa distribution pléthorique, parce que tout simplement, les batailles prennent vraiment aux tripes et Leclerc s'impose comme un foutu héros de guerre. Les enjeux de la résistance deviennent poignants. Tout ce qui était encore conceptuel devient de chair et de sang. Un deuxième film qui relègue presque la première partie au rang de longue introduction. Une super production épique et passionnante de bout en bout. Et donc, que dire du casting sinon que c'est la perfection, à commencer par l'indescriptible performance de Simon Apkarian, plus De Gaulle que son modèle, Neil Schneider dans sans doute son meilleur rôle à l'écran, Anna Maria Bartolomei d'une sobriété étonnante, Félix Kiesel confondant dans le rôle tragique de Moulin, Thierry Lhermitte comme on ne l'avait jamais vu dans la peau d'un général Giroux plus stupide que jamais, Karim Leclou, Campbell Scott, Louis Corbery, Grégoire Collin, Simon Wilson-Beale et tous les autres. Que le public fasse de ces films un des événements de l'été et vibre la larme à l'œil en écoutant la voix de Paul Éluard déclamer lui-même avec ferveur son poème « J'écris ton nom » qui jamais ne se démodera. Un must. Pour le réalisateur, ces films tout public s'adressent en priorité aux jeunes générations, aux enfants, aux ados de 15 à 20 ans, en ajoutant, je le cite, « Ce n'est pas facile d'être adolescent aujourd'hui, on se sent impuissant par rapport aux grands événements du monde, les forces agissantes nous dépassent. À voir absolument en famille. »

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2: Bonjour.
3: Bonjour.
2: J'ai bien compris que la biodiversité était indispensable à notre vie. Elle nous apporte de la nourriture, des matières premières, des principes actifs pour des médicaments. Les végétaux produisent de l'oxygène et absorbent le gaz carbonique. Les forêts contribuent à la régulation du climat et plein d'autres choses. Mais j'avoue que je ne fais pas tellement le lien entre la biodiversité et notre alimentation.
3: Les chasseurs-cueilleurs prélevaient leur alimentation dans la nature. Depuis environ 10 000 ans, l'homme a domestiqué des animaux et des végétaux. Nous continuons à prélever une partie de notre nourriture dans la nature.
2: À part les champignons, je ne prélève rien d'autre.
3: Dans les pays tropicaux, où l'élevage n'est pas toujours possible à cause du parasitisme, on consomme de la viande de brousse. En Afrique, elle représente 60% de la viande consommée.
2: C'est quoi la viande de brousse ?
3: Du chimpanzé, du gorille, de l'orang-outan. Entre l'Afrique, l'Asie et l'Amérique du Sud, les quantités prélevées se comptent en millions de tonnes chaque année.
2: J'imagine que ce n'est pas bon pour la biodiversité.
3: Avec l'augmentation de la population humaine, l'équilibre est bien souvent rompu de sorte que nous prélevons trop d'animaux par rapport à leur capacité de reproduction.
2: J'imagine que c'est un peu pareil pour les poissons.
3: Hélas oui. D'après la FAO, l'Organisation des Nations Unies pour l'alimentation et l'agriculture, les poissons représentent dans les 20% des apports en protéines pour environ 3 milliards d'êtres humains. Les écosystèmes aquatiques comptent plus de 175 000 espèces de plantes, crustacés, mollusques, poissons et autres. Mais nos océans se vident sous la pression des activités humaines.
2: Moi qui adore le poisson.
3: Pour revenir sur Terre, toujours selon la FAO, il existe environ 8300 races d'animaux d'élevage. Mais 8% d'entre elles ont disparu et 22% sont menacées d'extinction.
2: En clair, la biodiversité des animaux d'élevage diminue aussi. Mais pourquoi ?
3: Tout simplement parce que certaines races ne sont plus utilisées ou consommées.
2: Comme par exemple ?
3: Le bovin de race Yakout de Russie, qui est tolérant au climat sibérien. L'ovin de race Namaqua africanaire d'Afrique du Sud, qui est adapté au milieu désertique. La chèvre Angora Pak du Pakistan, qui est résistante aux maladies.
2: Et plus près de nous ?
3: Prenons l'exemple des équidés pour la France. Parmi les chevaux de trait menacés de disparition, nous avons le percheron, le boulonnais, le breton, le trait du nord, le comtois, le mulassier du Poitou, l'ardennais, le comnormand, l'auxois.
2: Rien qu'en France ?
3: Et oui, de nombreuses races de chevaux sont menacées partout dans le monde. Le cheval de Seine en Allemagne, le bai de Cleveland en Angleterre, qui est utilisé pour tirer les carrosses royaux, le poney des îles Féroé au Danemark, qui a été massivement exporté pour travailler dans les mines, le poney Tokara au Japon, et bien d'autres.
2: Eh bien.
3: Des programmes de conservation sont parfois lancés, parfois non. Toujours selon la FAO, seulement 14 espèces de mammifères et d'oiseaux d'élevage assurent 90% des produits d'élevage destinés à la consommation.
2: Lesquels ?
3: À peu près, dans l'ordre décroissant du nombre de bêtes, nous élevons des poulets, des canards, des cochons, des oies, des dindes, des moutons, des chèvres, des vaches et des bœufs, des buffles, des chevaux, des ânes, des chameaux et des mules, ce qui représente dans les 60 à 65 milliards de bêtes.
2: 60 à 65 milliards de bêtes ?
3: Oui. La FAO indiquait dans un rapport de 2016 que près de 100 races d'animaux de ferme avaient disparu entre 2000 et 2014. Les zones les plus touchées sont l'Amérique du Nord, l'Europe et le Caucase, même si l'Europe et le Caucase possèdent la plus grande diversité génétique recensée. D'après ce même rapport, l'Afrique et l'Asie représenteront dans quelques années un pôle majeur de consommation de viande et de lait, ce qui risque de se faire au détriment des races locales.
2: Au profit de races plus productives, je suppose.
3: Vous supposez bien. Avec, bien sûr, un impact environnemental énorme et des conséquences lourdes sur la santé publique. J'y reviendrai plus tard. Pour poursuivre avec notre alimentation, les plantes représentent plus de 80% de notre alimentation, toujours selon la FAO. Ce sont donc des chiffres mondiaux.
2: 80% de notre alimentation ? Eh bien ?
3: 30 000 plantes terrestres connues sont comestibles. 7 000 espèces sont cultivées ou cueillies par l'homme pour sa consommation. Mais seulement 30 cultures nourrissent le monde. Et 5 cultures céréalières assurent 60% des apports énergétiques de la population mondiale.
2: Quelles sont ces 5 cultures céréalières ?
3: Le riz, le blé, le maïs, le mil et le sorgho.
2: En tout cas, la biodiversité sert à nous nourrir. Nous avons tellement de fruits et légumes à notre disposition.
3: Nous cultivons effectivement de nombreuses espèces de fruits et légumes. Et pour chaque espèce, nous disposons d'un grand nombre de variétés adaptées aux différents terroirs. La pomme de terre, par exemple. Quand elle a été importée du Pérou à la fin du XVIIIe siècle, on en comptait 15 variétés. Nous en avons désormais 170 en France, 1100 en Europe et plus de 4000 dans le monde.
2: Ah, quand même !
3: On compte maintenant dans les 12 000 variétés de tomates qui sont aussi originaires du Pérou, entre parenthèses.
2: Je préfère les variétés anciennes comme la cornue des Andes, la noire de Crimée ou la rose de Berne. Elles n'ont rien à voir en termes de texture et de saveur avec les hybrides modernes.
3: C'est vrai.
2: Et les pommes, se limiter aux quelques variétés standards, c'est se priver de plein de sensations que peuvent nous apporter une rainette grise parmentier, une rambourde d'hiver ou une topaze.
3: Vous m'aviez caché que vous étiez experte en pommes.
2: J'ai visité il y a quelque temps le conservatoire d'espèces fruitières et de vignes anciennes de Puisselcy dans le Tarn.
3: En tout cas, à cette biodiversité visible, il convient d'ajouter la biodiversité invisible.
2: Les bactéries ?
3: Oui, et plus largement tous les micro-organismes qui sont essentiels pour de nombreux processus alimentaires.
2: Nos yaourts et notre roquefort.
3: Nous avons besoin de 2 bactéries pour produire nos yaourts. Le Lactobacillus bulgaricus et le Streptococcus thermophilus.
2: Et du champignon Penicillium roqueforti pour produire notre roquefort.
3: Et sachez, 35% de la production agricole mondiale a besoin des insectes et des autres animaux pollinisateurs.
2: Je comprends mieux maintenant en quoi la biodiversité est vitale pour l'espèce humaine.
3: Vous comprenez également que nos choix alimentaires impactent la biodiversité selon que nous achetons des variétés anciennes ou standards, selon que nous consommons plus ou moins de viande, de poisson, d'œufs et de produits laitiers, selon que nous achetons des fruits et légumes locaux et de saison, ou bien lointains et hors de saison, selon que la viande est issue d'animaux élevés de façon industrielle ou paysanne.
2: Nous avons parlé de la biodiversité de notre alimentation. Mais plus globalement, qu'est-ce qui fait que la biodiversité diminue ? Car la dernière fois, vous m'avez dit qu'on considérait que 44 000 espèces végétales et animales étaient menacées, dont 17 000 étaient menacées d'extinction dans le monde. Et vous m'avez dit que, concrètement, c'est un amphibien sur 3, un oiseau sur 8, et un mammifère sur 4. Quant aux bactéries, on n'en sait trop rien.
3: On considère que 5 grandes causes sont responsables de l'érosion actuelle de la biodiversité. Les changements climatiques, la destruction des habitats des espèces, les invasions biologiques, la pollution et la surexploitation des espèces. Je reviendrai plus tard sur les changements climatiques. Commençons par la destruction des habitats. La destruction des forêts, l'assèchement des zones humides, la destruction des mangroves, la destruction des fonds marins par les chaluts et plus largement le changement d'affectation des sols au profit de l'urbanisation ou de l'agriculture font disparaître les habitats des espèces et par voie de conséquence les espèces elles-mêmes.
2: Oh là là !
3: Rien qu'en France, nous perdons l'équivalent d'un département d'espace naturel tous les 10 ans. Quant à la Thaïlande, elle n'aura plus de forêt dans 25 ans, au rythme actuel de déforestation.
2: Changement climatique et destruction des habitats sont les principales causes de l'érosion de la biodiversité.
3: Oui.
2: En quoi les invasions biologiques sont également responsables de l'érosion actuelle de la biodiversité ?
3: Certaines espèces sont introduites par l'homme, volontairement ou non, dans un nouvel environnement. Elles s'adaptent parfois tellement bien qu'elles entrent en concurrence avec les espèces locales. Je pense par exemple à l'érable Negundo, l'écrevisse d'Amérique, le ragondin, et nombre de plantes et d'animaux qui perturbent les écosystèmes et qui coûtent parfois cher pour les maîtriser.
2: L'homme est parfois très nocif.
3: Hélas, oui. La surexploitation des espèces constitue également un triste exemple de la nocivité de l'homme.
2: Oui, vous me disiez que l'érosion actuelle de la biodiversité était également liée à la surexploitation des espèces. Vous parlez de la surpêche et de la surexploitation forestière ?
3: C'est exact. Nous le verrons plus tard également. Mais, par exemple, environ 250 000 tortues meurent chaque année à cause de la pêche à la palangre. Et je ne parle pas des éléphants massacrés pour leur ivoire, ni les tigres massacrés pour leur peau et pour toutes les parties de leur corps utilisées dans la médecine orientale, ni des bébés phoques et des lions de mer dépecés vivants pour leur fourrure, ni des rhinocéros massacrés pour leurs vertus aphrodisiaques que prête à leurs cornes la médecine ancestrale asiatique.
2: J'avais lu je ne sais plus où qu'une corne de rhinocéros se vendait 200 000 euros. Il y a de quoi attiser l'appétit de gens cupides et sans scrupules.
3: Hélas, oui. Et pour finir, avec les causes de l'érosion actuelle de la biodiversité, il y a la pollution.
2: Eh oui, nous ne sommes pas les seuls, nous les êtres humains, à souffrir de la pollution.
3: Et non, les animaux, les plantes et tous les autres organismes vivants, comme nous, souffrent de la pollution de l'air, de l'eau et des sols. Par exemple, 40 à 50% des espèces de champignons ont disparu en Autriche, en Allemagne et aux Pays-Bas ces 60 dernières années en raison de la pollution de l'air.
2: Dans la mesure où les êtres vivants respirent, ils se prennent forcément les polluants atmosphériques qui ont des effets délétères sur leur santé.
3: Comme tous les compartiments de l'environnement sont pollués, l'air, l'eau et le sol, la santé de tous les êtres vivants s'en trouve affectée. J'en profite pour vous dire quelques mots de la vie des sols, car elle se trouve très affectée par la pression exercée par les activités humaines.
2: Entre les pesticides qu'on déverse sur les cultures, les milieux naturels qu'on détruit pour l'urbanisation et les infrastructures de transport, je comprends bien que la biodiversité des sols s'érode également.
3: Pour vous donner une petite idée de la biodiversité des sols, l'ADEME, l'Agence de l'environnement et de la maîtrise de l'énergie, a sorti des chiffres sur la biodiversité d'une prairie permanente en zone tempérée. La faune du sol représente jusqu'à 260 millions d'individus par mètre carré, ce qui correspond à 1,5 tonnes par hectare. C'est ce que pèsent une cinquantaine de moutons. Plus globalement, le sol renfermerait 25% des espèces actuellement décrites.
2: Ça en fait du monde dans les sols.
3: Allez, nous avons terminé notre rapide petit tour d'horizon du lien entre notre alimentation et la biodiversité. Mais je vous le redis, il y aurait matière à faire une émission à part entière sur la biodiversité. C'est pour ça que je ne suis pas rentré dans les détails. Nous poursuivrons la prochaine fois sur la vie des sols.
2: Il me tarde. À très vite.

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1: Bonjour.
2: Bonjour. Je vais poursuivre aujourd'hui ce que j'ai esquissé la dernière fois sur les sols et plus précisément sur les terres arables.
1: Terres arables ?
2: Ce sont les terres en jachère, les cultures maraîchères et céréalières et les prairies artificielles. Elles assurent une fonction nourricière sans laquelle notre civilisation ne serait pas. Les terres arables représentent une douzaine de pourcents de la surface des terres émergées et elles sont mises à mal.
1: Les pesticides qu'on déverse dessus.
2: Oui, et l'urbanisation qui se fait au détriment des terres agricoles, éloignant de plus en plus les lieux de production des lieux de consommation et générant par conséquent l'utilisation de sources d'énergie fossiles pour le transport.
1: Bon, on peut mettre en culture des milieux naturels pour avoir de nouvelles terres arables.
2: Oui, c'est ce qu'on fait en Amazonie par exemple, pour cultiver du soja génétiquement modifié, en Indonésie pour cultiver du palmier à huile et dans bien d'autres endroits de la planète.
1: Je crois que j'ai dit une boulette. Car si on détruit les milieux naturels, on détruit la biodiversité.
2: Merci. Et savez-vous combien il faut de temps pour obtenir 2,5 cm de terre arable ?
1: Je ne sais pas, moi. Disons 50 ans ?
2: Multiplié par 10.
1: Il faut 500 ans pour obtenir 2,5 cm de terre arable.
2: Oui.
1: Je comprends mieux pourquoi c'est important de préserver les terres arables. Surtout que nous sommes de plus en plus nombreux sur Terre.
2: Le sol est connu pour sa fonction de support de production. Il produit, contient et accumule tous les éléments nécessaires à la vie, l'air et l'eau, mais aussi l'azote, le phosphore, le calcium, le potassium, le fer, les oligo-éléments, entre autres. Le sol est un composant fondamental du cycle de l'eau. La porosité du sol détermine la quantité d'eau qui ruisselle et celle qui s'infiltre dans le sol. Il régule ainsi le régime des cours d'eau et le remplissage des nappes souterraines. Le sol filtre et épure les eaux qui le traversent, sous réserve qu'il ne soit pas trop pollué. Sinon, il transmet une partie de sa pollution aux eaux qui le traversent. Et le sol influence la composition de l'atmosphère.
1: Mais en quoi le sol influence-t-il la composition de l'atmosphère ?
2: Eh bien, un sol absorbe normalement plus de carbone que ce qu'il rejette, car il stocke les matières organiques. Le sol constitue le réservoir de carbone organique le plus important devant la biomasse des végétaux.
1: Ah oui.
2: Selon l'ADEME, l'Agence de l'environnement et de la maîtrise de l'énergie, le premier mètre des sols mondiaux stocke entre 1500 et 2400 milliards de tonnes de carbone organique. Les prairies accumule de grandes quantités de matière organique sous forme de racines et de micro-organismes. Mais un champ labouré fait perdre cette fonction au sol et le labour fait disparaître la vie que le sol abrite.
1: Je ne comprends pas bien pourquoi le labour fait perdre au sol sa fonction de puits de carbone.
2: La matière organique, des feuilles, des résidus de culture, des exsudats racinaires, des micro-organismes, des animaux morts, entrent dans le sol sous forme fraîche. En quelques mois, une grande partie est minéralisée par des organismes décomposeurs comme les bactéries et les champignons. Ces ingénieurs chimistes rendent assimilable par les plantes la matière organique en la minéralisant. Chaque année, les organismes du sol peuvent recycler 25 tonnes de matière organique sur une surface équivalente à celle d'un terrain de football, soit un peu plus de 7000 m².
1: Ah, je crois que je commence à comprendre. Quand un agriculteur moissonne son champ de blé ou de maïs, il enlève de la matière organique qui serait allée dans la terre s'il n'avait pas moissonné. Donc, un champ de blé joue moins le rôle de puits de carbone qu'une prairie. Mais je ne vois toujours pas le rapport avec le labour.
2: D'après le groupement d'intérêts scientifiques SOL, les 30 premiers centimètres de sol d'une vigne stockent 35 tonnes de carbone par hectare. Un verger ou une culture dans les 50 tonnes. Et une prairie ou une forêt dans les 80 tonnes. Un sol surexploité stocke donc moins le carbone qu'un sol avec une végétation laissée en libre évolution. Le labour aère le sol, ce qui favorise l'activité des organismes décomposeurs et donc la minéralisation et donc le relargage de CO2 dans l'atmosphère.
1: La quantité de carbone rejetée dans l'atmosphère peut donc devenir supérieure à la quantité de carbone absorbée par le sol, de sorte que le sol n'assure plus ou assure moins bien sa fonction de puits de carbone.
2: Exactement.
1: Et comme il n'y a pas assez de matière organique dans le sol, on est obligé d'ajouter des engrais divers et variés pour nourrir les plantes.
2: Exactement.
1: Et donc, les sols s'appauvrissent d'année en année, culture après culture, obligeant les agriculteurs à mettre toujours plus d'engrais pétrochimiques qui polluent l'eau, le sol et l'air.
2: Exactement. Les engrais modifie la structure du sol. Les micro-organismes se raréfient, ce qui altère la capacité du sol à retenir l'air et l'eau. L'eau et le vent peuvent alors commencer leur travail d'érosion.
1: Quand on voit l'état des sols de la plaine de la Beauce, même sans s'y connaître en agriculture, on voit qu'il y a un problème.
2: Dans les cas extrêmes, des tempêtes de poussière liées au surlabourage surviennent, comme aux États-Unis et au Canada dans les années 1930 et maintenant en Chine.
1: Des tempêtes de poussière, hein ?
2: Oui, ces tempêtes emportent la terre arable et la remplacent par de la poussière, ce qui détruit les récoltes. On estime qu'à cause de cette catastrophe écologique, 3 millions de personnes ont migré vers la Californie. Depuis, les Américains ont mis en place des mesures pour limiter ce phénomène, comme par exemple la culture sans labour, la plantation de haies et bien d'autres mesures.
1: Oh, mais ce n'est pas de ça dont parlait John Steinbeck dans Les raisins de la colère ?
2: Tout à fait vrai. Maintenant, c'est en Chine et en particulier en Mongolie que des tempêtes de poussière surviennent, mais on n'en entend pas beaucoup parler.
1: Et j'imagine que la perte de sol peut générer des tensions, voire des conflits.
2: La guerre en République démocratique du Congo constitue un exemple parmi d'autres. C'est pour ça que l'agriculture intensive ne constitue pas un modèle économique, environnemental et social viable. Les utopistes, ce sont ceux qui croient au modèle actuel du toujours plus. Ce ne sont pas ceux qu'on traite par mépris d'écolo.
1: Maintenant que vous le dites, ça me paraît évident.
2: Reprenons. Les sols finissent par n'être que des supports physiques soumis à l'érosion. Les plantes ne peuvent pas être en bonne santé. Elles sont donc sensibles aux maladies et aux ravageurs, ce qui oblige les agriculteurs à déverser sur les plantes des pesticides toujours plus puissants, toujours plus nombreux.
1: Mais l'hiver, on voit tellement de champs labourés où la terre est à nu.
2: Et oui, des pratiques agricoles respectueuses des sols sont de plus en plus mises en œuvre, comme par exemple le maintien d'une couverture végétale pendant l'hiver, la rotation des cultures, la vraie jachère et le semi-direct.
1: Alors, vraie jachère et semi-direct, ça ne me parle pas trop.
2: Je dis vraie jachère, car avec la politique agricole commune, on a tendance à confondre jachère et friche. La friche, c'est une terre laissée à l'abandon et recolonisée par la végétation spontanée. Une vraie jachère, c'est une période de repos justifiée sur le plan agronomique, pendant laquelle les plantes pluriannuelles, type chien-dent, sont arrachées et les adventices maîtrisées pour réduire le stock de graines. Le semi-direct se définit par une absence totale de travail du sol, comme le retournement, le décompactage, la préparation de lits de semences. Dans ce cas, les caractéristiques physiques du sol favorables au développement des cultures sont obtenues uniquement par l'action l'évolution du climat et de l'activité biologique du sol. Ainsi, les sols sont préservés par un couvert permanent.
1: Merci pour ma culture générale.
2: Avec plaisir. Je poursuis sur les fonctions du sol. Le sol est également un lieu de vie. Il constitue un écosystème à part entière. Il est également partie prenante des autres écosystèmes.
1: Oui, vous me disiez la dernière fois que dans une prairie permanente en zone tempérée, la faune du sol représentait jusqu'à 260 millions d'individus par mètre carré, ce qui correspond à 1,5 tonnes par hectare, soit le poids d'une cinquantaine de moutons. Et aussi que le sol renfermerait 25% des espèces actuellement décrites.
2: C'est bien ce que j'avais trouvé dans un rapport de l'ADEME. Un sol vivant, c'est un sol riche de toute forme de vie. On peut classer les organismes vivants dans le sol selon leur taille ou leur groupe taxonomique, mais je préfère utiliser celle donnée par l'ADEME.
1: Je suis tout oui.
2: Les ingénieurs physiques, les régulateurs et les ingénieurs chimistes.
1: Oh, ça me plaît comme classification.
2: Les ingénieurs physiques du sol, que sont les vers de terre, les fourmis, les termites, renouvellent la structure du sol, créent des habitats pour tout le monde, régulent la distribution spatiale des ressources en matière organique et le transfert de l'eau. Les régulateurs, que sont les nématodes, les collemboles et les acariens, contrôlent la dynamique des populations des micro-organismes du sol et agissent sur leur activité. Ils limitent, par exemple, la prolifération de certains champignons et de certaines bactéries qui peuvent être nocives pour les cultures. Et enfin, les ingénieurs chimistes, comme les bactéries et les champignons microscopiques, assurent la décomposition de la matière organique en éléments nutritifs facilement assimilables par les plantes, comme l'azote et le phosphore. Les ingénieurs chimistes assurent également la dégradation des polluants organiques, comme les hydrocarbures et les pesticides.
1: Je comprends bien que si on détruit une partie de cet écosystème, le sol ne vit plus normalement.
2: La vie fait le sol, et le sol fait la vie.
1: La vie fait le sol, et le sol fait la vie. C'est joliment dit.
2: Merci. Le sol remplit d'autres fonctions. Il nous approvisionne en matériaux de construction, en ressources minérales, en colorants, et il conserve les traces de notre histoire et de notre préhistoire.
1: Je crois que je comprends en quoi mes pratiques alimentaires ont une influence sur le sol.
2: Oui.
1: Si j'achète du pain conventionnel, je contribuerai à la destruction des sols par la culture intensive de blé. Alors que si j'achète du pain bio, je contribuerai à la préservation des sols grâce à des pratiques respectueuses de la vie des sols. C'est pareil pour les fruits et légumes. S'ils sont issus de l'agroécologie, de la permaculture ou de la culture biologique, je contribuerai à la préservation de la vie des sols. C'est pareil pour le lait. Si j'achète du lait de vache élevé 365 jours par an dans une stabulation, ça n'aura pas le même impact sur la vie des sols que si j'achète du lait de vache qui broute l'herbe d'une prairie permanente. Et c'est pareil pour le vin et pour tous les aliments d'ailleurs.
2: Vous avez tout compris.
1: Ah, trop forte.
2: L'essentiel, c'est de se demander, quand on achète quelque chose, où et comment ça a été cultivé ou élevé. Car, au bout du compte, le surcoût qu'on croit payer pour du bio ou naturel et local est bien peu de choses par rapport aux bénéfices pour notre santé et pour l'environnement. L'agriculture dite conventionnelle coûte en réalité très cher aux contribuables.
1: En plus, les agriculteurs se retrouvent être les serfs de groupes agroalimentaires et de la grande distribution, sans pouvoir tirer des revenus suffisants de leur exploitation.
2: Vaste débat que nous ne poursuivrons pas. Nous aborderons la prochaine fois l'impact de notre alimentation sur les sources d'énergie fossiles.
1: À très vite.

Le geste du jour. Nous avons la liberté de préserver les sols vivants en choisissant des aliments issus de pratiques agricoles naturelles.

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1: Et bienvenue sur LP Business, la dernière de la saison, avant de changer ce générique là qui n'a plus aucun sens. Aujourd'hui, actualité d'été avec Nicolas Ruiz qui vient nous voir depuis Bergerac. Nicolas Ruiz, les tablettes, le groupe Heavy Group, les tablettes professionnelles. Nicolas, bonjour.
2: Bonjour Stéphane.
1: Bonjour, à sort du restaurant, c'était vachement bien. Jean-Luc, il se joint à nous aujourd'hui, ex-vice-CTO de Capgemini, Saïssi Show, un autre talent périgourdin qui vient nous rejoindre pour cette émission Actualité d'été, technologique sur l'AP Business. Jean-Luc, bonjour.
3: Bonjour Stéphane.
1: Bon, très bien. Écoutez les amis, je vous ai mis ensemble là pour manger. C'était super, ça fusait de tous les côtés. Moi j'aime ça, j'aime quand les cerveaux fusent, j'aime lorsque ça sent les neurones. Ce sont les invités de la semaine. Nous allons parler science, nous allons parler techno, IA, matos, avec un peu de Palantir et de sécurité. Ne bougez pas, ce sont les invités de la semaine. C'est tout de suite après ça.
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1: Alors, nous allons cette fois-ci être original et entamer un sujet dont personne ne parle. Je veux parler de l'IA, intelligence artificielle. Sauf que, depuis la dernière fois qu'on en a parlé, il s'est passé un certain nombre de choses, notamment, qui veut commencer ? Ça pirate dans tous les sens, ça se concurrence dans tous les sens. Nico ?
2: Alors, quand tu parles de piratage, j'imagine que tu parles des modèles chinois.
1: Donc, ils ont fait de l'alcool, là, ils ont distillé
2: voilà,
1: un peu. Là.
2: Donc, ils ont fait ce qu'on appelle de la distillation, c'est-à-dire qu'on s'est rendu compte que les modèles chinois, qui sont quand même très intelligents, les tout derniers modèles, alors, qui s'appellent GLM 5.2, pour ceux qui veulent chercher, sont aussi intelligents que les modèles de chez Anthropique, Claude. Mm-hmm. Et on se rend compte qu'ils ont fait de la distillation, le terme réel, c'est distillation, c'est-à-dire qu'en fait, pour construire leur base de données d'IA, ils ont interrogé avec des millions et des millions de bots l'intelligence artificielle des Américains, Anthropique, et ça a permis de la construire et de l'améliorer. Donc c'est une sorte de piratage en règle. Ça
1: c'est du parasitage quelque part.
2: Exactement, ça mange les ressources des Américains pour créer une IA chinoise.
1: Jean-Luc, tu as suivi cette affaire-là, toi ?
3: Exactement, alors il s'agissait plus exactement de Qwen, le modèle de Alibaba. Et Alibaba avait organisé un montage sur des dizaines de milliers de comptes permettant de requêter les modèles d'Anthropique pour construire le sien par distillation, effectivement. Mais ce qu'il faut noter ces dernières semaines, c'est l'actualité de l'IA où très régulièrement, on a des nouveautés. Alors, on a parlé de GLM. GLM 5.2, c'est le modèle de Z.AI, qui vient du monde universitaire historiquement, mais qui offre une IA open source, open weight, c'est-à-dire qu'on peut la télécharger et l'exécuter localement dans notre propre data center si jamais on veut la souveraineté et la confidentialité. Elle a un niveau colossal. Sur l'ensemble des modèles, elle se classe en numéro 2. Elle est numéro 1 en modèle open weight et numéro 2 juste après Anthropique. Et dans l'actualité sur Anthropique, il faut savoir qu'Anthropique a ouvert Fable 5 qui avait été fermé à l'export sur décision politique par Trump. Ça a été réouvert, mais sauf qu'on n'a plus que l'emballage. C'est-à-dire que l'exécution de Fable 5, derrière, c'est du Opus 4.8, ce sont d'autres modèles moins performants que ce qu'il y avait initialement dans le modèle Fable 5. Donc on a conservé le packaging histoire d'avoir sur la table une nouveauté, alors qu'en fait, il n'y a pas de nouveauté accessible. Et à contrario, en face, on a les Chinois qui font nouveauté sur nouveauté, avec Kimi 2.7, avec GLM 2.5, avec tous ces modèles qui ont vraiment une super performance. Et dans la dernière nouveauté, parce que le périmètre du développement est quand même un axe majeur sur l'IA, on utilise l'IA pour développer des logiciels, on a Ornith qui fait son apparition. Ornith, c'est une mixture of experts.
1: J'allais faire un jeu de mots australien, mais je me retiens.
3: L'ornithorynque, non. Non, c'est un modèle de développement qui a appris sur le contenu des lignes de code, mais également sur la façon de développer. et qui s'enrichit progressivement, qui améliore sa façon de développer. Et c'est un modèle très léger. Et donc, on voit que d'un côté, on a les modèles occidentaux qui sont Anthropique, GPT, etc., qui arrivent avec des nouveautés qu'on filtre et donc qui sont inaccessibles. Et de l'autre côté, on a des modèles légers, chinois, qui arrivent avec de l'innovation et on va avoir un shift des consommateurs qui n'ont actuellement le choix que de payer des tokens hyper chers aux Américains ou d'aller vers de l'innovation auprès des Chinois.
1: Ah, tu as dit token d'ailleurs, ça soulève un autre problème, c'est qu'on se rend compte aujourd'hui que le prix des tokens commence à apparaître. Il est appelé à monter si la bulle de l'IA se diminue. Et donc, au niveau de l'emploi, on se rend compte que remplacer des salariés par de l'IA n'est pas forcément devenu très rentable parce que le prix des tokens, le prix de l'usage de l'IA commence dans certains cas à dépasser le prix de l'humain qui était en fait remplacé, Nico.
2: Alors effectivement, alors déjà l'augmentation du prix de l'IA, on le paye tous les jours. C'est-à-dire que quand vous achetez maintenant votre téléphone portable, votre ordinateur, votre console de jeu, Xbox a annoncé des hausses de prix la semaine dernière, en fait vous payez le développement de l'IA, puisque finalement ces hausses de prix sont la résultante des grosses commandes des sociétés comme OpenAI ou Anthropic pour leur data center. Et le fait est que les tokens sont effectivement subventionnés, on ne paye pas le vrai prix de l'IA. Il y a encore une fois, là, je regarde simplement, tu sais, ils font leurs entrées en bourse, ils préparent leurs entrées en bourse pour la fin de l'année. On se rend compte qu'ils veulent amortir les data centers sur 7 ou 8 ans, parfois un peu moins, parfois un peu plus. Il n'y a que Amazon qui est à peu près honnête dans la vraie amortissement.
1: SpaceX a été stratosphérique, je peux me permettre.
2: Et du coup, en fait, on n'amortit pas des data centers sur des aussi longues périodes. C'est une façon aussi de dire... On freine des dépenses, alors que c'est juste une manip comptable. Et là, effectivement, donc, le coût au token devient une problématique, puisque finalement, tout le monde subventionne tout le monde avec ce type de manip, quoi.
1: D'accord. Au niveau de l'emploi.
3: Au niveau de l'emploi, en fait, si on regarde le périmètre budgétaire, on a des budgets IA qui ne sont pas maîtrisés et qui flambent, qui augmentent de mois en mois au niveau des entreprises. Et là, on constate que le coût du token dépasse le salaire des développeurs. Alors, on pourrait se dire, tiens, un développeur est donc moins cher que l'usage de l'IA, mais je pense qu'il faut changer la façon de raisonner. Il faut regarder la valeur produite. Et éventuellement le time to market. Et là, il reste quand même un avantage pour l'IA.
2: Alors pour le moment, le souci, mais ça va être réglé, c'est qu'on n'est pas capable de prédire combien va nous coûter l'IA. C'est-à-dire, quand tu lances un projet avec l'IA, tu ne sais pas combien de tokens elle va consommer.
1: Il y a des surprises des fois.
2: Voilà. Ouais. Et c'est ça la problématique. Maintenant, il y a des outils d'audit qui se mettent en place, etc. Moi, j'aurais tendance aussi à rajouter, tout ça, c'est un peu la faute des Américains. C'est-à-dire, l'année dernière, ils étaient à fond, même Trump l'avait dit, faites de l'IA, sortez les modèles. Et on a vu Anthropic, surtout Anthropic, du côté d'Anthropic, dire, notre modèle, il est trop puissant, même trop dangereux, il ne faut pas le sortir. Ils se sont fait un peu mousser. Peut-être c'était du buzz, peut-être c'était une façon de dire on est vraiment
1: très
2: fort.
1: C'est le jeu, c'est très concurrentiel, donc on se met en avant.
2: Ça s'est retourné contre eux. C'est-à-dire que l'administration américaine a commencé à dire vous sortez pas ces modèles, on va vérifier avant. Et c'est même le cas avec ChatGPT, avec le 5.6. Et je sais pas si tu as vu, mais Sam Altman, donc le PDG d'OpenAI, a proposé 10% du capital d'OpenAI au gouvernement américain.
1: Oui, mais on revient sur la problématique de dépendre de technologies étrangères qui sont soumises aux règles sur l'exportation et donc à la souveraineté du pays qui les émet. Si Trump dit non, je ne veux pas que ces technologies-là soient accessibles en dehors de notre pays, elles ne le seront pas et nous, pauvres Européens, on ne les aura plus.
3: D'où l'intérêt des modèles alternatifs Open White, mais ceux-là ne sont pas produits par les Américains, ils sont produits par les Chinois.
1: Alors, tu me fais rebondir sur un truc très bien, là je pense à quelque chose. J'ai vu passer une distribution Linux, ça tient sur un Tera, un disque dur d'un Tera, c'est pour les survivalistes notamment et autres. Tu as une IA en local, l'intégralité de Wikipédia, et donc même si Internet s'arrête... chez toi, tu as donc une IA sur ton ordinateur local avec une base de savoir assez intéressante qui peut te répondre. Vous avez vu passer ça, les gars ?
2: Alors, je connais pas ce projet en général, mais moi, j'ai travaillé sur des projets à un Internet offline.
1: D'accord.
2: Et ça se stockait, alors c'était sur des DVD. Mm-hmm. Et l'idée, c'était aussi bien en cas de catastrophe majeure, mais aussi, tu sais, pour les pays qui sont peu connectés.
1: Là, c'est un MLM, puis tu es suivant là ce que tu veux, mais tu mets l'intégralité de Wikipédia sur ton ordinateur en local, un MLM dessus, tu poses tes questions, il te répond par oral, même s'il n'y a pas Internet. C'est un début. C'est un début de quelque chose. Tiens, Jean-Luc, toi qui es très orienté autonomie, BAD, autonomie durable et autres, c'est quelque chose que tu as regardé, toi, ou qui
3: t'as
1: travaillé dessus un petit peu ?
3: Oui, j'ai regardé essentiellement le périmètre des applications offline, c'est-à-dire ces applications qui peuvent fonctionner sur rupture d'Internet, par exemple de déplacement géographique, c'est-à-dire si le GPS tient mais pas Internet, on a les cartes offline et on est en mesure malgré tout d'aller dans les bonnes directions avec les bons éléments. Et effectivement, le périmètre de la connaissance, à savoir que consommer, est-ce que ce champignon est bon, est-ce que cette plante a telle vertu, etc. On arrive davantage sur des bases de type Wikipédia et il y a des applications qui sont disponibles sur les stores et qui sont prévues pour fonctionner offline. Donc ça, c'était une première capacité. En seconde capacité, c'était la capacité d'exploiter le matériel du téléphone, parce qu'un téléphone peut servir de boussole même s'il n'a pas de boussole. C'est-à-dire qu'en exploitant le GPS plus un déplacement, de ce fait, on est en mesure de recalibrer une boussole. On a différentes capacités même de protection.
1: C'était marrant, c'est-à-dire que
3: le téléphone peut faire alarme, c'est-à-dire qu'en cas de problème, ben, on est quand même content d'avoir une alarme, même si on n'est pas chez soi. Donc il y a tout un ensemble de sujets un peu survivalistes autour du téléphone.
1: On peut coder des détections de chutes ou de comportements anormaux sur le téléphone qui vont triggering et qui vont déclencher des signaux, des alertes de notification.
3: Alors ça, c'est ce qu'on avait fait sur la première application qu'on a commercialisée chez Cécichaud, effectivement.
1: Ok, matériel. Il y a plein de nouveautés dans les matériels. Il me semble que la Chine fait beaucoup, beaucoup d'efforts pour bypasser, pour contourner les limitations américaines et accéder aux mémoires de type NVIDIA, de type GPU, de type pour l'IA. Et j'ai vu passer des nouvelles. L'autonomie technologique de la Chine progresse, Nicolas.
2: Alors ça, c'est encore grâce aux Américains et à Trump, sous son premier mandat, puisqu'il a eu la bonne idée de bannir Huawei.
1: Et il est bien, lui.
2: Et ce qui fait que la Chine a compris le danger. Contrairement à l'Europe, tu vois, quand eux, ils réagissent, quand ils comprennent le danger.
1: Non, mais eux, ils ont des plans sur 20 à 30 ans, tandis que chez nous, dans un an, ils ne seront plus là. Donc
2: bien
1: forcément,
2: sûr.
1: La perspective
2: mais
1: est pas
2: ils avancent effectivement plus vite que prévu, c'est-à-dire qu'on pensait qu'ils avaient 20 ou 30 ans de retard. Alors, il y a aussi un petit peu, là, on a vu qu'ASML avait a priori livré une machine en Chine qu'ils n'étaient pas censés livrer, qui permet d'accéder à des technologies qu'ils n'avaient pas. Et on a surtout, la Chine essaie de voir, se positionne face à Taïwan, c'est-à-dire s'il y a une guerre face à Taïwan, comment continuer à faire des processeurs. Voit également l'exemple russe, puisque la Russie a des gros problèmes pour trouver des processeurs pour ses missiles.
1: Mais ils ont réussi à faire les leurs. Hein,
2: oui, après ils ont démonté aussi pas mal de machines à laver, des choses comme ça, pour essayer de faire des choses.
1: La propagande LCI, là, c'est Bouygues, ils cherchent à avoir les contrats de reconstruction.
2: Les processeurs
1: en Ukraine,
2: russes sont pas fous. Hein.
1: Non, mais je connais des gens qui se sont, parce que tu sais, en Asie, j'avais forcément des amis qui étaient en Chine et en Russie. En Russie, ils ont leur système d'exploitation et puis ils ont...
2: Leur moteur de recherche type Google, tout à fait, qui marche très bien.
1: Les Chinois aussi, ils ont leur...
3: En Chine, ils ont Harmony OS qui vient de Huawei,
2: tout
3: justement.
2: Tout à fait.
1: Et leur réseau social, quand j'étais en Thaïlande, mes réseaux sociaux n'étaient pas... J'étais pas forcément sur...
2: Ah non, tu as WeChat, tu as Baidu, tu n'as absolument aucun GAFAM en Chine, tout à fait.
1: C'est pas les mêmes trucs, ils sont interdits. Tu fais une escale en Chine, ton Facebook ne marche pas, ton Google ne marche pas non plus.
3: Chrome ne marche pas.
1: C'est ça, les technologies.
2: Ils n'utilisent même pas Chrome, ils sont protégés dans les apps.
1: Mais tu sais, ce qu'on appelle les sanctions, c'est empêcher dans des technologies et des médicaments à des pays, mais ça veut dire qu'eux, forcément, ils trouvent des solutions.
2: Ils ont très bons ingénieurs en Russie.
1: Donc, ils font leur téléphone eux-mêmes avec leur système d'exploitation, les leurs. Donc, ils n'ont peut-être pas fait un truc quantique encore, mais ils ne sont pas à la rue du tout.
2: Bien sûr, ils ont l'équivalent de notre Galiléo et du GPS, évidemment, tout à fait.
1: Tout à fait. Donc, au niveau matos, c'est bon, on arrive. Tu m'as parlé de SML aussi, là, de GML, je ne sais plus.
2: ASML,
1: c'est ça.
2: ASML, donc c'est... Ils ont des machines qui ne sont pas censées exporter en Chine et de toute façon des technologies que les Américains veulent garder. Et a priori, il y aurait une machine qui se serait retrouvée en Chine, qui, comme les Airbus, va disparaître.
1: Ah mon Dieu, ils ont copié un truc.
2: Ils ont copié un truc,
1: ouais. Ok. Et puis surtout, il y a une innovation extraordinaire. On avait vu que les processeurs, à une époque, augmentaient de fréquence régulièrement. D'ailleurs, à une époque, il fallait tous les 6 mois, 1 an, casser la tirelire pour changer de processeur. Un hommage ici au Pentium, si tu nous regardes, rappelle-toi de nous. Et c'était à cause du fameux effet tunnel, qui voulait dire que lorsqu'on gravait à un certain moment trop petit, les électrons et autres passaient à travers les cloisons, et donc on ne pouvait plus faire des transistors. Et là, Jean-Luc, je crois qu'on a passé un cap technologique.
3: Oui, c'est-à-dire qu'il y avait la loi de Moore qui nous permettait régulièrement de doubler la performance. Et cette loi de Moore... été confronté à un mur hein, qui est le mur de la miniaturisation, c'est-à-dire à partir d'un certain seuil, on ne pourra plus miniaturiser. Et là, IBM a fait une annonce comme quoi ils sont en mesure de descendre en gravure sous le nanomètre à 0,7 nanomètre, hein, c'est de l'hyper-précision et ça offre des perspectives sur les processeurs pour faire davantage de calculs sur une même surface, pour consommer moins d'électricité, avoir des processeurs beaucoup plus économes. Et donc, on repousse le mur de la loi de Moore.
1: D'accord. Nicolas, tes tablettes, elles tournent sur quoi ?
2: Alors, nos tablettes, essentiellement, elles tournent sur des Linux ou des Android. C'est ce que demandent les gens, des choses légères.
1: Mais au niveau CPU ?
2: CPU, c'est essentiellement du ARM. On nous demande du Intel, parfois, mais en termes de coût et de, même de consommation énergétique,
1: d'accord,
2: c'est pas très optimisé, on demande du ARM.
1: Aujourd'hui, toi, s'il y a une composante matérielle qu'il faudrait optimiser, la limitation a longtemps été le disque dur, car il était mécanique. Aujourd'hui, avec le SSD, il ne l'est plus, donc ce n'est plus le facteur limitant. La technologie pourrait nous apporter, c'est quoi ? C'est CPU, mémoire.
2: Non, c'est la communication entre chaque élément. C'est-à-dire que là, on a des goulots d'étranglement.
1: C'est des bus, en fait.
2: Voilà.
1: D'accord.
2: Notamment l'IA, quand on commence à faire communiquer plusieurs serveurs, quand on veut mettre des gros modèles, on se rend compte que l'Ethernet ou le Thunderbolt, c'est un peu lent pour ce qu'on veut faire. C'est plutôt ça, en ce moment, je pense, le goulot d'étranglement.
1: On parle de redéfinition de pile TCP/IP, hein, de la repenser, de la réduire.
3: On parle aussi sur l'évolution de l'architecture des boards,
1: Jean-Luc Antoine,
3: basée sur finalement l'architecture de la mémoire, partagée qui peut être utilisée à la fois par les CPU et les GPU, alors qu'historiquement cet accès était isolé, le GPU n'avait pas accès à la mémoire traditionnelle DDR5 ou ce genre de trucs, et on avait donc une difficulté de performance où il fallait déplacer la mémoire classique, le contenu, vers la mémoire GPU pour qu'elle puisse être exploitable. Et il faut savoir que l'IA, c'est du GPU. Et donc, l'IA qui a besoin d'énormément de mémoire, sur une technologie de mémoire partagée, ça permet d'exploiter l'intégralité de la mémoire de la machine au profit des calculs IA. Et donc des IA locales.
2: Apple, là-dessus, sur les Mac mini et autres,
3: exactement,
2: tu peux avoir la mémoire unifiée, donc à la fois de la RAM et du stockage, et c'est très intéressant pour l'IA, justement.
1: D'accord. Ok, alors je voudrais faire un petit détour sur une société qui a fait beaucoup l'actualité, beaucoup parlé d'elle dernièrement, y compris en Espagne, y compris dans différents pays, c'est Palantir. Palantir est une société israélienne basée sur la sécurité et qu'on a retrouvé aussi impliquée dans des petits scandales de surveillance. Alors, c'est bien beau, mais on ne comprend pas très bien exactement de quoi il s'agit. Évidemment, dès qu'on touche à la sécurité informatique, dès qu'on touche à Israël, ça part dans tous les sens. Les gens disent tout et n'importe quoi. Nicolas, qu'est-ce que Palantir ? Qu'est-ce que cette société ? De quoi vit-elle ? Qu'est-ce qu'elle fait ?
2: Alors, les sociétés israéliennes dans la sécurité, il y en a beaucoup, et les gens oublient qu'Israël, une partie du PIB, ce sont des start-up et des grosses sociétés de sécurité, et là-dessus, ils sont très forts.
1: Checkpoint,
2: le Mossad nous montre tous les jours que c'est le cas.
1: Ça, c'est l'application militaire, mais dans le civil, ils sont aussi très présents.
2: Exactement, hein. Exactement. Et donc, Palantir, bon, pour résumer, pour faire une métaphore pour tes auditeurs, c'est une sorte de Facebook où tu as un big data, mais destiné aux services secrets, aux services qui ont besoin d'informations, les services intérieurs, la DGSI et autres. Autrement dit, tu as un board avec toutes les infos, avec le recoupage d'informations, tu peux prévoir des choses et tu peux prévoir soit des opérations, soit voir si ces opérations seront risquées ou non. Donc Palantir vend ce type de service. Et donc on est dépendant de ces types de sociétés avec l'information, etc. Donc on cherche en France à s'en défaire un peu. Maintenant, ça se fait pas en quelques années. Hein. Les premiers appels d'offres, je crois, ils ont quelques années.
1: Comment ce big data, tu me parles d'un réseau social, d'une grosse base de données, comment on peut parler de scandale d'écoute sur téléphone ? Quel est le cheminement qui amène à ça ?
2: Alors là, j'imagine, j'ai pas l'affaire dont tu parles, mais j'imagine que ça a été fait sans mandat ou en ne respectant pas les lois.
1: Si le gouvernement français veut se défaire de Palantir, et si le gouvernement espagnol dit nous avons des déstabilisations à cause de... C'est qu'il s'est passé quelque chose de plus que le big data.
2: Le fait est que nos alliés sont aussi des gens qui nous espionnent. Donc les logiciels Pegasus qui espionnent les téléphones des...
1: les Américains ont foutu des trucs partout chez nous, hein, ça c'est clair et net.
2: Et on ne peut pas être assuré à 100% que les logiciels qu'ils nous fournissent, Palantir ou autres, ne soient pas des logiciels qui informent aussi nos alliés ou nos ennemis.
3: Et le problème justement, c'est la source d'information. C'est-à-dire que ce type de logiciel n'est valable que si l'ensemble des sources d'information sont colossales et permettent des accès à des données qui ne sont pas accessibles à tout le monde. Et pour déployer Palantir en France, eh bien, il faut alimenter Palantir en complément avec des sources de données françaises. Et le risque, hein, il est là, c'est que Palantir, ayant accès à ces sources, puisse les faire fuiter au-delà. Et donc, on a une perte de souveraineté et on donne un accès potentiel à des entités qu'on ne maîtrise pas.
1: D'accord. Bon, Très bien. Et tout ceci nous emmène sur les sujets de confidentialité et de piratage. Je crois qu'il y a un nouveau leak qui vient de passer, là, LEAK.
3: Alors c'est très intéressant parce qu'il y a un site qui recense l'ensemble des fuites de données en France depuis à minima le début de l'année. Et vendredi dernier, je regardais les chiffres sur la journée, 3 800 000 enregistrements encore fuités en France. On est vraiment le bac à sable.
1: Il les avait déjà.
3: Pour ne pas dire la risée du monde, parce que si on regarde d'un niveau global...
1: Il faut numériser plus, il faut demander plus d'informations aux gens pour les stocker.
3: Pour fuiter davantage.
1: Voilà, c'est tout public, on va tout donner à tout le monde.
3: Mais on est vraiment le terrain de jeu, aussi bien par des apprentis hackers, des ados français, que des entités étrangères qui viennent se faire la main sur nos systèmes parce qu'on a un niveau de protection qui est trop bas.
1: Avec un gouvernement qui ne veut pas prendre les décisions nécessaires parce que cela signifierait visiblement que lui-même devrait arrêter de nous espionner.
3: Alors non, pas tout
1: c'est
3: à
1: pas
3: fait.
1: C'est pas ça que j'ai vu passer.
3: Les décisions sont là, c'est-à-dire que le gouvernement, qui n'est pas le bon élève dans l'histoire, parce qu'on fuite énormément, que ça soit de Bercy, de l'ANTS, etc. Donc le gouvernement qui ne sait même pas protéger ses propres données, définit la réglementation en France et l'obligation pour les entreprises privées. Et on a tout un ensemble de réglementations, comme... DORA pour le monde finance, banque et assurance, comme le CRA, c'est-à-dire le Cyber Resilience Act, comme tout un ensemble de nouvelles réglementations, même on est en retard sur certaines, il y a NIS 2 qui devrait déjà être déployé. En fait, on n'arrive même pas à suivre toutes ces réglementations qui nous contraignent pour la cybersécurité, alors qu'en fait, opérationnellement, on n'est pas à niveau. Donc ça ne sert à rien de surréglementer, parce qu'en plus, ça part dans tous les sens, il y a des lois qui sont contradictoires. Par exemple, l'article 29 de DORA va dire qu'il faut démultiplier les fournisseurs pour éviter la concentration. Donc on augmente la surface d'attaque, la surface de cyberattaque, alors que d'un autre côté, on veut au contraire protéger et réduire ces surfaces-là.
1: Oui, mais ça peut être aussi mêlé à des soucis de corruption. Moi, j'ai parlé avec la responsable d'Anticor dernièrement, on a des gros problèmes de corruption en France. Exemple, on a imposé aux détenteurs de Bitcoin et de crypto de déclarer à Bercy leur propriété en crypto et en Bitcoin. Conclusion, les employés de Bercy ont vendu les fichiers des détenteurs de Bitcoin à des criminels.

0: et vendre les fichiers pour qu'ensuite des criminels, ils disent, ah, tu me donnes le 15%, je te donne le fichier là, et puis bon, ça pose quand même des soucis. Jean-Luc,
1: la réponse de la France a à nouveau été réglementaire pour éviter que les dirigeants de sociétés de Bitcoin se fassent kidnapper, ou leur famille ou leurs proches. La réglementation a permis l'évolution du CABIS de telle manière à masquer les données personnelles de résidence des dirigeants d'entreprise.
0: Ah. Explique-moi ça, Nicolas.
2: En fait, sur ton CABIS, tu as l'adresse personnelle du dirigeant.
0: Ouais.
2: Donc les gens.
0: Société.com et tout, on pouvait voir.
2: Ouais. Voilà. Et de toute façon, tout est en libre accès, donc tu as accès à un tas de documents, notamment même ne serait-ce que les comptes. Hein. Donc toutes les sociétés étrangères savent exactement ce que tu fais comme business et quel argent tu gagnes.
0: Alors ça, j'y crois pas du tout, c'est pour se faire avoir. Parce que franchement, le truc de cacher le nom sur le CABIS, le petit restaurant, l'indépendant, il s'en moque complètement, ça a toujours existé. Ça, c'est encore un truc qui va protéger les fraudeurs et les gens qui.
2: Non, c'est bien cette confidentialité sur certains aspects, notamment ne serait-ce que les bilans. Tu vois, les bilans en France, on doit
0: déposer nos bilans. Mais ça fait des années qu'ils ne sont plus publiés. Tu vas sur société.com, personne n'est publié les bilans.
2: Oui, mais jusqu'à présent, ce n'était pas légal. Maintenant, tu peux demander la confidentialité.
0: Si, tu fais 100 balles par an d'amende et puis tu ne publies pas les bilans. Voilà, ouais. Voilà, c'est pas grave ça. Mais je veux dire, la réponse à la corruption de. Encore une fois, c'est un truc qui a protégé ceux qui trichent. Je vois que ça, moi.
2: Après, l'administration a accès à ces données. Elles ne sont juste pas publiées.
0: Oui, certes. C'est-à-dire, donc, elles peuvent encore être revendues. Bon, très bien. Ok. Moi, je pense toujours que trop d'informatisation, trop de réglementation est un problème parce que l'innovation ou l'arrivée des problèmes se situe en dehors des normes et des conventions. Comment est-ce qu'on pourrait philosophiquement adapter ce point de vue avec la marche forcée vers l'informatisation totale qu'on est en train de vivre, Jean-Luc ?
1: Alors, c'est assez intéressant parce que cette marche, le terme est bon en France.
0: Vous avez 4 pages et 2 heures.
1: Le terme de marche est bon en France, alors qu'aux États-Unis, c'est la course.
0: Oui, bien vu, bien vu.
1: C'est-à-dire que, à cause de tout
0: ce. Il n'y a pas d'ascenseur social ici, il y a un escalier.
1: Ouais. Exactement. Et il va vers la cave.
0: Ouais, c'est ça, là.
1: C'est-à-dire qu'en fait, on a un tel poids administratif et fiscal, etc., qu'on n'a pas la capacité de courir aussi vite que la concurrence qu'on a en Asie ou qu'on a aux États-Unis.
0: L'anthropique n'a respecté aucune règle pour aller beaucoup plus vite, quitte à payer 1 milliard d'amendes plus tard.
1: Exactement.
0: T'as vu, et ils l'ont annoncé clairement, c'est partie de leur business model. Hein.
1: Oui, et en France, on aurait été arrêté dès le premier élan.
0: Nicolas, on t'a empêché de développer tes technologies avant tes 18 ans, si je me souviens bien.
2: Oui, j'ai plus le détail, mais j'avais pas 18 ans. Donc.
0: Non, voilà, à l'époque, t'avais des lignes électriques et tout. Bon, on t'a empêché de développer tes trucs avant que tu sois autonome, quoi. Voilà.
1: Si on regarde les enjeux dans les prochaines années, hein, ça va être la crypto avec l'arrivée du quantique, etc. Et en France, on est le seul pays qui a la barrière cryptographique. C'est-à-dire que pour mettre sur le marché le moindre logiciel, il faut avoir l'approbation de l'ANSSI. Il faut faire des déclarations dans tous les sens et l'ANSSI ne répond pas toujours. Ça veut dire que si jamais on veut faire de l'innovation ou mettre en place des systèmes sécurisés post-quantique, en France, on ne peut pas le faire. Et donc, les problèmes qu'on voit de fuite de données aujourd'hui, ils seront encore plus massif lorsque le quantique arrivera en France.
0: Ah, mais l'arrivée du quantique veut dire la fin du chiffrement, de toutes les sécurisations par chiffrement et cryptographie.
2: Oui, il y en aura d'autres avec le quantique. Voilà.
0: Oui, bien sûr. Voilà.
2: Mais oui, on applique le principe de précaution à tout et à l'excès. Ça fait penser un petit peu à la Chine au 10e, 11e siècle. La Chine, en 11e siècle, ils avaient inventé la boussole, la poudre noire, les gazoducs. Pourtant, il n'y a pas eu de révolution industrielle. Et pourquoi ? Ils avaient aussi inventé des bateaux qui faisaient 100 mètres, 200 mètres de long. Hein. Mmh. Les Chinois, nous, la Santa Maria, je crois que c'est 19 mètres.
0: Oui, il y a des cycles comme ça. C'est comme le climat, il y a des cycles.
2: 700 ans avant nous. 700 ans avant nous. Et pourquoi ? Parce que l'empereur pouvait décider, centraliser le pouvoir, si c'était bien ou pas. Et l'empereur,
0: il avait une vision sur 30 ou 40 ans, pas sur 5.
2: Mais l'empereur, à un moment, il a dit les bateaux, ça sert à rien. Les Chinois ont arrêté le développement de bateaux qui faisaient 200 mètres de long.
0: Et c'est aussi le problème d'avoir une centralisation des décisions, voilà. Bien sûr.
2: Ah, oui. Et nous, j'ai l'impression qu'on fait un peu la Chine, alors que c'était inversé. C'est-à-dire, on avait connu la peste noire, etc. Donc on a essayé d'automatiser, de faire des machines, puisqu'on avait beaucoup moins de personnes. Hein. On était 3 fois moins en Europe qu'en Chine. Et j'ai l'impression que maintenant, c'est l'inverse. Les Chinois, malgré le nombre, fabriquent beaucoup d'innovations, même dans la robotique. Hein, on en reparlera dans une autre émission.
0: Ah, mais j'ai un ami qui rentre de Suisse, là, qui est allé au salon de la robotique et tout. Il se passe quelque chose. Hein. On ne s'en rend pas compte ici dans le Périgord, mais on est vraiment en train d'arriver à Star Trek et Star
2: Wars.
0: Hein. On y va. Hein,
2: et voilà. Pas en Europe.
0: Non, très peu. Même si tu peux commander sur Temu un robot maintenant à 10 ou 15 000 balles, il est disponible.
2: Exactement.
0: Jean-Luc, la robotique ?
1: La robotique, le plus plus concret, c'est la robotique opérationnelle.

0: En Chine, on a les taxis volants. Voilà, ils sont opérationnels.
1: Ça y est, c'est parti. Ça commence.
0: En Chine, on a des dizaines de milliers de camions automatisés sur les routes. On ne les a pas en France.
2: Non.
3: On n'a même pas le tracteur, on a juste la remorque.
1: Non, ouais. Mais c'est l'est des États-Unis. Non, c'est l'ouest des États-Unis et l'Asie du Sud-Est. C'est là que ça se passe en semence, là que les QI sont concentrés, là que les innovations sont effectuées actuellement. Très bien. C'était Nicolas Ruiz de Evi Group, les tablettes professionnelles et codage, coding, confidentialité et autres. C'était Jean-Luc Antoine de Seisichaud aussi, consulting, messagerie sécurisée, sécurisation, sécurité des sociétés et des systèmes d'information. Mes amis, passez un bon été. À votre avis, d'ici septembre-octobre, qu'est-ce qui va se passer? Quelles sont les innovations? Il y a des projets, des trucs qui sortent là.
3: C'est
1: là
3: les vacances. Les avocats partent en vacances.
1: Ouais.
3: Donc je pense que tout le monde...
0: Il faut s'attendre pour la rentrée à des annonces IA à nouveau.
3: Et oui, les des augmentations de prix.
1: Et les USA ont déclassifié plein de trucs sur les ovnis. Nous sommes, paraît-il, en guerre et tout le monde s'en fout.
3: Bon.
1: Voilà, non mais c'est intéressant.
3: Partons en vacances, nous verrons à la rentrée.
1: Partons, exactement. Nous sommes bien français, nous faisons français, ça. Ouais. Allez, à tous les auditeurs, à l'année prochaine. Au revoir.
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7: Pendant les quartiers d'été, le mardi 26 août 2025, RLP s'est déplacé avec son studio mobile au quartier Jacqueline Auriol à Coulounier-Chamier. Le thème de cette rencontre était les jardins d'hier et d'aujourd'hui. Nous avons été accueillis au Cockpit, un local de la compagnie Ouidir, par le conseil citoyen du quartier. Plusieurs émissions ont été enregistrées sur place et animées par Patricia, membre du conseil citoyen, et par nos animateurs, Aïda Simon et Antoine de RLP, et Warren, notre stagiaire. Nous vous proposons une série de 4 émissions avec des représentants de différentes associations et des habitants du quartier rencontrés sur place.
8: Donc, comme je le disais tout à l'heure, nous avons invité des habitants du quartier, et pas n'importe lesquels, c'est aussi des habitants qui habitent au-dessus du Cockpit. Et nous avons aussi la chance aujourd'hui d'avoir aussi Iliès, qui est un jeune du quartier, qui est référent des jeunes, on va dire en quelque sorte, qui nous parlera en tant que jeune, voilà, du quartier, de ce qu'il pense du jardin. Donc, je vous présente donc au fond Liliane.
9: Bonjour.
8: Hugues.
10: Bonjour à tous.
8: Iliès.
11: Bonjour à tous.
8: Et Rebecca.
12: Et bonjour.
7: Donc bonjour à tous les quatre. J'aimerais savoir tout d'abord quelle a été votre opinion sur l'arrivée de ce jardin à l'extérieur du Cockpit. Voilà, d'abord comment c'était avant?
13: Bah déjà avant il y avait pas du tout de jardin en fait. Avant il y avait plusieurs arbres. Donc petit à petit les responsables d'ici, bon, en fait, ils ont essayé de faire quelque chose de bien. Donc petit à petit on a vu le quartier se changer en douceur. Et après, petit à petit, il y a eu le Cockpit qui sont arrivés. Ils ont essayé d'en placer ça, doucement, quoi. Mmh. Petit à petit, en fait, c'est bien. Honnêtement, c'est bien parce qu'il y a des jeunes qui ne connaissent pas trop ça, mais moi...
7: Tous ici, les quatre, est-ce que vous avez déjà une petite expérience
13: niveau jardin
7: et tout, ouais,
13: un petit peu quelque chose. Moi, un peu, mais pas trop. Pas du tout.
8: Moi, je ramasse, c'est tout. Et qu'est-ce que tu en penses, Liliane, du jardin dans le quartier?
9: Oh, c'est formidable. Moi, je le trouve formidable.
8: Je crois aussi que tu participes avec nous sur le projet Parcoursup aussi.
9: Oui.
8: Qu'est-ce que tu fais? Raconte-nous.
9: Je ne sais pas.
8: Tu sais pas?
9: Je suis fatiguée.
8: Tu n'épluches pas de légumes?
9: Hein?
8: Tu n'épluches pas les légumes, par exemple?
9: Ah ben si.
8: Donc quand on te dit soupe, tu es prête, toi tu es la première, tu es là.
9: Oui, présente. C'est vrai.
13: Dès que c'est prêt, c'est bon, bouge.
9: On épluche les légumes. Et après, on mange de la bonne soupe.
8: Et Rebecca?
14: Oui,
8: le jardin, qu'est-ce que t'en
14: Je trouve ça fabuleux. J'ai mangé beaucoup de très bonnes tomates. On a mangé des haricots,
0: des courgettes, et ensuite pour le cockpit, ils ont fait un travail de rassemblement. En fait, ça a aidé beaucoup de personnes à se rencontrer, ça a aidé pour le partage, parce que beaucoup de gens se croisaient mais ne se parlaient pas, que ça a rassemblé énormément de personnes, quoi. C'est un énorme bénéfice, en fait.
9: Ça nous a créé des liens quand même, hein.
7: Est-ce que certains d'entre vous y participent de temps en temps, même vraiment comme ça pas du...
13: Non, pas trop.
4: Je suis souvent là quand il y a barbecue.
7: Oui.
4: pour manger, je participe. Je participe pour manger, ouais. Je mange bien.
7: Ah, tu fais cuire la viande?
4: Oh non, même pas. Mais je prépare les pains, des fois.
13: Ah ouais, pour l'arrosage.
4: Histoire de dire que j'ai participé. Mais avant de parler du jardin, je voudrais bien parler des artistes.
7: Oui.
4: Avant les jardins, il n'y avait rien, il n'y avait plus rien dans le quartier, en fait. C'était vide.
10: Des épaves de voiture.
4: C'était vraiment vide, c'était vide. Enfin, moi, je suis né à Chamiers. À l'époque, on avait un espace jeune. On en a eu deux. Mais comme par hasard, l'année où j'ai eu l'âge d'entrer dans l'espace jeune, ils ont fermé. Bon, arrivé à 16 ans, on va vers la ville. On reste plus au quartier, il n'y a rien à faire au quartier. Eux, ils sont arrivés, on va dire, c'était super-héros. On va dire ça comme ça. Ils ont refait vivre le quartier, vraiment. Vraiment, vraiment. Il n'y a aucun lieu où on peut se rassembler comme ça, à part le cockpit. Je veux boire le café, je viens ici.
8: Combien, c'est vrai, Ilyes, combien d'années t'es là? Depuis combien d'années t'es...
4: En 94. Je suis né à Coulmiers-Chamiers, au Romain Roland, là où ils ont détruit les bâtiments.
8: Mm. Et t'es encore avec tes parents ici, sur le
4: toujours,
8: quartier?
4: Toujours ici. Bon, après, j'ai ma petite vie aussi en ville. J'ai ma petite fille, j'ai ma vie, quoi. Mais je reste dans mon quartier. Parce qu'il y a le cockpit. Il n'y aurait pas le cockpit, on viendrait pas ici.
13: La vérité. Ce serait déjà
4: c'est droit. Radical, c'est vrai. Et bon, après, le jardin, c'est un plus, c'est un partage. Voilà, regardez, là, je viens de rentrer, je mange une petite tomate, ça fait plaisir. On sait que c'est monsieur qui l'a planté, qui l'a fait. Enfin, voilà.
9: On a un très bon jardinier. Hein.
4: Non, c'est quelque chose de bien.
7: Sans
4: c'est
7: le cockpit, jardin, vous pensez que vous seriez parti depuis...
4: Ouais, moi, à 18 ans, j'étais plus là. J'étais en ville, après j'ai changé quelques fois de ville. Je restais pas longtemps. Enfin, il n'y a rien à faire au quartier. On va sortir dehors, il n'y a rien, à part faire des conneries. Les petits font des bêtises, ils faisaient des conneries parce qu'ils n'avaient rien à faire. Maintenant, les petits viennent ici, dessinent, l'autre il chante, l'autre il répare son vélo. Enfin, il y a de l'activité.
7: Donc il y a une raison de rester et une raison de revenir.
4: C'est ça. Et heureusement qu'ils sont arrivés. Vraiment. Et ça date, hein, qu'ils sont là. Oui. Ça fait longtemps. À l'époque où ils détruisaient le bâtiment là-bas. Ça veut dire que ça fait plus de 5-6 ans maintenant, 5 ans. 8 ans, ça passe vite.
11: Changer, c'est le local.
4: Ouais, le local et puis les personnes qui ont fait le local. Parce qu'en soi, même si on n'aurait pas le local, juste qu'il y ait des personnes qui viennent nous voir ici, déjà, ça fait du bien.
11: Ça ne fait rien, ça.
4: Voilà, c'est comme ça, c'est bien. Maintenant, regardez, on traîne même avec les vieux, avec les jeunes.
13: Tous ensemble.
4: Alors qu'on se connaît tous depuis petit, depuis gamin.
11: C'est vrai.
4: Depuis vraiment gamin. Elle m'a vu bébé. Mais on se calculait pas.
11: Le quartier était complètement mort.
4: C'était.
11: Je suis là, moi, depuis 3 ans. Et quand je suis arrivée, c'était que des travaux, c'était une tristesse, la grisaille, du bruit, de la poussière.
4: Sauf qu'en fait, moi j'ai vu
11: des années.
4: C'est juste que moi, en fait, avant tout ça là, moi j'ai vu la différence. Avant, c'était animé, de ouf.
11: Ouais,
4: c'était trop bien.
11: C'était trop bien.
4: Dans les années 2004, 2005, tout ça,
11: Par rapport à tout ce que m'a montré Marion là, les dessinateurs, j'ai vu qu'il y avait quelque chose.
4: Ouais. Non, c'était bien. On avait un très beau quartier, le meilleur quartier de toute la Dordogne même.
11: D'accord.
8: S'il y avait une évolution dans le temps, est-ce que tu serais prêt à t'engager un petit peu pour le quartier?
4: Ça dépend, c'est-à-dire l'engagement, c'est-à-dire...
8: À t'engager à faire des choses bénévolement
4: pour les jeunes, ouais. Nous, ça y est, comme j'ai dit, j'ai ma vie, j'ai moi. Mais pour les jeunes, moi j'ai des petits frères, on est 6 frères et sœurs. Moi j'aimerais bien que ma petite sœur, elle vienne là, qu'elle rencontre des personnes, que ce soit actif, quoi. L'école, un peu de tout.
7: Ils sont d'ici aussi
4: Tous nés ici.
7: D'accord.
4: Tous nés ici, dans le quartier, vraiment ici.
7: Mais tes frères et sœurs vivent ici encore?
4: Ils vivent ici aussi, c'est encore avec mes parents à la maison. Ouais.
8: Il faut savoir aussi, je crois, Ilyes, parce que tu fais ton cachotier comme ça, mais il me semble que tu as fait une demande pour rentrer dans le quartier au pôle artisanal.
4: Bien sûr, et c'est fait. En fait, j'ai créé. Bon, Maya, on va dire la vérité. En 10 minutes chrono, elle m'a tout débloqué, on va dire. Elle m'a débloqué ma vie en 10 minutes. Sincèrement, vraiment.
10: Ça fait 3 ans que je nettoie des véhicules. En fait, moi, je suis dans les véhicules, dans l'automobile. Je nettoie des véhicules, parfois j'en rachète, j'en revends. Et puis elle voyait que je changeais souvent de véhicule. Et elle me dit, mais t'as un beau projet. Je lui explique, machin, qu'il me fallait un local, etc. Ben écoutez, en 10 minutes, ben, j'ai trouvé le local, j'ai tout de A à Z. Les rendez-vous, elle était avec moi. Chambre des commerces, tout, de A à Z. Le Grand Périgueux, elle était avec moi du début jusqu'à aujourd'hui, c'est la patronne.
12: Toujours aujourd'hui.
10: Ouais. C'est pour ça que faut pas perdre espoir. Moi, il y a ma génération, enfin, moi, les jeunes de ma génération, on va dire qu'ils se mélangent pas trop. Ils sont encore, je sais pas, on va dire qu'ils sont pas passés le cap, on va dire. Ils se sentent comme à l'époque, un peu à l'écart. Ils aiment bien se mettre à l'écart, alors qu'il faut pas. On est tous ensemble, faut qu'on avance tous ensemble, et puis, faut enlever cette barrière entre nous. Sinon, on va jamais avancer. Ben oui. Puis eux, enfin, la plupart, ils y arrivent pas. Moi, je vais leur montrer qu'on peut y arriver. En ouvrant mon projet, quand ça va ouvrir, ça va être magnifique. Quand on va avoir des belles voitures arriver pour être lustrées, etc. Et puis moi, mon objectif, c'est de faire bosser les jeunes de chez moi, de mon quartier. C'est-à-dire chacun son camion, j'investis moi tout ce que je peux. Je le fous là-dedans et puis allez les gars, on y va, on croque.
7: Mais tu as commencé quelque part, de toute façon.
10: J'ai commencé dehors. J'ai acheté un aspirateur. Après, j'ai acheté quelques matos. Je faisais un peu d'intérim à côté. Et puis moi, je kiffe les véhicules. J'aime trop les voitures. C'est vraiment ma passion.
7: Est-ce que tu penses que tu as eu cette volonté, justement, que d'autres peut-être n'ont pas ou n'ont pas eu?
10: Volonté, c'est-à-dire
7: volonté
10: par rapport à...
7: d'arriver à te sortir une situation que tu n'appréciais pas?
10: J'ai toujours voulu m'en sortir, moi. J'ai toujours été un battant. Hein. Moi, je traînais pas trop au quartier, la vérité. J'étais souvent en ville. Ça veut dire que la diversité. Faut voir d'autres mondes. Faut pas rester entre nous. Si on reste là, on va rester bloqué ici et c'est pas bon. C'est pas bon. On va faire des conneries, machin. C'est non. Ça y est. Faut aller à l'extérieur, comme un petit poisson. Et oui. Et puis voilà. En tout cas, ça fait plaisir qu'il y ait du monde qui est avec nous, quoi.
12: T'as l'esprit positif.
10: Bien sûr. Toujours.
12: C'est la base.
10: Ouais. Toujours rester positif. Et même le fait que vous soyez venu là, ouais, aujourd'hui, c'est bien. C'est que ça avance.
13: Ça avance.
10: C'est bien. Franchement, c'est cool.
8: Et c'est encore mieux parce que tu es venu toi aussi en personne pour.
12: Ouais. Oui, mais j'ai.
10: Tu m'as fait
12: fatiguer.
8: En tout cas, on vous remercie à tous d'être là. Et d'égayer un peu notre quartier aussi, parce que vous êtes des sacrées vedettes, des sacrées têtes ici, tous les quatre. En tout cas, merci beaucoup Liliane, Hugues, Iliès et Rebecca.
10: Ouais, pas de souci.
7: Merci à vous.
8: C'est tout à fait Liliane.
9: On est une grande famille.
8: C'est vrai, exactement. Liliane. Merci beaucoup.
13: Oui, ça dure. Merci encore au cockpit.
9: Pourquoi ça ne durerait pas? Oui, ça dure.
8: Donc, rebonjour. Aujourd'hui même est venu dans notre quartier Monsieur Bruno Grenouillet, délégué de la préfecture. Bonjour Bruno.
14: Bonjour.
8: Donc, pour quelques questions, je laisse la parole à Warren.
14: Déjà, je vais commencer. Est-ce que vous pratiquez le jardinage chez vous?
15: Oui, à titre personnel, j'ai une maison avec un grand jardin. Donc, il m'arrive d'avoir un peu le temps de jardiner, surtout au printemps.
14: Et qu'est-ce que vous pensez, du coup, en tant que délégué d'État de ces jardins?
15: Moi, je suis délégué auprès de la préfète à la politique de la ville, et je trouve que c'est une excellente initiative de pouvoir promouvoir la réalisation de jardins, notamment à proximité des zones d'habitation dans les villes et notamment dans les quartiers HLM, et de fait permettre à des habitants de pouvoir soit s'adonner effectivement à une passion qu'ils ne peuvent pas exprimer autrement, et ou tout simplement pouvoir s'initier au jardinage. Et de fait, ici, on a un très bel exemple de mise en place de jardins éphémères qui sont dans une continuité d'un accompagnement de la rénovation urbaine. Et de fait, les habitants ont le loisir de pouvoir, avec soit des professionnels ou des amateurs éclairés, de s'adonner au jardinage, ce qui est une excellente je dirais, initiative et qu'il faut saluer d'ailleurs parce que ça permet tout simplement de créer des lieux de convivialité, des lieux d'échange, de connaissances et puis surtout de conserver le lien social indispensable dans les quartiers prioritaires.
8: Donc il faut savoir aussi que vous participez à certaines animations qui se produisent d'ailleurs dans ce jardin aussi.
15: Oui, j'ai eu le plaisir d'un moment donné d'assister à un spectacle organisé par l'association Oui Dire un vendredi soir qui était très réussi et qui mettait en lumière justement cette capacité aux habitants de se saisir d'un espace, d'un lieu, avec aussi des personnes qui sont capables de donner des formes nouvelles et symboliques de la création de ces espaces. De fait, ça a donné quelque chose de joyeux, de créatif, de convivial et de très chaleureux. Et moi, je trouve ça aussi extrêmement important que, en tant que représentant de l'État, de pouvoir voir que les habitants se saisissent de leur lieu de vie comme un lieu de vie sociale par excellence.
8: Et pour finir, Monsieur Grenouillet, dans l'avenir, quels conseils nous donneriez aux...
15: Alors, je ne suis pas habilité à donner des conseils, mais même dans la vie de tous les jours, il est rare.
8: Mais par rapport à ces jardins, en fait.
15: Non, je ne peux que vous encourager à poursuivre, toujours à développer la créativité en lien entre les habitants, les associations, les acteurs qui mettent en valeur et qui ont la possibilité de mettre en lumière la vie des habitants des quartiers. Je trouve que c'est très important puisque la vie sociale, c'est ça, c'est la vie des quartiers de tous les jours et que c'est important de rendre compte que les gens ont besoin d'être tout simplement entendus, reconnus, appréciés à leur juste valeur. Et de fait, nous, dans le cas de la Poétie David, avec tous mes partenaires, que ce soit les collectivités, on œuvre à faire reconnaître cette parole qui est nécessaire d'être entendue.
8: Merci beaucoup, Bruno. Pour finir, en tout cas, je remercie beaucoup RLP d'être venu... aujourd'hui, donc, Jacqueline Henriol au cockpit. Et je remercie tous les invités qui ont bien voulu répondre à mes questions et aux questions des animateurs de radio. Merci beaucoup, au revoir.
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0: là, je vous demande, qu'est-ce que vous faites ici ?
1: Bien, ici, nous sommes avec le club Le Rucher du Périgord et nous fabriquons des harpes électriques pour combattre le frelon asiatique. C'est-à-dire que le frelon asiatique va passer entre deux fils. Il y aura un très fort voltage et les frelons asiatiques seront électrisés et tomberont dans un bac d'eau avec un petit peu de liquide vaisselle pour pas qu'ils ressortent. Voilà, en fait, c'est un instrument pour détruire les frelons asiatiques qui sont des grands prédateurs de nos abeilles, parce que ici il y a pratiquement que des apiculteurs.
0: Ouais. Et vous êtes très nombreux ce matin à fabriquer ça ?
1: Nous sommes à peu près 30 personnes.
0: Ouais. Et tout est alimenté par les batteries solaires, c'est ça ?
1: Oui, ces petites batteries solaires là fournissent un courant basse tension qui est transformé et amplifié avec un courant haute tension. Oui. C'est-à-dire que si vous touchez les deux fils, eh bien vous risquez d'avoir un choc.
0: décharge électrique.
1: Une décharge électrique, oui. Oui.
0: Et en plus, il faut mettre bac d'eau parce que c'est tellement coriace, les frelons asiatiques, qu'ils peuvent repartir, c'est ça ?
1: Oui, comme ils ont pris un coup de jus. Ils tombent dans le bac, eh bien, le but, c'est qu'ils ne repartent pas dans leur nid et continuer leur prédation.
0: Monsieur, merci pour cette explication. Est-ce que vous pouvez juste dire votre nom et sur quel territoire vous avez vos abeilles ?
1: Je suis membre du Rucher du Périgord. Je m'appelle Bernard Envoisé et j'habite Saint-Sorin-de-Prat.
0: Vous avez combien de ruches ?
1: J'ai une vingtaine de ruches à peu près. Et tous les ans, je subis de la perte dû au front asiatique. C'est bien souvent décourageant, mais il faut plus que ça pour me décourager. Alors je vais mettre des harpes électriques, mais jusqu'à présent je mettais des pièges avec des appâts.
0: Est-ce que c'était efficace?
1: Oui et non, à une condition de piéger très tôt en début de saison, vers le mois d'avril, mars-avril, pour capturer les fondatrices, c'est-à-dire celles qui vont recréer des nouvelles colonies, des nouveaux nids. Et là, pour l'instant, c'est une période d'accalmie concernant la prédation du frelon asiatique. Et après la récolte de miel, après le mois d'août, là, les frelons asiatiques vont être beaucoup plus virulents au mois d'août, septembre, octobre et un petit peu novembre. Donc là, il faudra redoubler de piégeage et d'invention pour essayer de réduire la pression. Parce que tous les ans, moi, je perds à peu près 20 à 30% de mes ruches.
0: Vous êtes bien renseigné sur le mode de vie de frelons asiatiques.
1: Oui. Oui.
0: Force d'observer, voir comment ça va.
1: Oui, parce que ça fait plus de 40 ans que je fais de l'apiculture. Donc j'ai appris à mes dépens à lutter contre les parasites, les varroas, et maintenant à lutter contre les frelons asiatiques. Et puis bientôt, il y a des nouveaux parasites qui nous arrivent d'Europe de l'Est, le Tropilelaps. Là, il faut encore être vigilant. Et ben, c'est un combat perpétuel. Si on veut continuer à faire de l'apiculture et faire notre passion et puis régaler nos amis, notre famille, éventuellement nos clients. De bon miel, mais aussi de bons produits tels que le pollen, la propolis, la cire, voilà, tous les produits que nous ne produisons pas suffisamment, puisque en France, nous consommons à peu près 40 000 tonnes de miel, et nous en produisons à peu près qu'un tiers. Donc tout le reste est importé de pays dont on ne sait pas très bien leur éthique. Il faut se méfier des produits d'importation, aussi bien des rennes que l'on peut importer, des rennes d'abeilles que l'on peut importer de l'étranger et qui peuvent nous apporter des maladies, des virus et des parasites. Voilà.
0: Merci beaucoup pour votre témoignage et votre explication. Merci. Au début, je vous demanderai de vous présenter. Bonjour.
2: Alors, Lionel Lucot du Rocher du Périgord. Voilà. Donc, en fait, on a organisé deux ateliers de fabrication de harpes électriques qui servent en fait à piéger les frelons asiatiques.
0: C'est nécessaire. On a vu alors, l'intérêt.
2: Nécessaire pour les collègues apiculteurs qui ont beaucoup de prédation des frelons asiatiques sur leur ruche. Alors, bien entendu, pour d'autres qui ont peu de pression des frelons asiatiques sur leur ruche, bon, c'est pas une nécessité. Mais dès qu'il y a beaucoup, beaucoup de prédation, et c'est nécessaire. Bon, à cela, les harpes, on associe souvent aussi des protections, sur les ruches. Voilà, on appelle ça des muselières. Les deux associés, en général, ça protège pas mal les ruches.
0: Voilà. Donc, ça demande vraiment d'équipements spécifiques et apparemment, c'est vous-même que vous fabriquer ces voilà. installations.
2: Donc nous, on a proposé ça aux apiculteurs, parce que quand vous achetez une harpe électrique dans le commerce, bon, ça monte tout de suite au-dessus de 100 euros. Hein. Donc nous, pour un tiers de ce prix-là, ils peuvent avoir leur propre harpe, qu'ils montent eux-mêmes d'ailleurs. On leur donne des consignes au départ pour monter leur propre harpe.
0: Qui était initiateur de ces ateliers ?
2: Fin février, on avait organisé une journée frelons asiatiques. Et Philippe Théioux, qui est notre technicien, avait amené ses propres harpes électriques. Et devant la demande des collègues, voilà, on a pensé organiser... on voulait organiser un seul atelier. Mais comme il y a eu beaucoup de demandes, on a mis en fait en place deux ateliers.
0: Oui. Voilà. Et finalement, les personnes arrivent à fabriquer eux-mêmes.
2: Bien sûr, il n'y a pas de problème.
0: Et les matériaux, vous avez fait une commande groupée.
2: Les matériaux, oui, on a eu la chance... qu'une des personnes qui vient dans un des ateliers, le second qui se déroule samedi, nous a offert en fait toute la partie métallique des harpes électriques. Voilà, gracieusement, gratuitement. Donc ça a baissé beaucoup le prix en fait des harpes électriques. Voilà.
0: Ouais, mais ça demande quand même du temps. Et vous avez passé une matinée pour fabriquer.
2: Il y a toutes les commandes qu'on a faites au préalable, différents endroits là pour trouver les différents éléments. Voilà, on a essayé de trouver les prix les plus bas.
0: Combien vous avez produit à harpes électriques ?
2: Il y a 25 harpes pour chaque groupe. Donc en tout, ça fait 50. Voilà. Donc,
0: et c'est efficace, c'est prouvé, c'est essayé.
2: Oui, avant qu'on commence, nous, c'est une dizaine d'années au moins. Quoi. Mm-hmm. Oui.
0: D'accord.
2: Voilà.
0: Donc, frelon asiatique est toujours présent, malgré tout.
2: Toujours présent, de plus en plus présent. Il s'est étendu en fait, dans toute l'Europe. Voilà, vous en trouvez en République tchèque, à l'est, vous en trouvez à l'ouest, du côté de l'Angleterre, la Hollande, au nord, puis au sud, le Portugal, l'Espagne sont envahis aussi de frelons asiatiques. Voilà. Ça essaime, si vous voulez, un essaim, quoi, un gros nid de frelons asiatiques qui peut aller jusqu'à plus d'un mètre de hauteur, peut générer entre 200 et 500 futures rennes. Il faut qu'elle se fasse féconder et ensuite ça essaime partout. Quoi. Voilà.
0: Et les abeilles, comment elles font face à ce prédateur?
2: Pour l'instant, elles sont, comme c'est un frelon asiatique, comme son nom l'indique, elles ne sont pas encore vraiment adaptées au frelon asiatique, alors que les abeilles d'Asie, elles sont adaptées, elles réussissent à piéger le frelon asiatique et à l'étouffer sous la chaleur et le frelon asiatique meurt sous l'effet de la chaleur. Voilà. Mais ici, pour l'instant, il y a quelques-unes qui commencent à prendre le pli. Il y a une qui est sacrifiée. Il y a une abeille qui est sacrifiée, qui va devant le frelon asiatique. Le frelon asiatique prend l'abeille et les autres s'agglutinent sur le frelon asiatique pour l'étouffer. Et donc, il meurt d'étouffement en fait par la chaleur.
0: Mm-hmm. Mais en attendant qu'elle arrive à se former elle-même, c'est vous, apiculteur, que vous prenez en main toute cette affaire.
2: Il y a le fameux piégeage de printemps, piégeage d'automne avec... du sucre, quoi, vous savez, un tiers de sirop, de cassis, un tiers de bière, un tiers de vin blanc. au printemps pour essayer de piéger les rennes, mais en fait ça suffit pas. On va se tourner davantage vers la détection des nids, c'est-à-dire de trouver un moyen de trouver les nids avant que ça génère autant de futures rennes. Et quand on attrape, quand on tue un nid, bah c'est autant de rennes qui disparaissent. Voilà. Donc ça c'est le futur.
0: Un autre fait, on voit chaleur très intense. Comment font les abeilles? Est-ce qu'elles réagissent à ça ou non?
2: Ah oui, elles s'adaptent. Elles ventilent les ruches. Voilà. Et ce qui se passe aussi souvent, quand il y a des grosses chaleurs, la reine, elle pond de moins en moins. Il y a des ruptures, on appelle ça des ruptures de ponte. Et les abeilles ont tendance à sortir en fait, de la ruche pour laisser plus d'air en fait, à l'intérieur. Voilà. Donc vous voyez souvent devant la ruche des grappes d'abeilles qui s'agglutinent devant la ruche pour laisser de l'air dans la ruche elle-même.
0: Voilà. Si nos auditeurs nous écoutent aujourd'hui, est-ce que les autres ateliers vont être organisés ou comment il faut faire?
2: Il y en a un autre samedi, mais c'était par inscription préalable. Puis il faut appartenir au rocher pour pouvoir en bénéficier. Voilà. Mais bon, c'est une expérience. Je ne sais pas si on le retentera l'année prochaine. On verra. Voilà.
0: Maintenant, vous êtes nombreux à savoir faire. Vous pouvez apprendre les autres.
2: Voilà notre technicien, oui.
0: Voilà, merci. Je vous demande de vous présenter.
3: Oui, bonjour, je m'appelle Philippe Théou. Je suis ici pour aider les gens à fabriquer des harpes pour tuer le frelon, pour l'éliminer.
0: Vous savez le faire?
3: Oui, parce que ça fait 3 ans que j'en fabrique et puis là, j'ai décidé d'aider mes collègues. Voilà.
0: Quelle expérience?
3: Moi?
0: Oui.
3: Bricoleur.
0: Oui, oui, vous avez bricolé, mais l'efficacité de ces arbres.
3: Alors, si c'est, ça dépend de la saison, mais on arrive à mois de septembre, octobre, où il y a le plus de prédateurs, c'est 60-70%. Mais c'est un cumul avec les autres pièges. Il n'y a pas que celui-ci, ça dépend de la saison. Il y en a avec l'alcool, il y en a avec la viande, il y a plein de choses, quoi. Mm-hmm. Voilà, mais la harpe, c'est assez efficace.
0: Donc chacun a ses techniques, chacun a ses méthodes, voilà. Mais aujourd'hui on a vu un très très grand intérêt, il y a plusieurs personnes qui se sont mis à bricoler sous votre surveillance, donc ils sont bons bricoleurs les apiculteurs
3: Oui, et puis ils sont curieux, c'est ce qui est intéressant, ils sont curieux, ils aiment apprendre, voilà. On a rigolé un petit peu puisqu'ils ont pris un peu le courant pour voir comment ça se passait, voilà. Et puis c'est amical, c'est surtout ça.
0: Ouais. Et vous-même, comment vous avez appris à fabriquer? Comment vous avez s'initié à ces techniques-là?
3: Je suis très curieux. Voilà, tout ce que je vois, j'enregistre et puis je copie. Voilà, je suis allé sur Internet, j'ai vu des dizaines de modèles. Et puis j'ai pris le bon de Pierre, le bon de Jacques, et puis j'ai fait mon modèle. Et je recherchais un truc pas cher parce qu'on en a marre de dépenser de l'argent. Et là, on a trouvé la solution pas trop chère avec des bénévoles qui nous ont aidés à souder, à faire tout ce qu'il fallait. J'ai bien aimé l'entraide quoi, qu'il y a eu. Voilà, ça c'est sympathique.
0: Ouais. Voilà. Et vos conseils, et en plus c'est fait par eux-mêmes, et vous faites travailler l'énergie du soleil.
3: Voilà, et l'avantage c'est que là ils vont tous repartir. Déjà il y en a plus de la moitié qui ont dit qu'ils allaient en refaire une tout seul à la maison. Et c'était le but, de les apprendre à se débrouiller et de refaire la même chose à la maison.
0: Et peut-être apprendre les copains, les amis.
3: Voilà, oui, il faut avoir un début à tout.
0: Et comme ça, frelon asiatique ne viendra pas dans vos ruches.
3: Oh, si, malheureusement. Ça ne l'empêche pas de venir, au contraire. Au contraire, ça, c'est une sale bête, ça.
0: Mais vous ne désespérez pas, vous s'armez.
3: Non, on n'est pas aidé. On n'est pas du tout aidé.
0: Quand vous dites ça, qu'est-ce que vous avez pensé?
3: C'est le gouvernement qui n'a pas fait son travail, parce qu'il a été déclaré nuisible que l'année dernière. Les pompiers n'ont pas le droit de détruire les nids. Et nous, pour détruire un nid, c'est 120-150 €, quoi. Donc c'est trop cher. Donc les gens ne les déclarent pas.
0: Et les nids se mettent souvent pas loin de ruches, comment ça se passe?
3: Oui, pas très loin des ruches, mais surtout des points d'eau. Donc si on prend la Drône, tout le long de la Drône, il y en a beaucoup. Voilà, ils ont besoin d'eau pour faire leur nid, puisque c'est du carton à mâcher, quoi. Je ne sais pas si vous avez vu à côté, c'est du papier mâché, leur nid. Mmh. Donc voilà, ils ont besoin de flotte, donc ils sont souvent sur le long des rivières.
0: Et vous connaissez bien le mode de vie de votre ennemi, le frelon asiatique, parce que toutes les personnes qu'on a interrogées, ils peuvent nous raconter plein de choses sur leur mode de vie, leur fonctionnement.
3: Je pense que c'est celui qui est le... C'est Lionel qui connaît plus, parce que ça fait plusieurs années, et puis lui, il est piqué. Il est piqué, pas par les abeilles, mais par le frelon. Il cherche tous les moyens possibles pour les éliminer. Donc là, il est en ce moment en train de chercher, avec, je ne sais pas si vous en avez parlé, avec une petite puce collée sur la tête pour retrouver les nids.
0: Non, il ne nous a pas dit ça. Ah bien, il garde dans le secret.
3: Secret, mais son but, c'est ça, c'est de suivre les frelons avec un petit radar pour trouver les nids et détruire les nids.
0: Mais merci pour toutes ces explications. Oui. Vous avez combien de ruches vous-même?
3: Une quinzaine.
0: Dans quelle région?
3: Tocane. Oui. Voilà.
0: Et elles travaillent bien cette année?
3: Il y a mieux. Il y a mieux, non? Et la température du mois de mai a fait du mal, quoi. Voilà.
0: Et là, aujourd'hui aussi, quand on fait cette interview, il fait très, très chaud.
3: Il fait très chaud. On va leur donner à boire ce soir. Voilà.
0: Merci et bonne continuation dans votre atelier. Merci.
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0: La loi d'urgence agricole 2026 a été adoptée par le Parlement le 21 juillet dernier. Mais aussitôt, le 24 juillet, cette loi est soumise au Conseil constitutionnel. Parmi les plusieurs mesures, ce texte prévoit le doublement des capacités de stockage de l'eau pour l'irrigation agricole. Voici réaction de l'association AgroBio Périgord. Cette interview sera réalisée par téléphone et on vient joindre Nathalie Verdier au nom de AgroBio Périgord. Bonjour Nathalie.
1: Bonjour.
0: On veut avoir votre réaction à cette vote de loi d'urgence agricole. On sait que vous n'êtes pas du tout content.
1: Non.
0: C'est normal.
1: Donc encore une fois, les réponses ne sont pas du tout à la hauteur des enjeux. Il y avait un très très gros enjeu sur cette loi, c'est l'eau, la gestion de l'eau, et complètement d'actualité en plus, et les pesticides. Donc sur l'eau, il y a c'est en mi-teinte, c'est vrai qu'il y a des gros reculs, mais notamment cette espèce d'objectif de doubler le stockage d'eau d'ici 2035, enfin qui est en plus très très flou parce que de quelle eau on parle. Mais en tout cas, ça envoie un message qui dit allez-y, stockez, stockez, stockez. Or, on connaît toutes les limites de ce système, c'est-à-dire que si c'est pour prendre des eaux de sous-sol et les mettre en surface pour les garder sous le coude, c'est complètement aberrant. Mais sinon, il y a une petite avancée notamment...
0: Ah, dites-nous, sur quel point vous êtes d'accord ?
1: Là, c'est ce que j'allais dire, il y a un truc qui est un peu mieux, c'est qu'il existe dans chaque département ce qu'ils appellent les OUGC, c'est Organisation Unique de Gestion Collective. Et en fait, c'est un organisme qui arbitre la répartition du volume d'eau qui est disponible à un moment donné. Ça, c'est spécifique à l'irrigation. Et c'est souvent opaque, qu'on a un peu du mal à savoir sur quelle base c'est réparti, qui est prioritaire, qui ne l'est pas, comment c'est distribué. Et là, cette loi, elle prévoit qu'il y ait une meilleure transparence de ces organisations avec des publications obligatoires sur les stratégies quant à cette répartition de l'eau et globalement sur la stratégie d'irrigation dans un territoire. Donc ça, c'est une petite avancée, mais en même temps, cette opacité était tellement inconcevable que c'est une avancée qui va juste remettre un tout petit peu de normalité. Et l'autre petite avancée, c'est les préfets qui vont intervenir systématiquement pour protéger les captages prioritaires. On en a d'ailleurs en Dordogne, en l'occurrence à La Coquille, sur la Valouse, dans le nord du département. Ce qu'on appelle captage prioritaire, c'est des zones de captage d'eau potable qui sont trop polluées pour être potables. Et donc là, c'est des molécules chimiques qui sont utilisées en agriculture, qui retrouvent dans ces zones de captage. Et donc là, il y a un travail à faire, alors ou en douceur ou de manière coercitive, pour que ces molécules n'arrivent plus dans ces zones de captage et que donc les pratiques agricoles changent autour de ces zones de captage. Donc nous, on a toujours demandé le réseau bio qu'autour des zones de captage, toutes les terres sur un rayon kilométrique qui correspond à la zone de captage soit en bio et que les agriculteurs soient rémunérés pour ça, en fait, ce qu'on appelle les paiements pour services environnementaux, qui soient incités, rémunérés pour passer en bio, modifier vraiment leur paysage pour qu'il y ait aussi une meilleure rétention d'eau, et puisque en fait le coût des pollutions de l'eau, ça coûte, c'est des millions et des millions d'euros. Et finalement, rémunérer des agriculteurs pour qu'ils passent en bio, c'est beaucoup moins coûteux et puis tout le monde s'y retrouve.
0: Cet exemple montre aussi que cette loi dite urgence agricole, finalement, ne fait pas des décisions qui pourraient aller dans le long terme. C'est vraiment revenir sur les anciennes pratiques. Tout ce qui était déjà connu, qu'est-ce qui était déjà pratiqué.
1: En fait, il fallait répondre à la colère. Mais c'est ce qui s'est fait déjà la dernière fois, mais il faut répondre à la colère du monde agricole. Et la réponse qui demande du revenu, parce qu'en fait, les paysans sont toujours la variable d'ajustement de notre modèle économique, de loi de l'offre et de la demande, de cette économie de marché. Et comme on est en bas de l'échelle puisqu'on produit, on est toujours la variable d'ajustement. Et les réponses qu'apportent nos gouvernants, c'est toujours réautoriser des produits chimiques et assouplir les normes. Et là, en l'occurrence, c'est la réponse qu'ils apportent sur l'eau. Donc oui, c'est des réponses d'urgence qui vont rien régler. Je veux dire, nous, on observe ça depuis des décennies. L'hiver prochain, ils seront de nouveau sur les ronds-points. parce que ça n'aura rien réglé et parce qu'en fait on ne veut pas changer de pratique tout simplement, on ne veut pas envisager l'agriculture sur un modèle de production différent. Et donc c'est pas de réautoriser des molécules chimiques et de dire on va stocker plus d'eau, quand il n'y aura pas d'eau de toute façon, il n'y a plus d'eau. Je veux dire, il faut bien changer de pratique, c'est pas de dire on va en stocker encore plus, encore plus.
0: Selon vous, les urgences étaient nécessaires, mais peut-être le voir différemment, c'est ça?
1: Ben, là, il y avait des urgences qui étaient, en effet, pour sauver des cheptels, assouplir quelques trucs pour combler les mortalités qu'il y a eu, des aides financières, évidemment, des aides d'urgence, parce qu'il y a des pertes colossales de cultures. Mais voilà, c'est ça l'urgence. Mais en fait, dans l'urgence, ils proposent des lois qui, en fait, auront des conséquences de long terme. C'est vraiment aberrant.
0: Et là, vous avez fait quand même une action. Vous avez, c'est pas vous directement, c'est les élus qui ont mis cette loi devant le Conseil constitutionnel, c'est ça? Oui. Est-ce qu'il y a un espoir que ça risque d'être revu, remis en cause?
1: Moi, je suis pas politologue et je suis pas devine, donc je sais pas quoi répondre. Je pense qu'il... Non, je ne sais pas ce que va dire le Conseil constitutionnel. Hein. Il a pris dernièrement des décisions très surprenantes, donc on ne sait pas. Après, des fois, ce qui compte, c'est une mobilisation citoyenne. Là, il y a quand même pour la première fois les médecins qui se sont mobilisés, alors que ce n'est pas trop leur genre. Mais là, vraiment, contre le retour de ces pesticides, enfin là, c'est amipride, là, et en l'occurrence, ils se sont mobilisés. Bon, il y a des pétitions qui commencent à circuler, mais bon, je veux dire, s'il n'y a pas 2 millions de personnes dans la rue, ma foi, ça passera, hein.
0: Vous, vraiment, comment vous réagissez sur le point sensible, comme on a commencé notre conversation sur cette question de l'eau, mais l'eau, c'est vraiment vital pour vos exploitations, mais aussi pour la santé humaine. Donc, si on ne prend pas décision comme il faut, donc dans le futur assez proche, ça va devenir vraiment, comme vous avez dit, même la guerre de l'eau.
1: Ouais, c'est ça. Et puis, alors, nous, ce qui est particulier, c'est qu'on est pour une répartition équitable de l'eau. Ça veut dire qu'on n'a pas cette vision de l'eau absolument pour l'agriculture. L'eau, c'est un bien commun. Elle tombe du ciel, d'ailleurs. C'est un bien commun et elle doit être répartie équitablement. C'est pour ça que, enfin, nous, on a toujours défendu qu'il fallait avoir des pratiques agricoles qui s'adaptent à ces moindres ou plus offres d'eau et pour nous, demande. Et donc, typiquement, alors moi je parle pas de la bio-industrielle qui s'est développée sur les deux dernières décennies, mais en bio, on a une approche du sol, une approche agronomique des sols qui consiste à avoir des sols toujours très riches en humus, et les sols riches en humus retiennent beaucoup mieux l'eau que quand on a des sols qui sont devenus, à force d'être fertilisés qu'avec des granulés, si vous voulez, il n'y a plus vraiment de vie microbienne, il n'y a plus de vie organique. Pareil sur les paysages. Voilà, les bio ont toujours planté des haies, laissé des petites zones humides. Voilà, c'est pas du tout le genre à péter des vallons à coups de tractopelle ou à arracher des immenses bosquets de bois. Voilà, c'est plutôt de la plantation, de la zone enherbée. Enfin, tout un tas d'éléments aussi qui retiennent l'eau. Mais il suffit juste de regarder comment s'est formé le paysage autour de nous et puis on voit à peu près ce qu'il faut faire. Il n'y a pas non plus besoin de 10 000 cabinets d'études pour établir ce genre d'évidence. Et en fait, l'agriculture qui s'est modernisée après-guerre, elle a fait tout l'inverse. Elle a arraché toutes les haies, elle a déboisé, elle a comblé des fossés, elle a refait des fossés ailleurs. Enfin, on a accéléré la circulation de l'eau. Donc l'eau, elle arrive de là-haut ou elle arrive des montagnes ou du ciel et elle file droit dans l'océan, parce qu'il n'y a plus d'infrastructures paysagères pour retenir l'eau. Il faut pas remettre les rivières droites, il faut toujours laisser des méandres, voilà, des virages, des fossés, etc. Enfin, des plantations, quoi. Et ça, voilà, on l'a toujours dit, on a toujours trouvé que c'était un peu de bon sens. Et puis ça, c'est pas du tout la tendance qui a été prise. Et puis on s'étonne de se retrouver dans ce genre de situation. Alors c'est pas... Bon, je veux dire, le changement climatique, il n'est pas que lié à l'agriculture, mais on y contribue quand même fortement. Et on est les premiers à trinquer.
0: Quand même, on peut voir la différence de mode de travail. Vos exploitations qui pratiquent l'autre méthode, elles sont dans meilleure situation face à ces canicules et cette sécheresse.
1: Ben, quand il ne pleut pas, il ne pleut pas. Et quand il fait 40 degrés, il fait 40 degrés. Ça, qu'on soit en bio ou pas en bio, on le subit pareil. Simplement, nous, on a une pratique qui a eu moins d'impact sur le climat que le reste. Et on a des sols qui, en effet, résistent peut-être mieux aux sécheresses. On utilise aussi des semences, donc des variétés qui présentent plus de critères de résistance aux sécheresses par rapport à des variétés qui cherchent juste à avoir du gros rendement. Mais, et on a des sols, en effet, plus riches, plus humifères, qui ont une meilleure rétention d'eau. Mais dans des situations comme ça, où pendant 4 mois, 5 mois, il fait une chaleur bien au-dessus de la normale et pas d'eau, ben là, tout le monde trinque. Aucune plante ne supporte ça. Les forêts, les arbres sont tous en piteux état. Donc, c'est là où vraiment c'est rageant, parce que on se bat depuis toujours à défendre un modèle pour éviter d'aller dans ce mur, sauf qu'en fait on fonce dans le mur comme tout le monde, puisque je vous dis, la canicule et la sécheresse, on l'a subi comme les autres, quoi.
0: Et les consommateurs, est-ce qu'ils ont leur mot à dire dans cette histoire-là?
1: Ils l'ont par leur choix d'achat, et d'ailleurs là, la consommation bio a un peu repris après la crise qu'il y avait eu il y a 2 ans. Mais bon, c'est pas... Heureusement, en fait, qu'il y a ça. Heureusement qu'il y a des consommateurs qui veulent nos produits, qui ont capté, qui ont compris l'enjeu qu'il y a entre la manière dont on produit, ce qu'eux, ils mangent, la qualité de ce qu'ils mangent, leur santé et l'intérêt général. Mais malheureusement, ils sont pas assez nombreux et ça suffit pas s'il n'y a pas des politiques publiques qui vont dans le même sens, voire même qui vont à contre-courant. Ben, on n'est pas sorti de notre bazar. Hein.
0: Mais cette volonté aussi que restauration collective aussi puisse chercher vos produits, qui puisse utiliser vos produits dans ça aussi, c'est un petit peu. Ces démarches ne sont pas vraiment soutenues par l'État et par.
1: Pas par l'État. Et d'ailleurs, il a fallu encore rappeler l'obligation de la loi Egalim là, qui devait. Qui est obligé à 20% de produits bio dans les menus, dans les approvisionnements. Et d'ailleurs, ils ont même rajouté un autre objectif qui est les produits sous signe officiel de qualité. Donc voilà, c'est tous les autres mentions un peu d'une pratique qui sort un peu du lot, quoi. Qui pourrait être label rouge, qui pourrait être... Enfin, il y en a plein. Ainsi que des produits du commerce équitable. Mais voilà, ce que vous dites, la restauration collective, c'est un très très bon exemple de... Nous, en Dordogne, on a des politiques publiques. Le département a décidé que tous les collèges de Dordogne passeraient en 100% bio, local, fait maison. Et ben voilà, ça fonctionne. Là, ça y est, tous les collèges y sont passés. C'était donné un objectif d'année. Et en plus, ça commence à faire tache d'huile, puisque comme ça fonctionne, ben, y a d'autres cantines... qui se penche sur la question. Et Agrobio, pareil, accompagne depuis très très longtemps les établissements scolaires, enfin les cantines scolaires, mais aussi les restaurants d'EHPAD, d'autres secteurs que le scolaire, notamment le social, sanitaire et social. Et ça fonctionne. Et en fait, quand il y a une commande publique, ben, ça rajoute un débouché pour les bio, donc c'est une forme de soutien. Et puis c'est aussi un soutien à la population. Enfin, on est dans le pays de la gastronomie. Ça serait quand même intéressant que les enfants mangent bien et de qualité dans leurs écoles, quoi.
0: C'est pour ça que votre association communique, montre et accueille dans ces fermes pour montrer qu'un autre modèle agricole existe.
1: Voilà, inlassablement, on le fait. Et c'est dur de garder le moral parce que c'est très ingrat comme travail.
0: Et surtout actuellement, avec tous ces canicules et sécheresses, j'imagine qu'il faut vraiment être convaincu.
1: Ben oui, puisque je vous disais tout à l'heure, enfin, on se bat pour que ça n'arrive pas.

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2: Il est 13h ici à Paris, 7h à Washington. Bonjour à tous.
1: Karine Bellicha.
2: À la une jusqu'au dernier moment, Ottawa a cru pouvoir arracher un accord à Washington, mais finalement les négociations ont capoté. De nouvelles taxes douanières punitives à l'entrée aux États-Unis sont donc entrées en vigueur. Le Canada promet d'en faire de même. 7000 km en moins, 10 jours de gagnés, et en évitant le Moyen-Orient, un porte-conteneur sud-coréen a choisi de passer par le nord pour rejoindre l'Europe. Séoul veut faire de l'Arctique une voie commerciale régulière malgré le risque d'accélérer encore la fonte des glaces. Plus de 8000 personnes attendues. L'université d'été du parti français de gauche radicale LFI fait le plein. Ses partisans espèrent briser le plafond de verre et atteindre le second tour la présidentielle l'an prochain. Le propriétaire de médias, Mathieu Pigas, a fait le déplacement. Victorien Villaume nous en dira plus. Les négociations s'étaient éternisées, mais les deux parties continuaient d'afficher leur optimisme. Au final, aucun accord n'a été conclu entre le Canada et les États-Unis, chacun se renvoyant la responsabilité de l'échec. Un échec qui se concrétise par l'entrée en vigueur de nouveaux droits de douane de 50% contre certains produits canadiens, soit environ 5% des exportations du Canada aux États-Unis. Bonjour Théo Renaudot.
3: Bonjour Karine.
2: Théo, c'est une situation plus grave à court terme pour le Canada que pour les États-Unis.
3: Oui, parce que les deux tiers des exportations canadiennes sont absorbées par les États-Unis. Alors, vous l'avez dit, Karine, ici, ce sont que 5% des ventes qui sont concernées par ces droits de douane. Cela représente au total 500 types de produits. L'effet sera donc très localisé, quelques miettes du PIB canadien. Mais quand même, ces secteurs-là vont en pâtir. On parle d'usines de fromage, de crosses de hockey sur glace ou encore de ciment. Des entreprises qui envoyaient presque tout aux États-Unis. Maintenant, ça ne va plus valoir le coup. 50% de droits de douane, ça rend la frontière infranchissable. Alors, il va falloir trouver d'autres clients dans d'autres pays. Mais ça peut prendre du temps. Résultat, des employés canadiens vont probablement se retrouver au chômage partiel. Si on dézoome un peu, en revanche, ce non-accord surprend les observateurs. C'est un véritable signal politique, plus qu'économique, envoyé par le Canada, Donald Trump. La pression, ça ne fonctionne pas toujours. Si tout le monde fait comme le Canada, à long terme, ce pourrait être les États-Unis qui se retrouveraient isolés.
2: Et Ottawa, Théo Renaudon promet déjà une riposte au dollar près. Les drones d'attaque russes ont ciblé en deux vagues un centre commercial en Ukraine hier. Une demi-heure après la première frappe ayant provoqué un incendie, la seconde a visé les services de secours, selon Kiev. Une attaque dans la ville natale du président Zelensky, faisant au moins 16 morts et 130 blessés. L'Union européenne a dénoncé une terreur planifiée de Moscou. Affrontement verbal entre Recep Tayyip Erdogan et Benjamin Netanyahou hier. Le bureau du Premier ministre israélien a qualifié de dictateur antisémite le président turc, qui a lui dénoncé des manœuvres mesquines à des fins électorales. Après la décision d'Ankara d'émettre un mandat d'arrêt international contre le dirigeant israélien dans le cadre d'une enquête sur l'interception de la flottille pour Gaza. Cet échange tendu intervient aussi après le bombardement d'une base militaire en Syrie, imputée à Israël, à quelques dizaines de kilomètres de la frontière turque. L'an dernier déjà, la justice turque avait émis des mandats d'arrêt contre Benjamin Netanyahou et plusieurs responsables israéliens, dénonçant le génocide et les crimes contre l'humanité perpétrés à Gaza. Et la situation est loin d'être stabilisée dans l'enclave palestinienne. Malgré le cessez-le-feu, les frappes israéliennes se poursuivent. La gouvernance du mouvement islamiste du Hamas est aussi pointée du doigt. Amnesty International dénonce des exécutions arbitraires en dehors de tout cadre légal. L'ONG a enquêté et documenté au moins 9 cas depuis moins d'un an. Nathalie Godard est directrice de l'action chez Amnesty International. Elle s'inquiète d'une possible multiplication de ces mises à mort.
4: Un grand nombre de ces exécutions extrajudiciaires se font en public et sont donc même filmées et diffusées par le Hamas. Ça a été le cas pour des exécutions extrajudiciaires contre 8 membres d'une même famille en octobre 2025. Ces personnes ont été arrêtées et elles ont été exécutées alors qu'elles étaient évidemment désarmées et leur corps portait des signes de torture. Et le Hamas a revendiqué ces exécutions en considérant que c'était une manière de punir des personnes qui avaient collaboré avec Israël. Ceci sans aucune enquête indépendante, sans aucune forme de procès équitable. Le 1er juillet dernier, le Hamas a également exécuté de manière extrajudiciaire et publique un homme qui l'accusait de collaboration et d'espionnage au profit d'Israël et a annoncé à cette occasion qu'il lançait une campagne dite de sécurité à grande échelle pour lutter contre d'éventuels collaborateurs avec Israël. Donc on est extrêmement inquiet que d'autres exécutions du même type se déroulent, que cette violence prenne encore une plus grande ampleur après le lancement de ce mouvement de répression.
2: Nathalie Godard d'Amnesty International, interrogée par Théo Conscience. La première semaine de négociations s'achève à la COP17, consacrée à la lutte contre la désertification en Mongolie à Oulan-Bator. Les discussions vont se poursuivre la semaine prochaine sur des sujets comme la sécheresse, les migrations ou le pastoralisme. Mais pour le moment, pas de grande annonce. Une première semaine marquée par la volte-face des États-Unis, s'opposant notamment au principe de l'égalité femmes-hommes et de la participation des peuples autochtones. Après la Chine, la Corée du Sud s'essaie à son tour à la route arctique. Un porte-conteneur doit partir du port de Pusan aujourd'hui, direction l'Europe. Sauf qu'au lieu de passer par le sud et le canal de Suez, le navire sud-coréen va passer par l'Arctique au nord. Une route maritime amenée à se développer du fait du réchauffement climatique et de la fonte des glaces. Malgré le risque d'accélérer la surchauffe, c'est le gain de temps et d'argent, Nicolas Feldman, qui est mis en avant par Séoul.
5: Les bénéfices sont évidents pour la compagnie sud-coréenne. Un trajet plus court de 7000 km et 10 jours de gagnés. C'est une économie de carburant et donc d'argent. En passant au nord par l'Arctique, le porte-conteneur évite aussi le canal de Suez et la mer Rouge, théâtre de tensions. Le président Lee Jae-myung a fait de cette nouvelle route maritime une priorité. Séoul veut en effet faire de la ville de Pusan et de son port une plaque tournante du commerce mondial. Pour cela, il ambitionne de faire de l'Arctique une voie commerciale régulière d'ici 2030. Mais les contraintes restent nombreuses. Les assurances dans la région sont coûteuses, sans compter la navigation qui n'est possible que pendant 3 mois de l'année. Le projet suscite également des réserves chez certains alliés de la Corée du Sud, car pour emprunter cette route, Séoul doit demander des autorisations à la Russie. Une collaboration mal vue des Occidentaux à l'heure où ils cherchent à isoler Moscou en raison de sa guerre en Ukraine.
2: Le navire doit rejoindre les ports européens de Felixstowe en Angleterre, Rotterdam aux Pays-Bas et Gdansk en Pologne avant de revenir. La durée totale du voyage est estimée à environ 45 jours. Un mois après l'incendie historique de Fontainebleau, les sentiers de la forêt française de région parisienne rouvrent au public aujourd'hui. 80% du massif est désormais accessible, dont certains blocs d'escalade mondialement connus. Mais la plus grande prudence est demandée aux promeneurs, interdits de fumer ou d'allumer un barbecue. Toujours en France, LFI veut y croire avec plus de 8000 personnes attendues pendant le week-end à Châteauneuf-sur-Isère. C'est dans le sud-est de la France. La France insoumise a le vent en poupe. Le mouvement de la gauche radicale n'avait jamais organisé d'université d'été aussi importante. Une ferveur militante combinée au bon sondage de Jean-Luc Mélenchon qui pousse les sympathisants LFI à espérer une victoire à la présidentielle l'an prochain. L'homme d'affaires de gauche et propriétaire de médias, Mathieu Pigas, poursuit sa tournée des universités d'été des formations de gauche. Après les écologistes hier, Mathieu Pigas est à Châteauneuf-sur-Isère et vous y êtes aussi, Victorien Villaume. Bonjour Victorien.
6: Bonjour Karine.
2: Au programme, un entretien avec le coordinateur de LFI, Manuel Bompard.
6: Oui, un échange qui devrait durer 1h30 pour Mathieu Pigas, qui était en effet à Grenoble hier et qui ira débattre avec les socialistes la semaine prochaine. Rien d'étonnant dans cette démarche du multimillionnaire qui assume de rouler pour la gauche et d'utiliser ses médias pour mener ce qu'il appelle une bataille culturelle contre l'extrême droite, avec en ligne de mire les médias conservateurs comme CNews et le JDD qui appartiennent à un autre homme d'affaires, Vincent Bolloré. Hier chez Les Verts, Mathieu Pigas a appelé à déconstruire justement les récits et les mythes de la droite radicale. Il a aussi déploré les divisions à gauche. Et l'échange, Karine, de cet après-midi avec LFI devrait être tout aussi cordial. Mathieu Pigas n'a jamais caché sa sympathie pour le parti de Jean-Luc Mélenchon. De son côté, un haut gradé insoumis parle de Mathieu Pigas comme d'une personnalité intéressante, une personnalité avec laquelle, je cite, il y a des désaccords, mais qui a le mérite de défendre certains sujets chers aux insoumis, comme la hausse du SMIC, le salaire mensuel minimum.
2: Victorien Villaume, en direct de Châteauneuf-sur-Isère, pour suivre l'université d'été de la France insoumise. Voilà, c'est la fin de ce journal. Tout de suite, Le Monde en série TV avec Jessica Taïeb.
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12: Regardez-là. Ce que j'appelle cette allée les Champs-Élysées du Périgord. Cette allée ne ressemble à aucune autre allée dans d'autres jardins. C'est unique, ce dessin est unique. Un joli bassin devant un pavillon du XVIIIe siècle. Alors ici, nous sommes en face du manoir que j'habite toujours, j'habite là. Et cette propriété appartient à ma famille depuis 500 ans. Alors c'est le jardin français, uniquement des buis et beaucoup de fleurs. Les bordures, voyez-vous, sont très bien faites à la main. Vraiment, ça demande énormément de travail. Là, vous avez une très jolie vue quand vous mettez là. Quand il y a du soleil, c'est vraiment avec les deux pavillons, à droite le pigeonnier, à gauche la chapelle. Là, nous arrivons dans le jardin blanc, avec des bassins d'eau. Il n'y a que des fleurs blanches ici. Volontairement, pourquoi blanc? Parce que le blanc, c'est toujours élégant. Et ça va très bien avec le vert des pelouses et des buis. Ça se conjugue très très bien. C'est là où a lieu chaque année nos fameux pique-niques en blanc. Dans un autre jardin là, où il y a quatre carrés, il y a des vignes, tous les cépages de vin français. Et là, ce sont des fleurs, vous savez, qui poussent plus ou moins toutes seules. C'est un jardin sans beaucoup d'entretien, qui n'est pas fragile. C'est pas du gazon, c'est de l'herbe. Donc les gens peuvent se promener librement, les enfants courir. Là, il y a un grand bassin qui est très beau, avec des vases italiens, avec des boules de buis. C'est un côté italien ici. Hein. Alors on arrive dans la salle de verdure de charme. Tout ça sont des charmes. Il y a l'exposition de fourmis, que vous avez vu un peu, là aussi il y en a. Et surtout les pique-niques en blanc, en juillet-août, qui est à peu près entre 800 et 1000 personnes à chaque pique-nique. Il y a un feu d'artifice qui clôt le spectacle, qui a lieu donc tous les lundis en juillet-août. Ça commence à 19h et ça se termine à 23h.
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14: Bonjour à toutes et à tous, vous êtes sur Radio Libre en Périgord et nous nous retrouvons pour l'agenda quotidien présenté par l'équipe RLP.
15: Dans le cinéma partenaire de Cinépassion 24, Studio 53 à côté de la médiathèque à 11h le dimanche 23 août, Une diffusion du film Non Non dans l'espace est prévue. Donc diffusion au ciné doudou pour les enfants. Non Non dans l'espace, c'est l'histoire de Non Non et non pas Oui Oui. Et MacGyver et ses copains qui vont aller sur la Lune planter le drapeau de Sous-Bois-les-Bains. Une diffusion qui commence à 11h au Studio 53 le 23, dimanche 23 août. La galerie L'Aparte, située rue Arago à Périgueux, vous invite à un vernissage de l'exposition de Guillaume Clément-Jacques nommée La couleur comme langage. Le vernissage commence à 18h30 le mardi 25 août. Il y aura une rencontre avec l'artiste suivie d'un échange pendant le vernissage. Le vendredi 28 août à 21h, un ciné plein air est organisé à Annès-et-Beaulieu dans le bourg. C'est la mairie de Saint-Esté qui nous a envoyé cette information. Le film, il s'agit de Toy Story 5, donc diffusion de films en plein air pour les familles. Tarif à 5 euros. En cas de pluie, la séance aura lieu à la salle des fêtes de Annès-et-Beaulieu. Le Café des aidants mensuel reprend le mardi 8 septembre à partir de 14h30 au Salon de thé Le Saint-Martin. Rue Gambetta à Périgueux. C'est l'association Cassiopéa et le Grand Périgueux qui vous invite à, au début, une petite conférence courte, et puis ensuite des rencontres, et puis des débats et des échanges avec les participants. Des aidants qui sont tous les jours la tête dans le guidon, relever la tête pendant 2 heures au Salon de thé Le Saint-Martin, ça permet de trouver des solutions.
14: Merci d'avoir suivi l'agenda du jour sur RLP. Restez avec nous pour la suite de nos programmes.
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13: De la comédie française. Immersion chez Molière. Martin Darondeau et Bertrand Huskla ont écrit et réalisé ce petit chef-d'œuvre d'humour et de comédie superbement défendu par une bonne partie des troupes de la maison de Molière et sont pourtant les deux seuls à ne pas en faire partie. Le pitch. Dans 3 heures, Nina dévoile sa première mise en scène à la Comédie française, mais dans l'agitation des dernières répétitions, rien ne se passe comme prévu. Retard, coup de stress, problèmes techniques et problèmes d'ego secouent la troupe. Pourtant, Nina n'a pas d'autre choix que d'aller jusqu'au bout, car s'il y a bien une règle d'or à la comédie française, c'est qu'on n'annule pas. Commence alors une course contre la montre pour sauver la représentation. Bien écrit, rythmé, très drôle et évidemment très bien joué. Ce huis clos est un modèle du genre. Il y a bien longtemps que je n'avais pas autant ri au cinéma. Un seul reproche, ça ne dure que 75 minutes et on en redemande. À l'origine, ce devait être une série consacrée à la célèbre institution théâtrale. Mais lorsque le projet s'est enlisé, les producteurs ont proposé d'en faire un long métrage. Un élément a précipité les choses, la disponibilité exceptionnelle de la salle Richelieu pendant plusieurs jours en raison de travaux. Une occasion rarissime qui a poussé les auteurs à écrire le scénario en seulement 2 mois, avant un tournage mené tambour battant en moins de 3 semaines. De nombreuses scènes du film s'inspirent ainsi de faits réels, même si les événements ont été condensés et amplifiés pour les besoins de la comédie. Les réalisateurs ont ainsi investi les couloirs, loges, ateliers et recoins du théâtre pour montrer l'envers du décor, obligeant l'équipe technique à s'adapter en permanence au rythme de cette institution en activité. Une comédie intelligente, rythmée et sincèrement drôle qui réussit à parler du théâtre dit classique sans jamais être poussiéreuse. Le film embarque par son énergie et son originalité, clairement le genre de surprise qu'on aimerait voir le plus souvent au cinéma. Vu en avant-première donc, mais je me promets de le revoir dès sa sortie officielle sur les écrans le 22 juillet. Tous les rôles, même les plus modestes, même les silhouettes, sont interprétés par des sociétaires ou pensionnaires de la comédie française. Cette approche a évidemment facilité le tournage, les comédiens connaissant déjà les lieux, les usages et souvent leurs partenaires de jeu. Une authenticité rare qui a servi l'efficacité du plateau. Pauline Clément, co-scénariste, Laurence Stocker, Julien Frison, Marina Hans, Daniel Lebrun, Sefa Yeboa, Christian Heck et toute la troupe, avec des apparitions savoureuses de Guillaume Gallienne et Benjamin Lavergne, irrésistibles. On sent ici un vrai amour du spectacle vivant derrière l'humour et le chaos permanent. Le film réussit à être à la fois accessible, élégant et populaire, sans jamais, jamais prendre son public de haut. Une très belle surprise portée par une vraie identité de mise en scène et un regard rafraîchissant sur le monde du théâtre. Nom d'un chien, ça fait du bien. Je ne pensais vraiment pas que la comédie de l'été viendrait de la Comédie française elle-même. À ne rater sous aucun prétexte.

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1: Chères auditrices, chers auditeurs, bonjour et bienvenue dans ce 46e numéro du coin lecture. L'auteur à l'honneur aujourd'hui est David Louyot. Né en 1975 à Bourg-en-Bresse, il vit désormais à Périgueux. Ancien archéologue, David Louyot se passionne pour l'histoire et la racine des choses. Ceci explique sans doute pourquoi son premier roman, La purée de nous hôtes, retrace un moment de notre histoire récente à travers une fresque familiale qui est aussi un roman initiatique. Je vous propose maintenant de découvrir les deux premiers chapitres de La purée de nous hôtes de David Louyot. Bonne écoute! Chapitre 1. Paul. 12 ans. Qu'est-ce qu'avoir 12 ans? Est-ce seulement presque deux fois l'âge de raison? Mensonge affectif des parents pour faire croire à leur progéniture de 7 ans qu'elle est devenue grande désormais? Ou est-ce surtout l'âge où l'enfant commence à appréhender le côté visible de son corps, à éprouver les incertitudes de l'adolescence et à exprimer des questions encore empreinte de naïveté sur le monde réel et malheureusement accablant des adultes? Est-ce aussi la première engueulade du professeur de PS ou d'histoire pour manque de sérieux et les premiers accros avec les congénères de la même ancienneté en vue de construire sa personnalité? Mais à 12 ans, est-on capable de prendre conscience et de comprendre l'essence insondable de l'existence? Paul Bonopéra allait en tout cas y être confronté en 1987, alors qu'il venait justement d'atteindre cet âge. En cette année 1987, n'en déplaisait à un grand poète de la chanson française, le bien nommé Claude François, les Beatles n'étaient plus quatre garçons dans le vent. Ils ne chantaient même plus du tout ensemble d'ailleurs, la mort de John Lennon ayant prématurément mis fin à leur aventure commune. Ce dernier fut assassiné à New York le 8 décembre 1980, après une soirée de travail en studio et alors qu'il rejoignait son appartement du Dakota Building près de Central Park. Sous les yeux de Yoko Ono, Mark David Chapman, un homme profondément religieux mais surtout complètement déséquilibré, l'abattait de 5 balles. Quelques heures plus tôt, Lennon lui avait accordé un autographe. Mais revenons en 1987. Cette année-là, en France, le pays de Paul Bonopéra, des grands moments de musique comme Joe le Taxi, Bad ou encore Viens boire un petit coup à la maison faisaient un carton au top 50 présenté par Marc Toesca. Le 17 mai, au désespoir de millions de consommateurs de Cronenbourg et d'adeptes du ballon rond, Michel Platini annonçait qu'il mettait fin à sa carrière de footballeur professionnel. La culture française faisait aussi un bond en avant avec la privatisation de TF1 et notamment les débuts de la diffusion du Club Dorothée. Cette émission donnait, à ce moment, la possibilité à une multitude d'enfants de comprendre le sens de la vie au travers de séries truculentes telles que « Hélène et les garçons » ou « Salut les musclés ». Jean-Marie Le Pen s'occupait quant à lui des parents et jetait à nouveau les bases d'un monde meilleur en leur proposant de renvoyer des milliers d'immigrés et d'isoler les malades du sida dans des sidatoriums. Dans Le Monde, 1987 fut marqué par la publication du rapport Brundtland intitulé « Our Common Future » qui définissait le développement durable. En substance, le développement durable, c'est un développement où, si l'être humain continue à polluer, il risque de ne plus jamais se développer. Aux États-Unis, les cours s'effondraient à Wall Street le 19 octobre. Même si les trois quarts de la population mondiale ne comprenaient rien aux subtilités de la bourse, cette journée fut nommée le lundi noir. Enfin, parmi les événements majeurs de 1987, Mikhail Gorbatchev accélérait la libéralisation et la démocratisation de l'URSS. Peu de personnes savaient à ce moment-là que cet homme deviendrait l'un des artisans d'un des plus grands moments de liberté du XXe siècle, la chute du mur de Berlin. À cet âge transitoire entre l'enfance et l'adolescence, entre les jouets et le scooter, entre sa maman et ses futures conquêtes, Paul Bonopéra était bien loin de toutes ces considérations culturelles, économiques et politiques, hormis peut-être le Club Dorothée, même s'il préférait à cette époque récréa 2. Mais ce que ce petit bonhomme brun et un peu grassouillé de la première génération télé aimait par-dessus tout, c'était un dessin animé intitulé « Il était une fois l'homme ». Après un générique adaptant la toccata et fugue en ré mineur de Jean-Sébastien Bach, ce programme retraçait l'histoire de l'humanité en 26 épisodes de 26 minutes. Les principales époques étaient abordées en mettant en scène une cellule familiale. Les diverses aventures étaient rythmées, en outre, par les commentaires hors champ de Roger Carrel. Une horloge dotée de deux yeux, de deux bras et parfois d'une bouche permettait aussi de se repérer dans la chronologie en indiquant la date correspondante aux événements évoqués. Pourtant, même si certaines références étaient souvent difficilement accessibles, Paul adorait ce programme. Il n'aurait pu l'expliquer. Il l'adorait. Un point, c'est tout. En tout cas, cette passion de Paul était telle que chaque jour de la semaine, en sortant de l'école, il n'avait qu'une seule idée en tête, préparer une cassette vidéo pour enregistrer les 5 minutes de ce dessin animé qui était retransmis à partir de 19h50 sur FR3 du lundi au vendredi. Ce rituel n'était pas sans poser quelques problèmes avec son père, car Il était une fois l'homme amputait de quelques minutes le 20h de TF1 présenté par Bruno Mazur. Et une des choses que le père de Paul ne supportait pas, c'était de manquer l'exposé des principaux événements de la journée, malheureusement toujours au début du dit journal télévisé. Cependant, si l'on prend en considération que tous les épisodes de son dessin animé favori étaient également retransmis dans leur intégralité chaque dimanche à 17h, on peut se demander ce qui poussait tous les soirs Paul à les enregistrer en risquant d'affronter le courroux médiatique de son père. Tout simplement parce qu'il était encore un enfant et qu'un enfant est toujours pressé de posséder les choses qu'il désire. Et si l'on devait noter un des premiers traits de caractère de Paul Bonopéra, c'était son manque de patience, et cela même par rapport à beaucoup de ses congénères de son âge. Il voulait tout et tout de suite. Pour le démontrer, il suffit de s'intéresser à sa passion pour la bande dessinée. Paul aimait lire toutes les semaines le journal de Spirou. Toutefois, un des inconvénients de cet hebdomadaire, Paul pensait d'ailleurs à cette époque que ce mot servait à désigner un lointain cousin du dromadaire, était que seulement deux pages des aventures de Spirou, la star de la revue Himself et le héros préféré de Paul, étaient publiées chaque mardi. Ainsi, pour disposer de l'histoire complète, les lecteurs devaient patienter environ 24 semaines. Cette réalité était intolérable pour le petit Bonopéra. Pour lui, le problème n'était pas tant la frustration d'atteindre la fin de l'aventure, c'était de posséder matériellement et rapidement celle-ci. Et ses parents ne lui accordaient pas toujours l'argent nécessaire pour acheter le journal de Spirou. Il ne pouvait pourtant pas prendre le risque de disposer d'une histoire incomplète. Ce fut pour cette raison qu'un jour, alors qu'il venait d'avoir 10 ans, il mit sur pied un plan machiavélique. Puisque la rédaction du journal de Spirou lui imposait la patience, il emploierait les grands moyens et déchirerait les deux pages des aventures de Spirou toutes les semaines, à l'insu de tous ces adultes qui ne comprenaient rien à sa vie de préadolescent. Avant tout, il dut choisir une librairie pour accomplir son méfait. Cette décision ne fut pas bien compliquée car Paul vivait à cette époque dans une agglomération de la région centre d'environ 20 000 habitants, la plupart des agriculteurs ou descendants d'agriculteurs. Ainsi, seulement deux librairies avaient ouvert leurs portes dans cette petite ville. Chacune d'entre elles était située à une des extrémités de la rue piétonne. L'une d'entre elles portait le nom de « Maison de la presse » et se trouvait sur la place principale vers laquelle menait ladite rue au sud. Et ce fut dans ce sanctuaire de la littérature que Paul choisit d'opérer ses vols à répétition. Sa stratégie lui paraissait sans faille. Tous les mercredis, il partait de chez lui avec un sac à dos contenant uniquement une chemise en carton, car les pages arrachées ne devaient surtout pas être froissées ou subir un quelconque dommage. Arrivé à la maison de la presse, il s'assurait tout d'abord, par l'intermédiaire de multiples coups d'œil, qu'il pensait être d'une discrétion à toute épreuve, que les employés de ladite librairie étaient occupés avec d'autres clients ou à des travaux d'inventaire, mais surtout que le propriétaire de ce magasin n'était pas dans les parages. C'était un homme petit, trapu et chauve qui répondait au doux nom de Monsieur Brochu lorsque ses vendeurs s'adressaient à lui. Il était essentiel que ce dernier ne soit pas là pour commencer l'opération Spirou, car plusieurs délinquants boutonneux et prépubères s'étaient cassés les dents lorsqu'il était présent. Il réussissait toujours à les surprendre au moment de leur larcin, à croire qu'il possédait un sixième sens. Une fois assuré que M. Brochu était bien parti faire une course ou dans la réserve, Paul se dirigeait au fond du magasin et tournait à droite dans un renfoncement où se trouvaient toutes les revues. Pendant quelques instants, il simulait une lecture assidue du journal de Spirou et observait une dernière fois toutes les personnes présentes dans la pièce. Ensuite, son pouls s'accélérait, son estomac se nouait, des gouttes de sueur commençaient à perler sur son front. Puis tout allait très vite. Il arrachait rapidement les deux pages tant convoitées, les plaçait nerveusement à plat sous son pull-over en essayant de ne pas les froisser. Le méfait accompli, il passait devant tout le monde avec son attitude la plus détachée et une main sur le ventre pour éviter que les feuilles ne s'échappent. Puis, il sortait discrètement de la librairie pour se mettre à courir à en perdre haleine dès qu'il avait posé les pieds dans la rue. Une fois à l'abri, il rangeait minutieusement les pages dans la chemise cartonnée. Plus tard, Paul se demanderait tout de même comment il avait réussi à opérer ce vol plus d'une vingtaine de fois sans se faire prendre. Il n'en décida pas moins, à l'aube de ses 11 ans, de mettre un terme à sa carrière de criminel. Non pas qu'il avait peur de faire le vol de trop, mais surtout parce que Spirou avait été remplacé dans son cœur par un Gaulois irréductible qui résiste encore et toujours à l'envahisseur. Aussi, ses parents lui octroyaient maintenant une somme hebdomadaire quantitativement suffisante pour acheter au moins un album par mois. Chapitre 2 : La sorcière du kiosque. La seconde librairie était quant à elle située en bordure de la rivière locale, à l'entrée d'un pont qu'il fallait traverser pour accéder à la rue piétonne. Et Paul ne l'aurait jamais choisie pour accomplir ses vols. En réalité, on ne pouvait pas parler de librairie. C'était une sorte de bloc rectangulaire dont les fondations avaient été construites à l'aide de pierres irrégulières jointoyées avec du ciment et dont les murs étaient recouverts de lattes de bois verdâtre. Isolée, devant le pont, cette bâtisse était sans doute l'un des derniers kiosques à journaux. Paul le connaissait bien, dans la mesure où il était à 5 minutes de marche de chez lui. Cependant, il n'y allait que très rarement, car il en avait peur. Ce n'était pas tant le lieu lui-même qui l'effrayait, mais ce qu'il y avait à l'intérieur. En effet, cet endroit hébergeait un monstre hideux capable de terroriser une armée entière de vikings assoiffés de sang. C'était une vieille sorcière, au nez crochu, sur lequel trônaient des lunettes qui cachaient des petits yeux cruels et perçants. Personne ne l'avait jamais vu quitter sa caisse, à tel point qu'aucun être vivant ne savait à quoi ressemblaient ses jambes. Pour Paul, celle-ci était en fait d'immondes tentacules qui lui servaient à immobiliser sa proie et son appendice nasal dissimulait un dard contenant un poison mortel. Il considérait bien entendu que les enfants étaient son mets préféré car plus tendres à manger et plus faciles à attraper. Paul était entré dans l'antre de la bête quand il avait 8 ans. C'était arrivé un matin où il avait accompagné son grand-père maternel, Joseph, dans ses déplacements quotidiens entre son appartement et le bar où ce dernier avait ses habitudes. Pour son entourage, Joseph était encore, du haut de ses 71 ans, un bel homme pour son âge. Les rides abondantes autour de ses yeux verts témoignaient d'une personnalité joyeuse et moqueuse. Il avait gardé presque tous ses cheveux, qui étaient tout de même passés du roux au blanc-gris. Il suçait perpétuellement des bonbons et semblait très grand pour un enfant comme Paul, quoiqu'il ne mesurât qu'1m70 et qu'il avait toujours eu le dos voûté. Joseph avait en effet beaucoup de difficultés à se mouvoir et se déplaçait tout le temps avec une canne, car il était atteint de spondylarthrite ankylosante. Cette maladie, sans doute héréditaire, touchait en fait sa colonne vertébrale et lui provoquait ainsi d'horribles douleurs. Joseph rêvait, sans trop y compter, qu'un jour il gagnerait suffisamment d'argent pour acheter une maison pour tous ses enfants et petits-enfants. Mais quand par bonheur il réussissait à choisir les bons chevaux au tiercé, il remportait seulement de quoi arrondir sa retraite qui était bien maigre. Il s'avérait en tout cas que le bar où il pariait était situé juste en face du kiosque de la vieille sorcière. Par un beau mercredi de printemps, Joseph avait donc proposé à Paul de l'accompagner au café Le Neptune, où il allait traditionnellement. Ce bar se trouvait à l'angle de l'extrémité méridionale de la rue principale de la ville et faisait face au fameux kiosque à journaux. Joseph y était connu comme le loup blanc, car il y passait une grande partie de ses matinées à jouer au tiercé ou à la belote avec tous ses amis retraités. Le propriétaire des lieux, un brun de taille moyenne et au physique assez élancé, répondait au nom d'Anselme Renaudin. Il avait hérité ce café de ses parents et l'avait fait à son tour prospérer.
2: « Salut la compagnie !»
1: dit Joseph en entrant, avec un accent qui dissimulait mal ses origines espagnoles. Anselme et trois hommes d'un certain âge, seuls clients à cette heure, lui rendirent chaleureusement son salut. Paul et Joseph s'installèrent à une table, Anselme s'approcha d'eux.
2: « Alors, comment ça va depuis hier ?»
1: s'enquit-il auprès de Joseph.
2: « tout va bien, »
1: répondit celui-ci.
2: « J'espère juste avoir plus de veines au tiercé aujourd'hui. Si tu ne t'obstinais pas à choisir les canassons en fonction de la date de naissance de tes filles et ta femme, tu gagnerais plus souvent aussi, »
1: répliqua l'autre sur un ton goguenard avant de porter son regard sur Paul.
2: « Et que vois-je là ? Tu nous as amené un de tes descendants ? Comment t'appelles-tu, mon petit ?»«
3: Paul. »
2: « Et qu'est-ce que t'aimerais que je te serve, Paul ?»«
3: Un lait fraise, s'il vous plaît. »«
2: Et un lait fraise pour le petit bonhomme, »
1: dit-il à haute voix en retournant vers son bar.
2: « Et pour toi, Joseph, un expresso comme d'habitude ?»
1: Joseph acquiesça.
2: « Et c'est parti, mon kiki !»
1: enchaîna Anselme. Une fois ce dernier parti pour préparer les boissons, Joseph mit sa main dans sa poche droite et commença à chercher de la monnaie.
2: « Paul, peux-tu me rendre un service, s'il te plaît »
1: demanda-t-il.
3: « Oui, papy.
2: Peux-tu aller me prendre ma revue au kiosque en face ? Tu serais bien gentil, car mon dos me fait encore souffrir le martyr. »«
3: Quoi ?»
1: dit Paul, la voix un peu vibrante.
3: « Pourquoi ?»«
2: Pour que je puisse la lire, tiens !»
1: répondit Joseph d'un ton amusé.
2: « Allez, arrête de te moquer de moi, va me la chercher !»
1: Bien que pétrifié par la peur, Paul prit la monnaie et sortit du bar. Il traversa la route qui le séparait du kiosque.

0: de son grand-père, mais tous les murs étaient remplis de publications diverses. Il était presque impossible de s'y retrouver sans avoir fait des études supérieures dans le rangement de revues. Et il était bien sûr hors de question de demander de l'aide à la propriétaire des lieux. La peur commença à lui faire perdre tous ses moyens. Ses jambes tremblèrent à leur tour et sa vue se troubla progressivement.
1: « Que veux-tu ? T'as l'air de chercher quelque chose ?»
0: lança la sorcière du kiosque en fronçant les sourcils.
2: « Je cherche une revue pour mon grand-père. »
0: Les deux guiboles du jeune garçon allaient le lâcher.
1: « Et c'est quoi son nom ?»
0: s'informa-t-elle toujours d'une voix glaciale.
2: « Tire ces magazines, madame. »«
1: C'est sur ta droite, en bas à gauche, derrière la revue Le Cheval, mon ami. »
0: Paul déporta son regard vers l'endroit qu'elle lui avait indiqué. Cependant, la peur l'empêchait de distinguer les choses convenablement.
2: « Je ne la vois pas, »
0: réussit-il tout de même à dire.
1: « Bouge pas, je vais te montrer. »
0: À ce moment, tout se déroula rapidement. La vieille sorcière commença à se lever et à vouloir quitter sa caisse. Paul était convaincu qu'elle allait le dévorer. Il n'attendit pas d'apercevoir ce qu'elle avait en guise de jambes. Il se rua vers la sortie, passa la porte vitrée et traversa à toute vitesse la route en manquant de se faire renverser par une voiture. Il s'introduisit à nouveau dans le bar où était son grand-père pour se cacher sous la table.
3: « Po, que t'arrive-t-il » interrogea Joseph d'un air étonné en voyant son petit-fils entrer si rapidement.
2: « La sorcière a voulu me dévorer, »
0: répondit Paul en se jetant dans ses bras, les larmes aux yeux.
3: « La sorcière ? Quelle sorcière ?»«
2: La sorcière du kiosque, celle qui a des tentacules visqueuses et qui pue !»
0: Personne dans le café n'avait échappé à la scène, et lorsque Paul prononça ces paroles, la plupart des clients lancèrent tous des rires sonores, sauf Anselme qui fronçait les sourcils. Paul apprit plus tard que la sorcière du kiosque était en fait sa mère. Joseph, quant à lui, se contenta de sourire et serra Paul tendrement. Et cela, alors que son dos le faisait atrocement souffrir. À ce moment, ce petit garçon de 8 ans se sentit enfin rassuré, car il savait qu'il ne craignait rien avec son grand-père. Vous venez d'entendre les deux premiers chapitres de « La purée de nous autres », roman de David Louillot. Si vous voulez connaître la suite, vous pouvez vous le procurer sur Internet en le commandant sur Amazon. C'est tout pour aujourd'hui. Je vous rappelle que vous pouvez m'adresser des recommandations par mail à l'adresse radiolibresenperigord@gmail.com ou en laissant un message téléphonique au 05 53 46 80 24 en précisant bien le nom de l'émission Le Coin Lecture. Merci de votre écoute et à la prochaine fois.

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0: 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Bienvenue au domaine du caviar de Neuvic.
2: Ici, le domaine a été fondé en 2011 par M. Laurent Deverlange. Et quand il avait acheté la pisciculture, c'était une pisciculture de truite. L'île ici est essentielle pour notre domaine parce que c'est notre source principale d'eau. Pourquoi nous avons choisi l'île? Il y a deux raisons. Premièrement, la proximité. Deuxièmement, parce qu'ici, dans l'île, existait un esturgeon sauvage qu'on appelait Sturio. Si vous regardez juste ici, vous allez voir nos bassins principaux. Là, on va garder les femelles. Maintenant, est-ce que vous êtes prêts pour aller voir vos premiers esturgeons? Juste ici, nous avons des jeunes mâles d'entre 3 et 5 ans de l'espèce Goldenstätti. Alors, vous pouvez faire la différence entre le Goldenstätti et le Bairi parce que le Goldenstätti, lui, a des lignes dorées sur les flancs et un nez arrondi. Alors que le Bairi, vous allez voir un petit peu plus tard, il a un nez allongé, une tache blanche au bout et des couleurs un peu plus ternes. Ici, à votre droite, vous allez voir des bassins qui ne sont pas couverts. Et si vous regardez juste ici derrière moi, vous allez voir un de nos étangs naturels par lequel passe notre rivière artificielle. Donc ici, on a pas mal de poissons sauvages, principalement de la carpe. Il n'y a que ça qui va venir chercher les biscottes, mais il y a pas mal d'espèces différentes dans cet étang. Si vous regardez de l'autre côté de la rive, là-bas, vous allez voir nos bassins principaux. Là, on garde les femelles, donc ici, c'est le point le plus proche où on va pouvoir se mettre par rapport à eux. Mais si vous regardez bien dans les bassins ici, vous allez voir que les bassins sont séparés par des grilles. Alors les grilles, elles sont là parce qu'on trie nos poissons par rapport à leur âge et leur taille. Si vous voulez bien suivre, on va passer par le pont juste ici. Alors maintenant, je vous posais une autre question assez importante. Est-ce que j'aurai des volontaires pour aller attraper les esturgeons à la main dans l'eau? Ici, dans ce bassin, vous allez voir plusieurs espèces d'esturgeons. Vous allez voir le Goldenstätti qu'on a vu depuis le début. Vous allez aussi voir le Bairi avec son long nez pointu, sa tache blanche au bout. Il y a aussi une troisième espèce, si vous regardez juste ici, il y en a un qui est très grand, qui fait à peu près 2 mètres de long. Celui-là, c'est une espèce américaine, on a seulement 2 ici sur notre domaine. C'est que des mâles dans ce bassin, les américains ne sont pas là pour la reproduction. Alors ici, c'est des Transmontanus californiens, et ici on les surnomme Donald et Elon. C'est ici que prend fin notre visite, donc je vous remercie énormément pour votre attention. Maintenant, on va faire le même chemin en sens inverse pour aller faire la dégustation.
3: Bah en général, pendant l'été, on a plusieurs soirées, des soirées tapas. Et après, on fait aussi pas mal de salons, de choses comme ça. Donc, on est un peu partout.
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0: mémoire de résistance. Par Nicolas Cournil pour les archives départementales. Dans le cadre de cette émission, nous diffusons les témoignages fournis par les archives départementales. Ceci est la troisième partie de la suite de l'enregistrement de René Chouet, réalisé le 15 juin 2009.
1: Parole de résistant et déporté en Dordogne. René Chouet, le 15 juin 2009 à Périgueux, suite de l'entretien du 25 mai. Parole de résistant et déporté en Dordogne. René Chouet, le 15 juin 2009 à Périgueux, suite de l'entretien, cassette numéro 2. Monsieur Chouet, on en était resté au meeting.
2: Voilà. Alors si tu veux, voilà, j'assiste à ce meeting et c'est le bon premier meeting, j'ai inutile de te le dire. Hein. Putain, alors j'entends parler des choses extraordinaires de ces hommes, du clos, etc., de l'appel du 10 juillet 40 et tout. Moi, comme j'étais tout neuf avant, j'ai tout appris là. Alors voilà, et donc à la fin du meeting, constitution de la section du Parti communiste, qui était déjà constituée, clandestinement d'ailleurs, hein, et voilà que, bon, moi, on m'appelle, et voilà, on me remet ma carte du parti. Je me retrouve membre du Parti communiste sans jamais l'avoir demandé, sans savoir à force qu'on me dise que les gens me considéraient comme tel, si tu veux, alors que moi j'ignorais totalement, hein, sauf que j'avais bu tout ce qu'on m'avait donné, quoi. Au fond, ça fait de moi un autre homme, quoi. Et voilà. Alors, signature du secrétaire de cellule, Lucien Fournier. Et c'était le gars qui venait me chercher pour aller. Et je découvre comme ça que tous ces gars que j'ai rencontrés, qui me faisaient faire des opérations et qui... mais là je pouvais mettre un nom, si tu veux, que tous ses copains avaient un nom et qu'ils étaient membres du Parti communiste et que moi j'étais membre aussi du Parti communiste sans le savoir. Donc voilà ma première carte du Parti communiste, secrétaire de cellule débenzé, Lucien Fournier, et secrétaire de section, parce qu'il y avait aussi une section, il devait y avoir plusieurs cellules sans doute, du Parti communiste, Jean Lafitte, qui a été un romancier, qui au retour a été secrétaire de Maurice Thorez, pour te dire. Donc voilà, donc tu vois, le jeune innocent et romantique, un peu farfelu, qui va en ressort là, voilà. Et là, si tu veux, on nous fait passer une visite, alors, parce qu'on doit, évidemment, la question du retour se pose. On nous fait passer une visite. On sort, non seulement je sors à peine de cette dysenterie et puis de cette période presque comateuse, quoi, hein, où j'étais déjà en partie parti, enfin où j'étais cuit. Voilà, ils nous font passer une visite. Et là, ils me trouvent de surcroît tuberculeux. Alors ils me disent, voilà, tout le camp va être évacué par avion, donc toi, on ne peut pas t'amener. On ne peut pas t'amener parce que compte tenu de l'état pulmonaire, on ne peut pas t'amener par avion. Oh, j'ai dit ça ne marche pas. Hein. Moi, je ne reste pas là. Hein. Moi, je retourne en France comme les autres. Hein. Alors, ils m'ont fait signer une décharge comme quoi je prenais sous ma responsabilité le fait d'être transporté par avion. En fait, personne n'a été transporté par avion. On est tous revenus du fin fond de l'Autriche dans des camions découverts, conduits par les Américains sur des routes défoncées. J'aime mieux te dire que tous les kilomètres, je crachais pour voir si je crachais pas le sang. Enfin, non, de la folie, quoi. Et puis, bon, on est arrivé jusqu'à Nuremberg. Alors là, on a aperçu, c'était des carcasses. C'était rien que des maisons, rien que des carcasses. Alors là, c'est Oradour-sur-Glane de l'époque, mais en 100 fois, quoi. C'était effarant. Mais bon, on n'était pas prêt de plaindre ce qui nous avait fait souffrir comme ça. Voilà, et puis, du coup, de Nuremberg, on est rentré dans des wagons à bestiaux. Jusqu'à Paris, à Paris, et on a été reçu à l'hôtel de Lutetia, et là tu avais des centaines de gens qui venaient, qui te proposaient comme ça, vous connaissez un tel, enfin les familles, quoi, qui attendaient le retour. Évidemment, tu parles, nous-mêmes, on se reconnaissait pas, sauf que ceux qui étaient, mais, on se reconnaît, même après on ne s'est pas reconnu, si tu veux, le fait, on se connaissait quand on était là sur le tas, et qu'on était toujours tous ensemble, on se connaissait de vue comme ça, comme des fantômes, si tu veux, mais lorsqu'on a été, qu'on est revenu physiquement des hommes, tu pouvais, un gars pouvait te donner sa photo de la libération, tu ne risquais pas de le reconnaître. Voilà, donc on revient comme ça, Lutetia. Et là, Lutetia, nouvelle visite, ils m'ont dit, dépêche-toi à rentrer. Et tu as les poumons qui sont touchés, etc. Voilà. Alors de Lutetia, ben, ma foi, on a pris le train. Et puis je suis arrivé à la gare de Périgueux. Alors il faut te dire que à la gare de Périgueux, ma mère y montait tous les jours parce que il y avait peu de postes. Pour les jeunes d'aujourd'hui, c'est difficile de comprendre quelle était la situation. De télévision, il n'y en avait quasiment pas. Hein. De poste, je me rappelle, il y en avait un dans la rue, nous, qui était un cheminot. Mais malgré tout, les gens savaient à la libération que la radio avait annoncé que parmi les temps, les gens qui étaient sauvés, etc. Le jeune redéchoué de Mauthausen, etc., était vivant, qui avait été au camp de Mauthausen. Donc ils ont vite averti ma mère, qui montait tous les jours de Saint-Georges là-bas, aux arrivées des trains de Paris. Alors jusqu'au jour, évidemment, je suis arrivé. La pauvre vieille, elle cherchait son gosse. Elle avait beau le chercher, elle ne le trouvait pas. Alors évidemment, moi, je l'avais retrouvé, ma mère. Et il y avait les copains qui passaient aussi. Comme j'avais joué dans un club cheminot avant, et là, il y avait des copains, tout le monde passait, bon, on était quelques-uns, là, de déportés, tout le monde nous regardait, personne nous reconnaissait, là, même pas la mère, tu vois, un peu. Et pourtant, moi, je suis pas resté longtemps, un an et demi, en tout cas, c'est... Voilà, alors, ben, il arrive à mon bar, je lui dis, alors, tu me veux plus, oh putain. Terrible. J'entends encore son cri. Ouch. Et j'aurais voulu être à 100 pieds sous terre, à pauvre. Et là, malgré tout, on a été accueillis bien quand même, bien. On nous a amenés à la maison, il y avait des gens qui avaient des bagnoles qui s'étaient mis à la disposition du retour. Et en arrivant à la maison, alors je rentre à la maison, tout ça. Et c'est marrant qu'on ne perd pas les réflexes. Je me rappelle, avant la porte, quand on passait la porte d'entrée, il y avait une glace où on se peignait, là. Et hop, je passe le pas de la porte, parce que je vais... Et je prends le peigne, quoi. Le geste, merde. Il n'y avait plus de cheveux, il n'y avait plus rien à peigner. Et j'entends ma sœur qui dit à ma mère, tu es sûr que c'est lui, qu'on nous en a pas donné un autre. Donc, si tu veux, voilà, on rentre comme ça dans cet état. Mais il faut dire quand même traumatisé. Moi, je disais à ma mère, la pauvre, je disais, amène, trouve quelque chose à la campagne, amène, partons de là, je veux plus entendre de bruit, je veux plus voir personne, si tu veux, quoi. Il y avait un traumatisme terrible, quoi. C'est... Voilà. Et puis, ma foi, comme dans les... À l'époque, moi je me rappelle, oui, je te dis, j'habitais Saint-Georges, mais à 200 mètres, à 150 mètres, 200 mètres, t'avais déjà des fermes. Et si tu veux, c'était pas comme maintenant, c'est les laitiers qui te portaient le lait, on avait des relations avec tous ces gens. Et puis les gens, bon, ils savaient tout ça à la libération, quand on est sorti, qu'on était affamé, qu'on avait vécu des choses épouvantables. Et là, et bien les gens portaient à bouffer, tout ça, ils portaient à manger du pain, des choses comme ça. Mais moi, je peux te dire, pendant toute une période, j'aurais mangé un pain de 10 livres que je me serais rendu compte de quand j'avais toujours faim. Je savais plus ce que c'était la faim, la limite de la faim, quoi. C'était d'ailleurs le grand traumatisme dans les camps, c'était ça. Ça faisait partie des obsessions, quoi. Hein. Dès que t'avais un moment de repos, non seulement parler de la société future, mais automatiquement ça débouchait sur le banquet qu'on allait faire. Hein. Ça t'a pas. Si, voilà. Alors, ben voilà, je suis libéré, je viens, mais je suis tuberculeux. Alors bon. À l'époque, tu n'as pas les antibiotiques ni rien. Hein. Et là, on me donne des piqûres. Alors, tu vois comme c'est drôle, hein, revoir la France et revoir ma mère et mourir. Mais là, je suis vivant et on me fout des piqûres. Et moi, les piqûres, j'en ai une trouille, mon pauvre. Alors là, la nature revient. Si bien que j'allais me faire faire des piqûres à Mille chez un toubib qui s'appelait Reveyrol, notre toubib de toujours. Mais moi, je prenais les ampoules, je les foutais dans le... Tellement je craignais les piqûres. Tu te rends compte, ça, sortant de là-bas, avoir la trouille de se faire faire une piqûre. Ça dépasse l'entendement, mais c'est comme ça, la nature humaine, sans doute. Et puis là après, bon, ben, évidemment, il y a eu... Ça n'a pas duré bien longtemps, mais le choc, le retour, si tu veux, le fait de plus vouloir entendre de bruit, de plus entendre... Parce que le camp, c'est les hurlements, c'est la terreur, c'est les coups, c'est la faim, c'est la soif, c'est tout, c'est le froid, c'est tout ce que tu veux. Alors, après, quand on revient, tout ça... Alors après, ben évidemment, je sors un peu. Après, je fais semblant d'aller chez mon Toby en ville et je croise des tas de gars qui ont joué au foot avec moi ou contre moi. Enfin, tu sais, parce que Périgueux, à l'époque, c'était pas, il y avait pas 30 000 habitants et puis on se connaissait tous, on pouvait pas se donner un nom, mais quand tu avais passé toute ta vie dans une ville, on se connaissait tous, les jeunes. Surtout que, à l'époque, notre seul plaisir, c'était de se balader sur les boulevards. On descendait du bas de la route de Paris jusqu'à Monoprix et on redescendait. C'est là que se nouaient les amourettes, etc. Quoi. Donc on se connaissait quasiment tous. Donc moi je me baladais comme ça, mais les types se retournaient, regardaient. Sauf au jour où ils ont réussi à me reconnaître et moi je les reconnaissais. J'avais cet avantage sur eux. Et puis là, bon ben, sanatorium. Alors, voilà, c'est un sanatorium. Donc je rentre en juillet au sanatorium de Clairvivre, là-bas. Et je vais y passer 2 ans. Mais 2 ans où pratiquement, si tu veux, entre le moment où... Parce qu'après ça m'a passé un peu cette période du silence, si tu veux, où j'avais besoin de retrouver le calme et tout ça. Donc là, en très peu de temps, enfin assez quand même, je sors. Je vais voir, je sors avec les jeunes, je suis jeune encore, hein, et je vais danser. Mais là, je prends une pleurésie, donc impossible de me faire un pneumothorax, parce qu'à l'époque, c'était ça. Hein. Ils t'insufflaient de l'air entre la plèvre et le poumon pour le comprimer, éviter que si tu avais une plaie, comme c'est un muscle, le poumon, voilà. Donc là, du coup, je rentre au sana, mais on ne peut pas me faire de pneumothorax. Par contre, on me propose des piqûres, putain. Alors ça n'a pas duré longtemps. Et puis alors tu sais, quand c'est comme ça, tu en allais, les anciens, ça les faisait rigoler, ils te disaient, putain, ils te foutent une piqûre grande comme ça, entre les cordes, tu sais, bon. C'était la terreur, quoi. Enfin bref. Et là, c'est, tout de suite, j'étais, bon évidemment, membre du PC, et je suis tombé, moi j'ai eu une chance folle, c'est de tomber sur des types extraordinaires, y compris au sanatorium. Et si tu veux, moi j'ai commencé à avoir ma vie de militant au sanatorium. Enfin, je te parle pas de celle du camp, où là j'étais... c'est au fond là que je deviens ce que je vais rester d'ailleurs. Mais là, un vieux type qui s'appelait Puchemagne, qui était des brigades internationales, célibataire, tuberculeux, tout ça, mais secrétaire de la section du PC, il partait à pied avec son pot de colle et son pinceau dans toutes les communes environnantes, Saint-Mémin, Sainte-Trie, Génisse, tout le truc, voir ses cellules. Et progressivement, il nous amenait. Et allez, hop, il nous dit, tu te prépares, c'est toi qui vas faire. Et là, il nous a fait, j'ai fait des écoles de cellules de formation de militants de base, hein. À l'époque, j'en ai fait peut-être dix. Après, à sortir, je me suis rattrapé, j'ai fait des fédérales et des centrales, enfin, bref. Mais, le type même du type qui se donne à mort, quoi. Et là, voilà. Et alors, dans cette cité sanitaire, on était 600 ou 700. Gars, mais c'était tous des déportés, des SDO, des prisonniers de guerre ou des anciens maquisards qui étaient tombés tubards et qui étaient là. Donc il y avait une ambiance, je te dis pas. Olé olé là-dedans. Et puis on avait beau être tubards et que les toubis nous expliquaient que le BK c'était la même chose pour nous que pour ceux qui l'avaient ramassé comme ça. Nous, on avait été tellement fermés et tout ça, que ça a été l'explosion. On faisait le mur, on sortait comme des fous, des trucs. D'ailleurs, il y a des tas de copains qui seraient certainement pas morts si on n'avait pas tant fait de... On allait danser, tout le truc, c'était fou, quoi. Voilà. Et là, j'ai commencé à militer, ça a été le PC, bien sûr, c'était la Fédération des Déportés, où je me suis retrouvé dans le bureau, il y avait une amicale des malades, je me suis retrouvé dans le bureau, il y avait les jeunesses, je me suis retrouvé secrétaire, enfin bref, d'entrée, j'ai été, si tu veux, ma vie, voilà quoi, chaque fois qu'il y avait quelque chose, j'en étais, voilà, c'est comme ça que j'ai découvert Paris, d'ailleurs, après, pas autre chose que le Lutetia, parce que je crois que c'était Georges Marane qui était ministre des anciens combattants ou de la santé, je me souviens plus exactement. Et là, on voulait faire nationaliser Clairvivre, le SANA. Et on était monté en délégation, mais il y avait des vieux briscards, enfin, qui étaient plus vieux. Toujours pareil, tout ça c'est relatif avec mes yeux de 20 ans. Et voilà, quand je me rappelle que mes gosses, quand ils me parlaient d'un gars de 30 ans, me disaient, tu sais, le vieux copain là, tout ça, je dis, ah oui, voilà. Et bien moi j'étais comme, un peu comme ça. Enfin bon, eux ils connaissaient Paris et ils m'avaient amené à Pigalle. Alors là, j'étais consterné. Des belles femmes, sapées à mort. Pour moi, tu vois, une fille de... Bon, une prostituée, c'était quelqu'un de mal sapé, de moche, etc. Alors, évidemment, bon, tout ça, ils m'ont fait découvrir un peu tout ça. Ça a été ma première expérience en direction des ministères. Et puis après, quand je suis sorti du sanatorium, je suis sorti en août. Et je me suis retrouvé dans un congrès des jeunesses. Je suis sorti en juillet, en août, je me retrouve en congrès des jeunesses avec le Lulu, le Lucien Cornil. On se retrouve canardé tous les deux, dirigeants de la jeunesse, l'UJRF, ça s'appelait à l'époque. Et puis voilà, après ça a été... Voilà, après ça a été la direction fédérale, et voilà, et ma vie pratiquement au service du parti, voilà. Parce que j'étais capable à l'époque d'être secrétaire de la jeunesse, secrétaire de la Fédération des Déportés, et dirigeant fédéral du Parti communiste. Mais j'ai été, si tu veux, un type increvable, porté par une foi dans l'homme extraordinaire. Jamais, quelles que soient les circonstances, jamais désespéré. Je crois dur comme fer dans l'homme, je crois dur comme fer dans le peuple, et je pense que le peuple finira par régler ses problèmes, à trouver des solutions véritables. Voilà, si tu veux. Alors toute ma vie, ça a été ça, quoi. Voilà, mais ça, je le dois au copain qui m'a sauvé dans les camps. C'est là, j'ai envie de te dire que je garde un souvenir impérissable. Voilà, ben au fond, tu sais tout. Sauf que ça, c'est... j'ai été militant du parti, mais bien entendu, j'étais... si j'avais des gosses à l'école, j'étais dans les bureaux de l'Amicalei. Partout où il y avait un travail à faire, j'habitais dans les HLM, j'étais dirigeant de l'Amicale. Partout. Alors, et de toutes les associations de secours populaire, tout ce que tu veux, de aussi d'amitié avec les peuples, etc. Voilà. Évidemment, c'est du peuple de l'Est, parce que je ne cacherai pas que j'avais une amélioration et que je reste pour le peuple soviétique et l'armée rouge. Staline, c'est autre chose. Voilà, il a réussi à faire en sorte que l'idéal, le plus bel idéal que jamais ait été proposé aux hommes, soit transformé en caricature épouvantable, c'est-à-dire associant le socialisme à la dictature, etc. Et ça, c'est terrible.

0: moitié, ils ont fait des petits, on en a 6, et puis maintenant on vient d'avoir 3 arrière-petits-enfants. J'aime te dire, on est les hommes les plus comblés de la terre. Voilà.
1: Merci Monsieur Chouet.
2: C'était Mémoire de résistance par Nicolas Cournil pour les archives départementales. La prochaine partie de cette émission sera diffusée la semaine prochaine.

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3: Bienvenue au château de Fénelon. Fénelon est une forteresse féodale qui a été bâtie initialement au XIIe et XIIIe siècle. Forteresse qui surplombe la vallée de la Dordogne. On est environ 150 mètres par rapport au niveau de la rivière. C'est un château qui est intéressant par son importance, puisque la forteresse a eu la chance de conserver son système défensif, qui comprend aujourd'hui trois enceintes fortifiées et pas moins d'une dizaine de tours. Durant la visite, nos visiteurs ont la chance de pouvoir découvrir une toiture de lauzes de l'intérieur en pénétrant dans la tour des confitures. On a une très belle charpente du XVe siècle. Durant la visite, donc on peut découvrir bien entendu les extérieurs du château. On découvre également la cour intérieure, qu'on appelle au Moyen-Âge la haute cour. Le point d'orgue de cette cour, c'est le puits, qui mesure pas moins de 80 mètres de profondeur, creusé entièrement dans la roche. Puits d'ailleurs qu'on appelle des puits de siège, c'était l'assurance-vie de la forteresse en cas d'assaut. La suite de la visite comporte bien entendu les intérieurs, qui sont des intérieurs meublés, qui permettent aux visiteurs, au gré des salles, de découvrir la vie seigneuriale au cours des siècles. Les étages du château sont consacrés à la vie noble. En premier lieu, la grande salle du château, c'est la plus grande salle du château, salle qui a eu la chance de conserver ses fresques qui datent du XVe et du XVIIe siècle. Quant au mobilier, c'est un mobilier essentiellement de la Renaissance, avec les produits phares de l'époque. Parmi les éléments phares de cette décoration, c'est la cheminée de la chambre dite de Fénelon, qui est une des plus belles cheminées en bois du sud-ouest, classée monument historique. Cette cheminée permet également de découvrir sur le manteau le portrait du grand personnage du château, l'écrivain François de Salignac de la Motte Fénelon, né ici le 6 août 1651. Personnage que l'on met également en valeur durant le parcours de visite, avec une illustration de sa vie, de son œuvre, à travers, là aussi, des objets d'époque, édition originale, gravure. Ce personnage est resté célèbre dans l'histoire de France pour son opposition au roi Soleil, et l'écrivain Fénelon est considéré comme le précurseur des philosophes des Lumières. Fénelon, c'est la forteresse des arts et des lettres. Tous les ans, nous accueillons des expositions d'art, et on a la chance, cet été, jusqu'en septembre, d'accueillir l'artiste renommé du Périgord, Fernando Costa, dans la caserne du château. Sont réunis une quarantaine d'œuvres qui illustrent tout son talent et son génie.
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0: Auditrices, auditeurs, amis, citoyens, camarades, bonjour. Nous sommes le lundi 17 août 2026. Et voici une chronique donc du groupe Fred Zeller, dans laquelle je vais commencer par bien le communiqué numéro 2 de la Fédération nationale de la libre pensée en relation avec la venue du pape au mois de septembre en France. Cette visite officielle, je vous avais lu le communiqué numéro 1 la semaine dernière et voici le communiqué de presse numéro 2 qui pose une question. Un pape anti-Trump ? De tous côtés, on n'entend plus que cela. Le nouveau pape Léon XIV serait un opposant déclaré à l'actuel président réactionnaire, raciste, impérialiste, misogyniste, masculiniste, militariste, belliciste, Donald Trump. Face à la bête US, dont la vulgarité est tout un programme, il y a de quoi rendre le vicaire du Christ fort sympathique. On le serait à moins. On sous-entend que, loin d'être un agent américain en mission à la curie romaine, Robert Francis Prévost pourrait être le point d'appui contre les menées guerrières et vantardes à l'excès du locataire actuel de la Maison Blanche. Du coup, les opposants habituels aux visites du pape en rabattent quelque peu, à croire qu'ils ont enfin trouvé leur véritable champion pour la lutte des peuples, une sorte de nouvel évêque Desmond Tutu, catholique, enfin, et non anglican, mais non venu du Cap en Afrique du Sud, mais de Chicago, la patrie d'Al Capone. Wikipédia nous apprend. Premier souverain pontife né après-guerre et originaire des États-Unis, il est également le premier pape issu de l'ordre de Saint-Augustin. Missionnaire au Pérou entre 1985 et 1998, il exerce ensuite des responsabilités à la maison mère de son ordre à Rome de 2001 à 2013, puis est nommé évêque du diocèse péruvien de Chiclayo. Ayant pris la nationalité péruvienne en 2015, il est en outre le premier pape péruvien. Le 30 janvier 2023, il est nommé par le pape François pour succéder au cardinal Ouellet à la tête du dicastère pour les évêques. L'un des postes les plus stratégiques de la curie romaine, responsable de la nomination des évêques dans le monde entier. Il prend officiellement ses fonctions le 12 avril 2023. Le 30 septembre de la même année, lors du consistoire présidé par François, il est créé cardinal. En clair, Robert Francis Prévost est un véritable homme de l'appareil clérical romain, pas un curé égaré chez les nudistes, ni chez les loubards en blouson de cuir. Si les ricains n'étaient pas là, chantait déjà Michel Sardou, c'est lire. On apprend dans Le Monde, de la démocratie, journal de la démocratie chrétienne à la française, peu suspect d'anticléricalisme primaire. Du 12 juillet 2026, sous la plume de Sarah Bellouazane, d'étranges informations qui démentiraient pour le moins le caractère anti-impérialiste du mitré de Rome. Citation. Ils, les Nord-Américains, s'occupent des postes clés au Saint-Siège, installent à Rome des cercles de réflexion, des fondations, des universités. Dans le sillage de leur compatriote Robert Prévost, devenu Léon XIV en mai 2025 et dont la popularité ne cesse de croître aux États-Unis, les catholiques d'outre-Atlantique pèsent de tout leur poids pour façonner le catholicisme. Les Américains tiennent depuis toujours une place particulière au sein de l'Église. S'ils ne sont pas si nombreux à la tête des dicastères, ces ministères romains, ils occupent des postes clés, se retrouvent dans toutes les administrations et financent la machine à des hauteurs dont les autres nations, dont la France et même l'Italie, sont à mille lieues. Et surtout, ils viennent de lui donner un pape. Avec l'élection historique du cardinal Robert Prévost le 8 mai 2025, les Américains étendent encore plus leur influence sur le Vatican et sur l'Église. Ils prennent des postes importants, installent à Rome des succursales de leur cercle de réflexion, fondations ou même universités, comme un État dans l'État. Et ils s'imposent comme incontournables dans le sillage d'un pape dont la popularité ne cesse de croître aux États-Unis. Les catholiques sont aussi très proches du pouvoir, ainsi John Paul Woke, outre le très fervent vice-président Vance qui raconte sa conversion à la foi catholique par le menu dans ses « Mémoires, communion » chez Harper, 304 pages non traduites, paru en juin, et le secrétaire d'État Marco Rubio, dont l'immense croix grise arborée sur le front lors du mercredi décembre 2025 est restée fameuse, 6 des 9 juges de la Cour suprême de ce grand pays protestant sont catholiques. 2 d'entre eux ont été nommés par Donald Trump lors de son premier mandat, Brett Kavanaugh en 2018 et Amy Coney Barrett en 2020. Le judiciaire et une bonne partie de l'exécutif sont donc aux mains des catholiques, observe le père Hawke. En clair, le pape Léon XIV est bien un homme de tous les appareils et pas franchement progressiste. Une sorte de nouveau père Charles Couglin qui s'est illustré dans les deux guerres mondiales comme un fervent réactionnaire, soutenant tous les régimes autoritaires comme défenseur des peuples opprimés, on a fait mieux. Il parlait aussi de la doctrine sociale de l'Église, mais celle-ci est un passage incontournable pour tout souverain pontife, avec la mitre, la crosse et la croix pectorale. La doctrine sociale de l'Église est un attribut indispensable. Il ne faut donc pas voir dans le choix de son nom, Léon, un quelconque signe ou symbole indicatif, mais tout juste un message publicitaire. Reviens Léon, il y a les mêmes à la maison. Et puis, il faut bien porter un nom. D'ailleurs, ce n'est pas pour rien que Léon XIV a demandé à être reçu officiellement, son prédécesseur avait refusé, et qu'il va organiser une prière de rue Place de la Concorde, ce qui, pour les musulmans, est fortement décrié par tous ceux qui vont applaudir à la messe catholique en plein air. De surcroît, les mêmes laudateurs pressent le chef religieux des catholiques à condamner fermement et publiquement la loi du 15 juillet 2026, ouvrant la voie à une fin de vie digne. Vous avez dit progressiste ? Dans une conférence de presse retransmise en vidéo, donc ce sera le samedi 26 septembre 2026 à 14h30. À l'occasion de sa présence en France, nous interpellons le pape sur deux problèmes et nous lui demandons de répondre. Crime de l'Église. Alors que les victimes de crimes sexuels se comptent par millions dans le monde, 330 000 rien qu'en France, va-t-il ouvrir toutes les archives ecclésiastiques pour que la vérité soit faite et pour que les coupables soient livrés à la justice des hommes ? Nous organisons une conférence internationale à Rome le 17 février 2028 pour enjamber les élections nationales en France et en Italie, en commun avec l'Association internationale de la libre pensée et de nombreuses associations de victimes à travers le monde. Nous y demanderons à être reçus par le Vatican pour que la justice et la réparation soient faites. Le pape nous recevra-t-il et agira-t-il en conséquence ? Nous ferons lors de cette conférence de presse avec des associations de victimes et notre camarade libre-penseur anglais Keith Porteous-Wood, expert auprès de la Commission des droits de l'homme de l'ONU et ayant présenté plusieurs rapports sur cette question à l'ONU. Ils interviendront dans la conférence de presse pour expliquer leurs actions. Et donc, le deuxième point sur lequel nous interviendrons dans cette conférence de presse, c'est la question du droit de mourir dans la dignité. L'Église est arc-boutée contre l'aide au suicide assisté et à l'euthanasie. Il est dit dans la presse que le pape interviendra contre la loi nouvellement adoptée du 15 juillet 2026. Nous dirons « Le droit de choisir sa fin de vie est un nouveau droit de l'homme. Bas les pattes du Vatican devant la liberté de conscience. Liberté de chacun de choisir sa fin de vie et sa fin. Il n'existe aucune autorité supérieure à l'homme qui peut lui imposer de forcer sa volonté et sa conscience. » Et nous avons demandé à nos amis de l'Association pour le droit de mourir dans la dignité, ADMD, d'être avec nous pour cette conférence de presse et d'y intervenir. Voilà donc pour ce communiqué numéro 2, dans le contexte donc de la venue du pape en France au mois de septembre. Et puis la semaine prochaine, je pense que je pourrai vous lire le communiqué numéro 3. Voilà. Et donc pour la suite de cette chronique, je vous propose de revenir sur une affaire assez ancienne dans l'Église, mais pour en comprendre vraiment tous les ressorts, ce n'est pas sans intérêt et il y a une certaine actualité dans cette affaire. Je veux parler de l'affaire Marcel Lefebvre ou l'histoire du seul schisme qui renforça l'Église catholique. Pourquoi traiter de l'affaire Lefebvre, du schisme et de ses conséquences dans l'Église catholique alors que nous, libres penseurs, renvoyons dos à dos les cléricaux ? On pourrait être tenté de laisser les catholiques s'entre-déchirer et contempler tout cela du haut de notre levantin laïque, mais force est de constater que ce problème a des conséquences sur la société civile, sur notre vie courante même, puisqu'il semble difficile aujourd'hui de pouvoir aller voir un film dont l'Église a décrété l'autodafé sans risquer de subir des gaz lacrymogènes ou de brûler vif dans un cinéma, d'écouter une chanteuse qui a le tort de déplaire aux cléricaux royalistes ou même de lire un livre blasphématoire interdit dans plusieurs pays, dont l'auteur est victime d'un contrat de meurtre par un ayatollah, comme au bon vieux temps de la mafia. Voire de se procurer un disque d'une chanteuse dont une chanson n'est pas conforme à la vision des intégristes sur Allah. Même la science, par pilule abortive interposée, est priée de se plier au dogme catholique. Un autre aspect de notre intérêt pour l'affaire Lefebvre est de voir aujourd'hui la stratégie de l'Église et les problèmes dans lesquels elle se débat. Pourquoi, après avoir interdit la messe en latin, se met-elle à en refaire à tout va ? Il est vrai que la messe aujourd'hui ressemble plus à une réunion de la CFDT qu'à un acte liturgique avec la pompe nécessaire qui faisait dire d'elle qu'elle était avant tout le spectacle du dimanche pour les fidèles. Georges Brassens n'a-t-il pas fait une chanson où il disait « Sans le latin, la messe nous emmerde ». Ce n'est pas, bien sûr, pour amuser à nouveau le bon peuple que l'Église reparle en latin. C'est pour récupérer, en les séduisant, les intégristes qui ne veulent pas rompre avec l'évêque de Rome, successeur sur le trône de Pierre. Pourquoi le schisme ? Était-il inévitable ? Ce que nous allons essayer d'expliquer. Tout prédisposait Jean-Paul II, membre présumé de l'Opus Dei, conservateur patenté, à s'entendre avec les traditionalistes. Il a renouvelé plus de la moitié des évêques dans le monde en ne les remplaçant quasiment que par des conservateurs. Il a mis au pas le Sacré Collège en appliquant à fond Vatican I qui promulgua le dogme de l'infaillibilité pontificale, donnant tout le pouvoir au souverain pontife contre Vatican II qui instaura la collégialité des évêques, contre-pouvoir à celui du pape dont Paul VI dut même limiter le pouvoir après le concile par une circulaire papale. Jean-Paul II s'est fait le champion du magistère de l'Église. Il a fait plusieurs fois le tour du monde en plus de 80 voyages hors de la cité du Vatican, 4 en moyenne par an, du jamais vu. On l'a vu ainsi prêcher le dogme et la soumission aux quatre coins du monde. Plus que tout autre pape au cours du XXe siècle, il a porté sur lui la tradition ecclésiale d'une religion obscurantiste, dogmatique, intolérante et conquérante, rêvant de ramener les citoyens du monde à l'état de membres d'un troupeau dont il serait le pasteur. C'est le nouveau panurge qui voudrait entraîner l'humanité vers le passé de servilité duquel elle a eu tant de mal à se dégager. C'est contre l'Église et sa théologie qui veut que la terre soit une vallée de larmes que l'humanité a voulu instaurer le bonheur ici-bas, sans attendre la promesse d'une félicité mensongère d'un royaume qui n'existe pas et qui sert à justifier la soumission et l'oppression des grands de ce monde sur nos concitoyens. Voilà qui était Jean-Paul II et voilà à quoi il servait. L'affaire Lefebvre aura au moins permis de voir cela et de faire redécouvrir la mission réactionnaire du Vatican à tous ceux qui, croyant la lutte finie contre le cléricalisme, avaient rangé la raison et la pensée libre au magasin des accessoires de l'histoire. Je ne parle pas ici, bien sûr, de ceux qui ont fait acte de foi de se soumettre à Rome pour des raisons de base politique. Le totalitarisme appelle toujours l'intolérance à son secours. Le trône et l'autel sont partout dans le monde en train de se redonner la main pour régner à nouveau sur nous. Certains diront « exagération ». Or, il n'en est rien. L'actualité religieuse dans le Monde, revue catholique, porte-parole autorisée de l'Église de France, a publié une information jamais démentie dans son numéro du 15 avril 1988. Selon cette revue, le gouvernement français a fait parvenir une note au Vatican pour que la réconciliation entre Rome et les intégristes ne se fasse pas avant les élections présidentielles d'avril 1988 pour ne pas donner, je cite textuellement, « des voix à Jean-Marie Le Pen ». La revue religieuse note d'ailleurs que cela a été confirmé par l'abbé Laurence. On se croirait revenu au temps où l'Église catholique était religion d'État, où le pouvoir temporel et le pouvoir spirituel étaient confondus pour régner et dominer sur la société. Ces problèmes sont toujours d'une brûlante actualité. Entrons maintenant dans le vif du sujet, examinons les protagonistes, leurs raisons et leurs actions. L'intégrisme, un aspect permanent de l'Église. L'intégrisme n'est pas né de rien. Cette volonté réactionnaire au sens littéral du terme est de rester les yeux fixés sur les règles du passé, figer l'Église et ses rites pour mieux figer le monde. C'est le refus de la société industrielle qui, moteur du progrès humain, a brisé la société pastorale de la campagne où le serf n'avait comme seul horizon que le clocher de sa paroisse, comme seul maître, le hobereau et comme seul guide spirituel, le prêtre. Dès que l'humanité reprend sa marche en avant vers le progrès, après des siècles de réaction due à l'effondrement de l'Empire romain, l'Église, en réfraction, est tiraillée entre deux ailes. L'une a peur, en restant immobile, que l'Église soit rejetée. Il lui faut donc s'adapter. L'autre a peur que l'Église sans Jean ne soit plus l'Église. Cette opposition, on la retrouve dans la querelle entre jansénistes et jésuites, entre gallicans et ultramontains, et aujourd'hui entre traditionnalistes et soi-disant modernistes. Je dis soi-disant modernistes, car on présente cette opposition comme étant celle, entre autres, entre intégristes et démocrates chrétiens. Léon XIII, le pape du ralliement, a écrit « Rerum Novarum » 1891. Cette encyclique dénonce à la fois la lutte de classe, le libéralisme qui renforce la lutte de classe et le socialisme. On peut dater la naissance de la démocratie chrétienne à cette encyclique et aussi celle de l'intégrisme moderne. Les deux ont la même source, même si plus tard ils finiront par s'opposer. Ils se sont constitués tous deux en réaction, en condamnation de la société moderne et du principe de laïcisation de la société civile. Seuls, après, les moyens les feront diverger et non le but qui leur reste commun, la mainmise de l'Église sur la société et les consciences. On peut prendre comme un exemple de cette jeunesse commune la question de la science. Les intégristes sont fervents adeptes de Thomas d'Aquin. Celui-ci, dans sa Somme théologique, explique que le monde ait commencé à être un objet de foi, ce n'est pas un objet de démonstration ou de science. Et cette observation est utile à faire, de crainte qu'en prétendant démontrer les choses de la foi au moyen de preuves peu concluantes, on ne s'expose à la dérision des incrédules, leur donnant à penser que nous adhérons pour de telles raisons aux arguments de la foi. C'était, à cette époque ancienne, le remake théologisé de ce que disait Tertullien aux premières heures du christianisme. « Je crois parce que c'est absurde, sinon je n'aurais pas besoin de croire, car alors je saurais. » Ce qui dispensait de prouver ce à quoi on prétendait croire. La revue catholique internationale Communio, patronnée par Carole Wojtyla, les cardinaux Lucie, Ratzinger et Danielou, ne peut être accusée d'intégrisme. Elle se veut résolument moderne, adepte de l'Église dans le monde. Dans un article paru en mai 1988, un rédacteur écrit « Nous voudrions ici seulement suggérer que ce n'est pas à la science de confirmer la foi, mais plutôt à la foi de fonder correctement la science. » Fin de citation. C'est dans la forme et le fond, la même position réactionnaire de la mainmise de l'obscurantisme sur la science. Cette question m'amène à aborder le problème du Concile Vatican II. Le Concile Vatican II n'est pas une rupture dans la tradition de l'Église catholique. L'évêque Claude Dagen s'écrit dans un article dans le même numéro de Communio sous le titre « Vatican II, un concile traditionnel ?» Cela est fort intéressant, car les intégristes présentent Vatican II comme la pomme de discorde entre eux et Rome. Jean XXIII, dans son discours d'ouverture du 11 octobre 1962, déclare « Notre devoir n'est pas seulement de garder ce précieux trésor comme si nous n'avions souci que du passé, mais de nous donner avec une volonté résolue à l'œuvre que réclame notre époque, poursuivant ainsi le chemin que l'Église parcourt depuis 20 siècles. » Et Claude Dagen résume, « 1988 n'est pas le monde de 1962, mais c'est toujours le monde où l'Église est appelée à vivre de la tradition reçue des apôtres. » Voilà comment l'évêque explique le début du Concile. Au début, les évêques se trouvaient devant de multiples schémas. Près de 70. Il manquait une idée force, un axe de travail. Durant plusieurs semaines, on tâtonna, et puis, un peu à peu, à travers les échanges, les conversations, tout ce brassage d'idées, d'expériences que permet une assemblée de plus de 2000 hommes venant du monde entier, un thème dominant émergea, le thème de l'Église. Vers la fin de la première session, en décembre 62, le cardinal Montini, c'est-à-dire le futur pape Paul VI, plaida pour une cohérence interne du travail conciliaire. Le cardinal Suenens lui proposa un programme. Il fallait considérer l'Église à la fois ad intra dans sa nature profonde et ad extra dans sa relation au monde. Et il poursuit, en ce sens, Vatican II est profondément traditionnel. Il fait même apparaître, comme le dit aussi le père de Lubac, qu'un souci exclusif de pure et simple conservation, n'est pas vraiment traditionnel. Le traditionnaliste de Bonald ou de Joseph de Maistre, qui identifie les valeurs du catholicisme aux valeurs de l'Ancien Régime, n'est pas traditionnel. Il est lié à une époque donnée, où l'Église avait d'ailleurs à se défendre contre des adversaires réels. Mais l'esprit d'une époque ne peut jamais s'identifier à l'Esprit Saint. Ceci est aussi vrai pour le 19e siècle que pour le 20e. Fin de citation. En effet, la tradition de l'Église à travers les âges, c'est d'être le guide spirituel du bras séculier qu'on a popularisé sous les formules « l'alliance du sabre et du goupillon » et « l'alliance du trône et de l'autel », et ce, quelle que soit la forme du trône. Paul, dit saint, dans son épître aux Romains, ne dit-il pas « soumettez-vous au pouvoir, car il n'est pas de pouvoir qui ne vienne de Dieu ». Ce que les saintes Écritures ont aussi popularisé dans la fameuse formule « rendre à Dieu ce qui est à Dieu et à César ce qui est à César ». La véritable tradition de l'Église est un fond et non une forme, un contenu et non simplement un contenant. L'évêque Claude Dagen note fort à propos ceci, Une chose est sûre, les hommes qui ont préparé et réalisé le concile étaient tous des hommes enracinés dans la tradition de l'Église, des hommes qui connaissaient cette tradition et qui en vivaient, tout le contraire d'une bande d'agitateurs aux idées farfelues qui auraient décidé le chambardement des dogmes. Les deux reproches fondamentaux des intégristes au Concile Vatican II portent sur la liberté religieuse et sur l'œcuménisme. C'est le rejet de l'encyclique Dignitatis Humanae de Paul VI. Voilà ce qu'en dit Communio dans l'article « Qui a brûlé les idoles de Clovis ?» La lecture de Dignitatis Humanae suffit à établir que l'Église n'a pas voulu revenir sur son refus de reconnaître des droits à l'erreur, mais préciser seulement qu'elle admettait le droit à l'erreur. En clair, comme l'ont stipulé expressément les catholiques, oui à la liberté des consciences qui était une liberté de perfection, non à la liberté de conscience qui est une liberté d'indifférence. Quand l'Église régnait, elle interdisait la liberté religieuse et la liberté de conscience. Quand elle est en position de faiblesse, non reconnue comme religion d'État, elle se réclame de la liberté religieuse contre la liberté de conscience comme ultime obstacle à la liberté de conscience. La déclaration de Vatican II à ce sujet est claire. Elle a pour titre « La liberté de conscience condamnée par Grégoire XVI et Pie IX n'est pas le droit à la liberté religieuse de Dignitatis Humanae » sans commentaire. Une autre flèche intégriste contre Vatican II, l'œcuménisme. Marcel Lefebvre, dans son livre « Ils l'ont découronné », écrit « On peut se sauver dans le protestantisme et pas par le protestantisme. Au ciel, il n'y a pas de protestants, il n'y a que des catholiques. » Nous, libres penseurs, nous savons bien qu'il n'y a pas de protestants au ciel, mais il n'y a pas non plus de catholiques, de musulmans, de juifs, que d'adorateurs du culte de l'oignon, pour la bonne raison qu'il n'y a pas de ciel au sens du paradis céleste. Voilà. Alors, ce texte est très long et je ne pourrais pas vous le lire en totalité. Et je vais vous lire un autre passage qui est intéressant. La crise des vocations, la baisse tendancielle du taux de curés. Rappelons que l'enjeu, par une déclaration de l'archevêque Vinet, l'Église universelle et locale ne peut se passer de prêtres, sans évêques, sans fondation. L'Église ne pourrait ni vivre ni agir. La crise est préoccupante, elle menace l'Église. C'est pourquoi Jean-Paul II a fait de son pontificat une action en faveur des laïcs, des religieux sans soutane et sans vœux, sans les contraintes du célibat, pour qu'ils remplacent les prêtres défaillants. Mais il faut quand même un minimum de prêtres pour les encadrer. Chacun sait que Rome refuse l'ordination des femmes à la prêtrise. Les laïcs donnent un certain nombre de sacrements. Il est vital, si le Vatican veut pouvoir tenir sur le refus des femmes prêtres, qu'il recrute à nouveau des curés. Or, cette bataille est loin d'être gagnée. En 1950, il y avait 1000 ordinations. En 1970, le chiffre tombe à 285. En 1977, à 99. En 1965, il y avait 41 000 prêtres contre 28 000 en 1985. C'est pourquoi le Vatican lorne du côté des traditionalistes, où l'on recrute beaucoup. En 1986, il y avait 300 séminaristes dans les établissements de la Fraternité Saint-Pie X et 1287 dans ceux de l'Église de France. Or, il faut savoir que plus de la moitié feront défaut au moment de l'ordination, alors que chez les traditionalistes, elles se feront plutôt rares. Dans son rapport à Jean-Paul II, le cardinal Gagnon, en visite à Écône, prévoyait 500 ordinations de prêtres de Lefebvre d'ici 5 ans. C'est pourquoi il y a eu autant de négociations pour tenter de les ramener dans le giron de l'Église. L'intérêt n'était pas gratuit, et cela a failli réussir. Même le schisme, on le verra plus tard, n'a rien retiré à cet objectif du Vatican, du fait essentiellement des contradictions intégristes. Car il y a une contradiction insoutenable pour les traditionalistes en rompant avec le Saint-Siège de Pierre à Rome. Le catholicisme, c'est Rome, sinon ce n'est plus le catholicisme, surtout traditionalisme. Voilà. Alors, je vais directement à la conclusion de cet article, que vous pourrez retrouver en totalité sur le site de la Fédération nationale de la libre pensée. Hein, c'est un article qui est très long, qui, comme vous l'avez compris, avec les dates citées, date d'un certain temps, qui avait été rédigé par Christian Echen, et qui, je voudrais juste vous lire tout à fait la fin, puisqu'après il y a un choix musical sur lequel je reviendrai. La mise au point de l'Église, sa restructuration sur l'axe de la nouvelle évangélisation de Jean-Paul II se poursuit. Le schisme lefébriste, loin d'avoir affaibli l'Église de Rome, l'a au contraire conforté. C'est la première fois historiquement qu'un schisme a eu cet effet-là. Autre aspect de ce renforcement et qui démontre l'habileté d'une institution vieille de 2000 ans et qui a toujours su s'adapter aux temps nouveaux, Jean-Paul II a su donner une image de modernisme, de tolérance, alors qu'il est profondément conservateur. C'est quasiment au nom des droits de l'homme que le Vatican a mené toute cette opération de récupération des intégristes. Il a d'ailleurs été fortement aidé par les médias aux ordres qui n'ont pas aménagé leur peine pour aider Rome. On a dressé l'évêque Lefebvre comme un épouvantail pour mieux faire passer la pilule de la normalisation des épiscopats. On assiste cela sur le plan religieux, à la même opération que certains en haut lieu mènent à propos de Le Pen. On met en avant l'extrême droite, ce qui facilite le rapprochement avec le centre démocrate chrétien et une partie de l'UDF et du RPR pour pouvoir mener une politique de droite. Le consensus religieux cohabite avec le consensus politique. Je pense avoir démontré ici toute l'importance de l'affaire Lefebvre. Ils doivent à nouveau décléricaliser le monde. Une chose est d'essayer, une autre est d'en réussir. Le renforcement de la libre pensée est une nécessité vitale aujourd'hui pour la défense de la liberté, de la démocratie, des droits de l'homme et du citoyen, qui ne peuvent exister réellement sans la préservation de la liberté de conscience. Et donc c'est un texte qui a été écrit en 1989. Il nous reste tout juste le temps d'écouter notre choix musical. Il s'agit de Nikos lors de la soirée organisée par le groupe Fred Zeller le 5 avril 2025. Et nous écoutons Walking Blues par Nikos.

0: Et bien tout juste quelques secondes pour vous donner rendez-vous pour une prochaine chronique du groupe Fred Zeller. Ce sera lundi prochain à 11h30 sur Radio Libre en Périgord. Merci, merci à Simon pour avoir assuré la technique de cette chronique. À la semaine prochaine.
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2: Merci d'avoir choisi RFI pour vous informer. Il est 18h à Paris, 16h en temps universel.
1: Mathis Limano.
2: Et dans ce journal, les États-Unis qui maintiennent leurs menaces économiques contre l'Iran, mais aussi leurs alliés ou tout pays qui apporterait son soutien à la République islamique. Pas de quoi inquiéter pour autant la Chine, principal partenaire économique de Téhéran. Explication à suivre. Les États-Unis qui veulent renforcer leurs liens avec les pays sud-américains. Illustration au Pérou dans ce journal où l'ambassadeur américain joue la carte de l'humanitaire à quelques mois de l'arrivée d'El Niño, phénomène climatique particulièrement redouté par les autorités péruviennes. Pas de répit. Dans le conflit russo-ukrainien, 13 personnes tuées de part et d'autre de la frontière ces dernières 24 heures. Et puis les championnats nationaux de football reprennent leurs droits en Espagne. Le Real Madrid rechausse les crampons ce soir face à l'Espagnol Barcelone. Si vous n'êtes pas avec nous, vous êtes contre nous. Après avoir menacé l'Iran d'une guerre économique sans précédent, Donald Trump met en garde tout pays qui soutiendrait la République islamique. Des menaces qui ne semblent pas inquiéter la Chine, principal partenaire commercial de Téhéran. Parallèlement, Pékin refusait de se joindre aux sanctions américaines visant son allié. Nicolas Roca.
3: En conférence de presse à Pékin ce vendredi, Lin Tian, porte-parole de la diplomatie chinoise, a été clair, aucun intérêt à céder aux pressions américaines.
4: Les sanctions et les pressions ne permettront pas de résoudre le problème. La Chine appelle toutes les parties concernées à prendre des mesures responsables et à régler le problème par la voie politique et diplomatique.
3: Pékin n'a que peu d'intérêt à sanctionner l'Iran et ne semble pas inquiet de voir la crise au Moyen-Orient se poursuivre. D'abord, la Chine a constaté le départ d'équipements militaires américains de son voisinage immédiat. Des batteries de missiles d'interception THAAD avaient temporairement quitté la Corée du Sud. Les exercices militaires américains au sud-coréen

0: nord-coréens ont été raccourcis. Et avec le récent déploiement du George Washington au Moyen-Orient, il n'y a plus de porte-avions américains dans le Pacifique, celui-ci étant normalement basé au Japon. Pékin apparaît également confiant dans sa capacité à résister économiquement aux menaces américaines. La Chine a constitué des stocks de pétrole, augmenté ses importations de brut de Russie. Et puis elle dispose dans son jeu de la carte des minerais rares dont dépendent des entreprises américaines, notamment dans le secteur de la défense. Ensuite, Xi Jinping est attendu aux États-Unis en septembre, une visite faisant suite à celle de Donald Trump à Pékin en mai. Et aucun des deux camps ne semble prêt à faire dérailler une visite historique.
1: Nicolas Rocca, la rivalité sino-américaine qui se joue également en Amérique du Sud. Washington tente de contrecarrer la présence grandissante de la Chine sur le continent. Illustration au Pérou, où l'ambassadeur américain proche de Donald Trump s'est engagé sur le terrain climatique à l'approche du phénomène El Niño, qui pourrait être le plus intense depuis plus d'un siècle. D'après les experts, les États-Unis tendent la main à leur partenaire péruvien. À Lima, la correspondance de Martin Chabal.
2: Mieux vaut prévenir que guérir. C'est la logique adoptée par les États-Unis au Pérou en prévision du phénomène climatique El Niño. L'ambassadeur américain Bernie Navarro a présenté ses premières mesures pour aider le Pérou.
3: Les États-Unis enverront un navire hôpital en février dans les eaux péruviennes, parce que c'est là que l'on aura le pic d'El Niño.
2: Mais ce n'est pas un hasard si Bernie Navarro s'implique autant dans la gestion de la future crise. Depuis son arrivée au Pérou il y a plus d'un an, il s'active pour faire des États-Unis un partenaire majeur plutôt que la Chine, très influente dans le pays.
3: Le président Trump m'a aussi donné les moyens de mobiliser toutes les ressources nécessaires pour soutenir les questions de sécurité. Le président Trump sait qu'avec la sécurité vient la stabilité et un Pérou stable, c'est bien pour les États-Unis.
2: Un projet qui semble ravir la nouvelle présidente Keiko Fujimori. En poste depuis moins d'un mois, elle semble être sur la même longueur d'onde que l'ambassadeur américain, qu'elle a d'ailleurs rencontré juste avant son investiture. Et comme un symbole pour l'une de ses grandes premières mesures en tant que présidente du Pérou, Keiko Fujimori a signé un contrat $1 milliard avec Coca-Cola, qui a aussi promis de fournir de l'eau pour les futurs sinistrés d'El Niño. Martin Chabal, Lima. RFI.
1: Une riposte au dollar près. Le Canada s'engage dans le bras de fer avec les États-Unis et annonce des mesures de rétorsion sur l'acier et les produits laitiers américains. Après l'échec des négociations sur un accord commercial entre les deux voisins, les nouveaux droits de douane de Washington, 50% sur certains produits canadiens, sont entrés en vigueur ce samedi. La Syrie dénonce les attaques répétées d'Israël. Une frappe de drone ce matin encore dans le sud du pays, quelques jours après le bombardement d'une base militaire, une attaque critiquée par l'allié américain qui accuse Israël d'escalade inutile. Critique balayée cet après-midi par le ministre israélien de la Défense. Pas de répit dans la guerre entre la Russie et l'Ukraine. 13 personnes ont été tuées dans des frappes de part et d'autre de la frontière ces dernières 24 heures. Les deux camps continuent d'intensifier leurs attaques et cela pourrait être encore pire à l'issue des élections législatives prévues dans un mois en Russie. Lors du congrès de son parti qui se tenait ce samedi, le président Vladimir Poutine a estimé que ces élections réaffirmeront la stabilité de l'État russe et sa capacité à résister aux menaces extérieures. Des mots qui présagent d'une escalade, d'après Ulrich Buna, analyste géopolitique et chercheur associé chez Eurocreative.
4: On parle beaucoup en Russie d'une potentielle nouvelle phase de mobilisation après les élections législatives. Le corpus législatif, en termes d'organisation de l'État, il est parfaitement prêt désormais pour lancer cette nouvelle phase de mobilisation. Il faudra voir si Vladimir Poutine décide de le faire ou pas. On est dans une phase d'escalade sur les frappes longue distance. On est dans une guerre qui n'avance pas, en revanche, sur le terrain dans le Donbass, très très lentement. On est sur une phase où l'impact économique en Russie il est de plus important parce que les Ukrainiens frappent de plus en plus fort. Donc finalement, Vladimir Poutine ne lâche rien de ses objectifs, mais va sans doute essayer d'en finir le plus vite possible, notamment en conquérant le Donbass. Et ça passerait potentiellement par deux choses. Une accentuation des frappes sur l'Ukraine pour faire tomber l'économie et une mobilisation partielle pour essayer de faire la différence sur le terrain. Donc à mon sens, il est probable que l'après-législative libère les mains de Vladimir Poutine pour lancer une nouvelle phase de mobilisation et donc une nouvelle escalade dans la guerre.
1: Un propos recueilli par Théo Conscience. Et après les nouvelles frappes russes en Ukraine, le président français Emmanuel Macron a exprimé son horreur et son émotion en promettant la livraison de nouveaux missiles intercepteurs. Il ne s'était pas exprimé depuis l'annonce de la détention de deux journalistes français ainsi que leur collaborateur local depuis fin juillet. Selon le gouvernement du Togo, la justice togolaise dispose d'indices graves et concordants à leur encontre. Ils sont poursuivis pour fausses déclarations, accusés notamment d'avoir fait voler un drone dans des zones dites sensibles. Les journalistes s'étaient rendus au Togo pour tourner une série documentaire pour le groupe de médias publics France Télévisions. En partie ravagée par un incendie historique le mois dernier, la forêt de Fontainebleau, près de Paris, a partiellement rouvert au public ce samedi. 80% du massif est désormais accessible, annonce de la préfecture qui appelle à la plus grande prudence. La végétation asséchée par les épisodes de canicule reste très vulnérable. Chaque année, ce sont 15 millions de visiteurs qui se rendent en forêt de Fontainebleau. Et puis le foot, avec la rentrée des classes ce week-end pour de nombreux clubs en Espagne, après une saison sans trophée, le Real Madrid espère bien se rattraper cette année. Les Madrilènes qui affrontent ce soir l'Espagnol Barcelone à 19h30, temps universel. Un Real qui a été particulièrement actif sur le marché des transferts cet été, avec notamment l'arrivée de Yann Diomandé, l'attaquant ivoirien devenu le joueur le plus cher de l'histoire du club. Un attaquant de plus qui devra surtout convaincre José Mourinho, le technicien portugais de retour à la tête de l'équipe, Pauline Guillou.
5: À la veille de son grand retour en Liga, José Mourinho a donné le ton pour l'année à venir. Après deux saisons blanches, le Real Madrid a du pain sur la planche. Mais 13 ans plus tard, celui que l'on surnomme « The Special One » ne semble pas plus inquiet que ça.
6: Je ne dirais pas que j'ai la pression, je dirais plutôt que j'ai de l'adrénaline, un stress positif que j'aime bien. Je ne ressens rien de mauvais, pas de pression, pas pour mes débuts, ni même pour aucun match de football.
5: Du travail, José Mourinho en avait cet été, justement. Avec un mercato démentiel, Madrid a tenté de rassurer ses supporters, avides de changements. Résultat, 6 recrues dont Yann Diomandé, l'attaquant ivoirien de 19 ans, acheté pour le montant record de 140 millions d'euros. Mais comme ses prédécesseurs, le nouvel entraîneur du Real devra faire des choix et résoudre l'éternel problème du club. Comment faire jouer tout le monde?
6: Pour chaque match, les choix seront difficiles, je l'espère. En tout cas, s'ils gardent leur niveau actuel. Parce que si les joueurs cèdent à la frustration et baissent leur niveau, alors les décisions seront faciles à prendre. Moi, je ne veux pas de décisions faciles. Je veux des décisions difficiles. Pour qu'une équipe comme la nôtre arrive à la fin de la saison avec quelque chose à célébrer.
5: Si la pression d'une nouvelle saison blanche ne suffisait pas aux Madrilènes, les voilà désormais sous les ordres de José Mourinho, l'entraîneur aux 5 Coupes d'Europe, certes, mais aussi et surtout au caractère bien trempé.
1: Et à noter dans les autres championnats européens, le très bon démarrage du promu Hull City en Angleterre. Victoire surprise 2-0 contre Manchester United. En France, c'est la mi-temps au stade Bollaert de Lens. Les Lensois mènent 1-0 face à une équipe d'Auxerre réduite à 10 après une
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10: Caïbou, Bravemonde, donc, pour vous voyez les informations occitanes de notre Périgord. Parce que pendant la vacance, eh bien, il y a toujours de les activités occitanes, mais qui m'aille. Alors, d'abord, le groupe folklorique intervenait dans beaucoup de villages de d'Ordogne, mais qui m'aille, comme on fait après le Félibrejade, qui est chez des bonades, dont Abja sur Bandia. Mais là, que le monde est les là, pas d'un trésor, qui aura une grande fête. Alors, il y a la fête à Kemenin, un Novellum, l'Institut d'études occitan, mais il y a notre ami Michel Chadeuil. Alors, tout le monde reprend normalement le dimanche 12 de septembre, d'où, comme faisons d'habitude, entre 15 jours ou 14 jours de 2 heures de mieux et 4 heures de mieux dans la première jour, le dimanche. Voilà, alors d'où, quoi, chirons, père pas, d'où on a trouvé ensemble le monde qui aime nos langues et qui aime ensemble le cours de Michel Chadeuil. Rappelons que la conférence demain de l'Université d'Antenne Libre, eh bien, qu'on sera toujours le premier du jour dans mai, et la première, normalement, de Vierge de Bona, le 13 de septembre, dont à 21h, dont 11 rue Béranger, dit la calendrette des Périgueux. Voilà, une conférence importante, ou alors, qu'on sera demain, au mai d'octobre, et au mai d'octobre, il y aura, avait une conférence de la conférence intéressante parce qu'il y a plein de monde qui font leur travail en Dordogne sur la langue et la culture occitane dont le premier 10 jours d'octobre quand sera le 1er octobre justement et que la serrade des conférences qui se débrouilla à partir de 8h et demi l'enchaîne 20h30 voilà Vicky pour toutes les activités. Alors, regarde au cours d'Occitan et de la musique occitane, pas partout, de la serrade, de la fête occitane en Dordogne. On n'est pas bon cas, bien sûr. Et donc, et 13 rue Clébert, il y a le Boulnard au Périgord, que vous avez perdu, si vous voulez, adhérent à l'association pour apprendre la langue et la culture occitane. Et il y a des cours, et il y a, par exemple, une émission de radio, en Radio Libre en Périgord, d'où un occitan, permettant une autre langue, voilà. Que nous tournons trop bas, donc, ensemble, ok, le dimanche, le premier dimanche dans mai, voilà, pendant une heure, par là, et une convida, et lui, que seront notre ami Joël Vité, voilà, qui va nous parler des chaque activité, d'intérêt, et de les activités d'amalgame au travers l'autre courant, le Mike Maï intéressant. Une quantaine de la chanson occitane, et en particulier, Meu, une chanson occitane de Rosalino. Voilà, que j'ai qu'à faire le tour au plus près, et ce qu'il y a un format sur, et pour nous contacter, nous, par exemple, au 06 23 91 65 23, vous pouvez téléphoner au quai ou à la radio. Au 05 53 46 80 24. Ben, je ne sais pas, trompe pas. Allez, qu'il perdu une paire de musique occitane avant de faire l'interview, de discuter de notre ami Joël Vité, qui va nous parler particulièrement de la chorale amalgame. Cochon de bord.
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Années 60 et 70. Revivons ensemble ces moments qui, comme des graffitis, sont inscrits dans nos mémoires. Nous sommes partis depuis le 1er janvier 1960 pour terminer notre voyage au soir du 31 décembre 1979. Égrenons une à une ces années au rythme des chansons qui nous ont accompagnés durant ces 20 ans. Quatrième épisode de 1976, la première vraie année disco. Terme employé pour qualifier cette musique dansante de discothèque. Cette année, un slogan va nous marquer et va revenir comme un leitmotiv pour signifier notre volonté de lutter contre les dépenses d'énergie. On n'a pas de pétrole, mais on a des idées. Ça commence avec l'instauration de l'heure d'été pour diminuer les dépenses d'électricité. Les Français vont apprendre à reculer et avancer l'heure deux fois dans l'année. Mais on n'avait pas pensé aux vaches qui sont perturbées par ce nouveau rythme. La traite du lait devient compliquée, les éleveurs réagissent. Cet été, le soleil brille sur toute l'Europe. On grille, l'anticyclone des Açores est bloqué au-dessus de nos têtes. La France suffoque, l'eau manque, une terrible sécheresse s'installe. Aux États-Unis, le climat est à la fête grâce à un nouveau président. Jimmy Carter remplace Gerald Ford. Les États-Unis font aussi une percée en force sur nos écrans de télé avec quelques symboles du rêve à l'américaine et de la morale bien pensante. Vision champêtre et bucolique du bonheur moralisateur Made in USA. La famille Ingalls nous invite dans la petite maison dans la prairie, près de la petite ville de Walnut Grove, où les Olson ont une épicerie.

découvrons une jeunesse américaine insouciante en bagnole décapotable. Univers Coca-Cola et milkshake avec Gomina et Flirt à Gogo sur fond de musique qui décoiffe les bananes. Richie Cunningham et son pote Loubar au grand cœur, Fonzie, nous plongent dans la nostalgie des 60s. En plein cœur des années 70 avec Les Jours Heureux, Happy Days. Bienvenue aussi dans le monde des super-héros bioniques. Après Steve Austin, l'homme qui valait 3 milliards, voici sa femme bionique. Un an après l'année de la femme, il fallait bien ça. Super Jamie n'aura aucun souci pour résoudre les méga super problèmes. L'acteur David McCallum célèbre grâce au feuilleton Les Agents Très Spéciaux avec Robert Vaughan revient cette année pour sauver les apparences et passer inaperçu. Il est l'homme invisible. Sandokan, le pirate surnommé le tigre de la Malaisie, arrive sur nos écrans en mai pour lutter contre l'oppresseur anglais qui sévit en Asie. La France des villes et des campagnes a rendez-vous toute la semaine à la télé avec un trio d'étonnants. Maurice Favière, Maître Capello et Jean-Pierre Descombes en duplex nous font jouer au jeu de 20h. L'émission de Jacques Solness avec une belle équipe d'habitués, Micheline Dax, Roger Carrel, Juliette Mills, Pierre Desgroppes, Maurice Birot occupe la semaine à 20h sur la 3. Cette année sur TF1, le journaliste Jean-Pierre Hutin agrandit le cercle de nos amis de compagnie. Ils sont les 30 millions d'amis. Le mois d'août voit les débuts d'un jeune policier anticonformiste, accessible, humain et indépendant, joué par Yves Régnier. Il est le commissaire Moulin. 2 ans après ses débuts, l'île aux enfants accueille le jeune Patrick Sabatier qui anime le club des 10-15. Les Carpentiers, Mariti et Gilbert remplacent les émissions Topa par les numéro 1. C'est le même principe de variété qui met sous les projecteurs un chanteur célèbre et d'autres invités amis, chanteurs à la mode, dans un décor soigné et parfois fastueux. Avec de nombreux duos improbables, donnant l'impression d'être improvisé dans une ambiance sympathique et conviviale. La formule marche. 1976 ne déroge pas à la tradition des années 70 avec les hit parades, les ring parades, les palmarès de la chanson, les concours de l'Eurovision, la compétition entre les chanteurs est présente partout, à la télé, à la radio, dans les magazines, on classe, on évalue.

0: Alain Barrière avec une chanson mi-française, mi-anglaise, connue sous deux titres. Si tu te souviens, ou Nobody But You sera l'un des slows de l'été caniculaire. Pourtant, les Français sont peu habitués au mélange des langues. Enfin, en chanson, autre valeur sûre de la variété de qualité, Charles Aznavour chante Camarade.
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1: Le Tour de France 76 voit Bernard Thévenet, le dernier vainqueur, abandonné. Le petit grimpeur belge Lucien Van Impe remporte le Tour devant le Hollandais Zoetemelk et l'inusable Poulidor qui annonce que ce sera sa dernière participation. L'après Merckx semble assuré avec Van Impe et Freddy Martens, le roi des sprints. À Roland-Garros, le prodige suédois Borg est battu en quart de finale par l'Italien Panatta qui remporte le tournoi. Borg se rattrape à Wimbledon. Suspense sur l'océan, Eric Tabarly sur Penduic 6 ne donne aucune nouvelle depuis le départ de Plymouth. À peine l'avis de recherche lancé, Tabarly surgit de nulle part et gagne la Transat en solitaire devant Alain Colas, relégué à plus de 8 heures. Encore un drame en Formule 1. Sur le circuit du Nürburgring, l'Autrichien Niki Lauda fracasse sa Ferrari. On le croit mort. À l'hôpital, un prêtre lui donne les derniers sacrements. Mais il s'en sort, grièvement brûlé et défiguré. 6 semaines plus tard, il revient sur le circuit de Monza. Mais son avance considérable qu'il avait au championnat a fondu. Il termine sur le fil, second du championnat du monde à un point de l'anglais James Hunt. Désormais, l'émission Sport Dimanche s'appelle Stade 2 avec Robert Chapat à la baguette et son équipe. Roger Couder, Jean-Michel Leliot, Richard Dio, Thierry Roland, Bernard Père, Jo Choupin et Léon Zitrone qui nous invitent tous les dimanches à 17h30 à la Grande Messe du Sport. Pour se mettre dans l'ambiance, le groupe Showadi Wadi fait revivre les vieux standards des années 50 à la sauce des années 70. Il pousse même le vice en s'habillant comme les mauvais garçons de l'époque, les Teddy Boys, qui sévissaient en Angleterre. Under the Moon of Love.

Cette année, on découvre le concept du Land Art, qui s'appuie sur la nature pour en transformer les paysages à grande échelle. L'artiste initiateur bulgare Christo déroule 40 km de ruban de nylon blanc dans un paysage aride de Californie. L'œuvre The Running Fence rappelle la Grande Muraille de Chine. Pur hasard, le 9 septembre, jour où le projet est réalisé, Mao Tse-tung, l'une des dernières figures emblématiques du communisme révolutionnaire mondial, meurt à l'âge de 82 ans. Le président de la Chine de l'éveil en 1966, mais aussi du cauchemar avec 100 millions de victimes. Des milliers de Chinois défilent devant le corps embaumé du grand timonier. Aucune délégation étrangère n'est autorisée à assister aux funérailles. Comme Daniel Licari en 1970 avec le Concerto pour une voix qui montrait qu'on pouvait entrer dans les hit-parades en faisant des vocalises, la soprano Eve Brenner s'est dit « Pourquoi pas moi ?» avec le Matin sur la rivière qui l'emmène sur la voie de la consécration.

La Chine pleure Mao, mais un mois après sa mort, sa femme et trois autres hommes politiques, qu'on appelle la bande des quatre, tentent de prendre le pouvoir. Le Parti communiste chinois ordonne leur arrestation pour complot et trahison. L'autre figure de la Chine, communiste plus modéré, Zhou Enlai, était mort 8 mois avant Mao. En France, le Parti communiste renonce à la dictature du prolétariat. La gauche gagne les cantonales et une loi sur la taxation des plus-values du capital est votée.

quelques succès étrangers au son typique de l'époque qui nous accompagne en 1976 avec John Miles Music, mais aussi Eric Carmen, All By

Le 3 avril, à La Haye, la Hollande, pays des derniers vainqueurs, le groupe Tichin reçoit le Grand Prix de l'Eurovision, toujours aussi attendu et prisé. Albano et Romina Power, le duo italien très en vogue en France, ne termine que 7e. Une Française habituée des plateaux télé, Marie Christie, qui représente Monaco, termine 3e. La France, qui fait partie des favoris, comme chaque année, aimerait renouer avec le succès qui lui échappe depuis 2 ans. Une jeune fille blonde, fraîche et souriante, choisie par les Français lors d'un vote téléphonique avec une chanson calibrée pour plaire à l'Europe, termine 2e à seulement 17 points des premiers, mais loin devant les 3e. Catherine Ferry rate de peu le sacre avec 1, 2, 3.

À défaut d'une carrière internationale, Catherine Ferry vend énormément de 45 tours en France. Depuis 2 ans, la victoire sourit à des groupes mixtes. ABBA en 74, 2 filles et 2 garçons. Teach-in l'an dernier, 5 garçons et 1 fille. Cette année, en 1976, ça continue. Un groupe anglais kitsch de variété populaire composé de 2 garçons et 2 filles, Brotherhood of Man, avec Save Your Kisses for Me, au refrain facile à retenir, conçu point pour point pour l'Eurovision

21 juillet, en pleine canicule, Nice et sa baie des Anges deviennent la cible de tous les regards. Non pas pour un événement artistique original, quoi qu'il faille avoir un sacré don d'imagination pour réussir l'impensable. Durant tout le week-end, des cambrioleurs dévalisent tranquillement la Société Générale. Comme dans un film, ils sont passés par les égouts, puis ont creusé un tunnel de 8 mètres jusqu'au coffre pour rafler 50 millions de francs. Ce casse magistral, sujet à tous les fantasmes, est l'œuvre d'un cerveau, un certain Albert Spaggiari, ancien d'Indochine et de l'OAS. Mais le génie a ses limites, il sera arrêté en novembre. 1976, année de prouesse dans les stades, sur les terrains, dans les égouts. Même si on est encore dégoûté par ces satanés poteaux carrés et la défaite des Verts de Saint-Étienne. L'année sportive teintée de vert aura aussi le goût du sirop d'érable et l'accent canadien.

Robert Charlebois reviendra à Montréal, comme tout le monde d'ailleurs, car ce 17 juillet s'ouvrent les Jeux Olympiques. 28 pays africains les boycottent à cause de la présence de la Nouvelle-Zélande qui avait envoyé ses All Blacks jouer au rugby dans l'Afrique du Sud de l'apartheid. La Chine est aussi absente, mais pour raisons politiques. Et depuis la tragédie des Jeux de Munich en 72, la sécurité est maximale. Cette année, le Canada est le centre du monde.

En 76, Daniel Vanguard chante Canada, qui rime cette année avec Jeux Olympiques, qui débute avec trois disciplines qui se féminisent, le basket, le hand et l'aviron. Alors qu'une poupée espiègle de 14 ans subjugue le public avec des notes de 10 sur 10 et des médailles d'or à l'appel. Le monde tombe amoureux de la gymnaste roumaine Nadia Comăneci. Nous sommes impressionnés par la foulée immense et les deux médailles d'or aux 400 et 800 mètres du roi cubain Alberto Ruantorena qui court pour Fidel Castro et par le finlandais Viren qui profite de l'absence des Africains pour gagner les 5000 et 10000 mètres. La natation et l'athlétisme féminin restent l'univers peuplé de créatures surhumaines venant des pays de l'Est qui raflent tout. Le nageur américain Jim Montgomery rentre dans l'histoire grâce à un tout petit centième qui lui permet d'être le premier à passer sous la barre des 50 secondes au 100 mètres nage libre. Le bilan français est médiocre. Daniel Morellon, valeur sûre en cyclisme sur piste, sauve les meubles avec Daniel Sonnet en haltérophilie et l'équipe de Fleur et Dame qui gagne l'argent. Le judoka Patrick Vial, le fleurettiste Bernard Talvar en individuel et par équipe sont médailles de bronze. L'or quand même et la Marseillaise en plus reviennent à une grande équipe de France d'équitation.

chanson Now is the time, qu'on peut traduire par c'est maintenant. Oui, c'est maintenant l'heure de gloire d'un ch'ti que tout le pays attend. C'est maintenant l'heure de la finale du 110 mètres haies dans le stade olympique de Montréal. Guy Dru, deuxième au JO de Munich, n'est pas en finale pour jouer les seconds rôles. Il part fort, s'arrache et gagne l'or devant son rival cubain, Casañas. Guy Dru confie dans Paris Match que le sport est pourri, qu'il ne court que pour lui, qu'il est de droite et qu'il dédie sa médaille d'or aux 51% des Français qui ont élu Giscard d'Estaing. Avec un total de 9 médailles, la France est au 15e rang des nations. En 76, le monde croit encore aux utopies des JO, de l'amateurisme et du sport propre. Mais les mentalités changent devant les performances sportives suspectes et l'argent envahissant. En 76, nous n'oublierons pas toutes ces chansons qui, à coup sûr, resteront gravées dans nos souvenirs. Johnny Hallyday joue pas de rock'n'roll pour moi.

En 1976, la sauvegarde de la planète devient un leitmotiv. Les écologistes remettent en cause la force de frappe nucléaire en s'opposant au projet de création de la centrale nucléaire Super Phoenix à Creys-Malville, devenue le symbole de leur lutte. Dans les actualités, un mot déclenche un nouveau signal d'alarme. Dioxine. Le 10 juillet, en Italie, l'usine chimique de Seveso, près de Milan, répand un gaz toxique contenant de la dioxine. La région est déclarée zone sinistrée. Il n'y a pourtant aucun mort. Mais les feuilles des arbres jaunissent et les animaux familiers meurent par dizaines. La psychose enfle. Les journaux font basculer Seveso de catastrophe environnementale à la plus grande catastrophe depuis Hiroshima.

un des artistes de l'année qui vit depuis le début des années 70 une longue histoire d'amour avec la France. L'anglais Murray Head triomphe avec Say It and So, qui retrace l'histoire de Joe Jackson, star déchu du baseball des années 20. Pour cause de corruption, le rock pur et dur qui plaît aux jeunes n'a pas encore de légitimité pour passer à la télé à cause d'une mauvaise image. Pourtant, des noms circulent. Led Zeppelin, Deep Purple, Status Quo bien sûr, mais aussi AC/DC, les Ramones, Blue Oyster Cult, quelques airs du moment avec le groupe Sweet qui popularise le rock de caractère commercial. Fox Underground.

Après la vague disco qui semble tout emporter, le rock arrive à se faire entendre. Nous terminons ce quatrième épisode de 1976. Vangelis, un géant de la musique synthétique, nous accompagne, tout comme un autre géant qui prend toute sa dimension dans les airs. 1976 est le début de l'exploitation commerciale du Concorde. À bientôt pour le cinquième et avant-dernier épisode de 1976.

les magiciens. Bonjour et bienvenue sur l'antenne de Radio Libre en Périgord. Vous êtes bien avec Jeff pour son émission Être musicien en Périgord.

Hello, Jeff, votre animateur est ravi de vous retrouver dans son émission Être musicien en Périgord, mais pas tout seul. Je suis en compagnie d'un invité que je vous présenterai tout à l'heure. Il piaffe d'impatience, mais il attendra un peu. Et puis bien sûr, alors, mon petit Antoine de 2m20 est parti en vacances en vélo sans les chaussures. Je ne sais pas où il est pas revenu encore. Et puis le petit Yanis qui a fait sa dernière émission avec nous la semaine dernière n'était pas là. Mais nous avons la chance, l'honneur et l'avantage d'être avec le grand Simon aujourd'hui. Simon, merci beaucoup.

Donc vous êtes bien avec Jeff sur RLP 102.3 dans son émission Être musicien en Périgord. Tout d'abord, je vous rappelle l'objectif de cette émission. Il s'agit ici d'inviter toute personne qui en Périgord a quelque chose à voir avec la musique. Musicien, patron de bar, magasin de musique, studio d'enregistrement, etc., etc. Tout ce qui a un rapport avec la musique et toute musique. On va de la musette, du rock, du jazz, de tout ce que vous voulez. Il s'agit de venir ici à l'émission pour parler avec moi, faire leur promotion, voir qui ils sont, qu'est-ce qu'ils font ici. Et j'ai demandé aux invités de venir avec 3 morceaux personnels ou non pour les diffuser durant l'émission. Je souhaite aussi parler des statuts des musiciens professionnels, amateurs, semi-pro, savoir un peu la réglementation, qu'a-t-on le droit de faire ou de ne pas faire pour jouer, comment doit-on négocier des cachets, est-ce qu'on a le droit d'en faire, est-ce qu'il faut faire des factures, surtout maintenant avec l'IA et la facture électronique qui va arriver bientôt. À un moment donné, je vais essayer d'avoir quelqu'un qui est au clair avec ça, notamment le statut des intermittents aussi, parce que c'est toujours un peu compliqué, pour en parler. Donc on essaye d'avoir quelqu'un. On parle de musique, bien sûr, mais aussi on en écoute. Je vous propose d'écouter une grande dame, Janis Joplin.

grande dame. Grande dame. Voilà, mais sur RLP, nous, on propose de la musique originale. J'espère que ça vous plaît sur 102.3. Bon, avant de parler avec mon invité du jour, c'est quand même le principe de l'émission, je suis quand même obligé de vous rappeler mes objectifs. Car si vous souhaitez passer à mon émission, envoyez-moi un email sur celui de la radio, radio avec un S, libre avec un S, en Périgord, @gmail.com. Laissez-moi vos coordonnées pour que je puisse vous rappeler et fixer avec vous un rendez-vous. Je vous rappelle que les émissions sont enregistrées le mardi matin et sont diffusées à l'antenne le jeudi de 14h à 15h et le samedi de 20h à 21h. Et bien sûr, elles sont mises tout de suite, quelques jours après l'enregistrement, en podcast. Par contre, si vous voulez avoir un rendez-vous, pour l'instant, je voudrais des places que vers février 2027. Alors n'hésitez pas, ne tardez pas à me contacter. Enfin, aussi j'ai besoin ici de vous annoncer quelques infos pour les groupes que j'ai déjà ici reçus. Sachez qu'à chaque fois, tous les groupes qui sont passés ici ont des réseaux sociaux, qu'ils soient TikTok, Facebook, il suffit simplement de taper leur nom. C'est le cas pour Bruno Blum, Zubir Saïda, Sox, mon pote Sax, Danny Christian, avec qui j'ai joué longtemps, super chanteur, sympa comme tout, Gaëtan du Phoenix à Périgueux, qui fait toujours beaucoup de choses pour les concerts, et notamment des jams le mercredi, ainsi que Lionel du Saut du Loup, qui lui fait des jams le jeudi, Morgane Lesel, Mademoiselle Pourpre, qui a une voix d'ange, Corinne Van Montagu, que tout le monde connaît maintenant, mon ami Bernard Dégoulet, le personnage de la démothèque, toujours haut en couleur, Lucas, à qui je dis un petit coucou, je crois qu'ils ont atteint un chiffre record sur leur site, allez, n'hésitez pas, Lucas de Matt and the Messenger, Alexandre Dudermel, compositeur de documentaires et de films, bien sûr Marc Roumagne avec Somme Product, Gégé Puy-de-Bois, mon pote qui est toujours à fond, et Jean-Daniel, mon contrebassiste bassiste, à qui j'ai dit un gros coucou, Robert Kling, l'Américain, hein, qui est un super contrebassiste et bassiste, et voilà, Guillaume et sa chanteuse de Mousse Mousse, Antoine Guillet, Steph Collin, que je salue, hein, MNOP, n'est-ce pas, Oudou, qui reviendra début janvier 2027, compositeur, Chris de Memo Bloom, et Louise, bien sûr, D, qu'on voit souvent en ce moment, qui tourne beaucoup, beaucoup, beaucoup, et puis mes deux amis, Valérie et Patrick, qui sont très investis, César de Gulbert, et enfin notre ami du jour, à qui je donnerai bientôt la parole. Il faut aussi parler de la fin des marchés gourmands à Périgueux, tous les jeudis soirs, le dernier c'est le jeudi 20, qui ont été une réussite a priori. Jean-Marie Miette et l'assaut Rock 24 qui tournent, ils vont d'ailleurs être, je crois, à Saint-Aquilin, ils font un gros truc à Saint-Aquilin, allez voir leur site, c'est quand même 50 musiciens, c'est quand même bien. Un petit mot à Roselyne Berguin qui anime une ouverture au chant sur Esquire. Et à la... alors ça c'est, alors, ça va peut-être pas toucher les jeunes générations, mais à la Boissière Danse, tous les lundis 19h30, il y a des cours de danse rock à la salle des fêtes, tous les lundis soirs, débutants et convertis après, si vous voulez un petit peu danser le rock, c'est sympa. Et pour le 11 et 12 septembre à Saint-Aquilin, il y a le festival de campagne avec 10 groupes locaux au programme, et pour ceux qui n'ont pas mal aux oreilles, au change, le 26 septembre, il y a le Oberrock Metal Night 4 avec des groupes terribles, Mortuary, Witfy, Carbon Spin. Bon, moi j'irai pas parce que j'ai plus d'oreille, mais apparemment c'est monstrueux, c'est du gros heavy metal. N'hésitez pas à m'envoyer des messages et si vous voulez que j'annonce vos manifestations, je suis ouvert à tout. Allez, on fait un autre petit morceau d'une grande dame qui malheureusement nous a quitté avec grand regret. Et ensuite, on s'occupe de notre invité.

0: Annie Winehouse. Ah ouais, la soul jusque dans ses veines, malheureusement, qui ont été trafiquées par des produits illicites donnés par un mec que je ne supporterai jamais de ma vie, qui nous l'a supprimé. Enfin, c'est comme ça. On a une chanteuse comme ça dans un groupe, je crois qu'à la limite, là, on peut que progresser. Quoi. Voilà. Après ce bon morceau de notre regrettée énorme chanteuse de blues et soul, j'ai maintenant le plaisir de recevoir ici à RLP, Radio Libre en Périgord, 102.3, un personnage multicarte, compositeur, musicien, créateur. Et oui, je suis content de sortir des alentours de Périgueux, n'est-ce pas, avec monsieur Olivier Bourdens. Bonjour.
1: Bonjour Jeff.
0: Alors, Olivier, qui tu es, d'où tu viens et qu'est-ce que tu es venu foutre en Périgord?
1: Ouais, ok. Alors, bonjour, donc moi je suis musicien, chanteur et musicothérapeute. Un petit peu parallèlement aussi, j'enseigne le yoga. Je suis originaire du Lot-et-Garonne, de Nérac.
0: Ah, le 47
1: et, ouais, c'est ça. Mais avant d'arriver dans le Périgord, j'ai passé pas mal d'années à Bordeaux et dans la région bordelaise, mais pas mal à Bordeaux, puis un peu autour. Je suis allé à Bordeaux pour faire l'école de musique du SIAM pendant 2 ans, de manière assez intensive. Et puis après, j'ai gravité autour de pas mal de projets musicaux. J'ai été intermittent du spectacle. J'ai fait beaucoup de différents spectacles autour de musique, théâtre, etc. J'étais auteur, compositeur, interprète aussi. Donc j'avais mon projet. Il y aura un morceau d'ailleurs que je vais vous faire écouter après.
0: D'accord.
1: J'avais mon projet un peu solo de chansons, guitare. Alors à l'origine, je suis vraiment guitariste, mais je me suis dirigé de plus en plus vers le chant. Et après, d'autres instruments aussi. Je joue aussi un peu de basse, des percussions.
0: Multicarte.
1: Voilà, ouais. Et pas mal de percussions corporelles aussi depuis pas
0: d'accord.
1: mal d'années.
0: Par rapport ça, un peu avec le yoga.
1: Ouais, en tout cas, c'est en lien avec le corps. Moi, j'aime bien tout ce qui est corporel, organique, un peu.
0: Tu connais Plazac?
1: Oui, Plazac, ouais, je connais.
0: Ouais. Juste un truc, tu me dis, j'étais intermittent du spectacle.
1: Ouais, donc
0: tu as
1: là,
0: arrêté
1: j'ai arrêté en 2015 parce que voilà, ça correspondait plus trop à mon chemin de vie. Je me suis intéressé à d'autres choses. J'ai fait une formation de musicothérapeute
0: en
1: 2011-2012. Et du coup, ça m'a donné envie de me diriger vers d'autres axes de la musique, toujours en lien avec la musique, mais plutôt de manière à utiliser la musique comme outil de bien-être, et de soins, etc.,
0: communication,
1: et de communication. Donc là, actuellement, je suis musicothérapeute d'accord. dans une structure à Saint-Astier.
0: Effectivement,
1: comme tu dis, multicarte.
0: Oui.
1: J'utilise aussi la musique aussi dans le yoga. Mais voilà, actuellement, je fais plus trop de concerts. Oui. Je me produis plus. En fait, je suis plus intermittent du spectacle. Donc maintenant,
0: j'en avais marre de faire les 507 heures par an obligatoires.
1: Ouais, il y avait ça. C'était
0: la contrainte des 507 heures. Ouais, pour l'intermittent, c'est pas facile.
1: Et à l'époque, c'était même pas 507, je crois que c'était un peu moins, mais oui, c'était pas facile ça. Et puis aussi le fait, ben voilà, de tout l'aspect communication, se vendre, etc. Moi, c'est pas trop mon truc, comme beaucoup d'artistes fait. Et voilà, donc du coup, ça m'a un peu pris la tête. Et puis c'est aussi que j'avais une autre recherche un petit peu plus intérieure aussi.
0: D'accord.
1: J'avais besoin de prendre de l'espace pour ça.
0: D'accord.
1: Donc je me suis dirigé un peu vers d'autres. Là, pendant plusieurs années, j'ai fait d'autres choses. Je me suis pas mal intéressé, donc comme je disais, au yoga, la méditation, la respiration, beaucoup, qui ont beaucoup en lien avec la voix. J'ai fait beaucoup de stages de chant, d'improvisation, de voix improvisée, etc.
0: Tu t'es installé au CAM dans un petit village du côté de Vers.
1: Après, voilà, je suis arrivé du coup de fil en aiguille.
0: La plénitude, la zénitude.
1: Ouais, c'est un peu ça, c'est dans un écolieu d'ailleurs. Un peu zen, enfin pas zen, je sais pas si on peut dire ça, mais et on
0: a
1: co-construit là-bas un lieu pour produire, enfin on propose plein de choses, donc il y a des ateliers, moi d'ailleurs je fais une, bon, je vous en parlerai après, il y a des ateliers, il y a des concerts, il y a des spectacles qui se passent là-bas, c'est à Beauregard et Bassac, c'est à côté de Vers, entre Bergerac et Périgueux.
0: D'accord.
1: Donc là je me suis installé là-bas il y a une dizaine d'années à peu près.
0: Quand tu dis on...
1: Oui, parce que en fait,
0: équipe avec toi,
1: En fait, moi, je me suis installé là-bas, mais en fait, c'était un écolieu, donc il y a tout un collectif de gens qui habitent sur ce lieu. Moi, je suis dans le voisinage très proche, et je me suis pas mal lié avec ces personnes. Et,
0: une communauté, et, tu veux dire.
1: Voilà, une communauté. Moi, je préfère appeler ça un collectif plutôt, parce que communauté, c'est encore
0: un peu autre chose.
1: Mais voilà, donc là, on est beaucoup en lien. Il y a beaucoup de choses qui se passent sur le lieu. Il y a du jardinage. Il y a des travaux collectifs, il y a des ateliers, il y a plein de choses qui se passent. Et moi, j'ai lancé cette proposition de construire un lieu, donc c'est un dôme géodésique qu'on a construit de manière plus ou moins écologique quand même, et où vraiment on fait plein de choses dans ce lieu.
0: Et être en symbiose ensemble. Je suis allé dans un lieu comme ça avec mon pote Bruno, on est allé faire un concert en acoustique à côté d'Angoulême, une sorte de communauté comme ça, et j'étais éclaté parce que je suis arrivé, il y avait un mec qui se trimbalait avec une hélice d'avion, habillé avec une cloche blanche, avec une hélice d'avion, et j'ai dit bonjour, chut. J'atteins le ciel.
1: Ah oui, d'accord.
0: J'avais aimé, on était dans un autre monde, franchement. Ouais. Et une autre qui embrassait les rochers en dansant sur les rues. Moi, j'ai dit, bon, je sais pas, ils ont pris quelque chose.
1: Bon, là, chez nous, c'est peut-être pas.
0: C'est pas ce niveau, j'espère.
1: Pas aussi loin, mais. D'accord. Bon, quoique des fois, faut voir. Mais...
0: Non, mais ça peut être sympa. Puis en plus, en rapport avec la campagne, un petit peu, puisque c'est la campagne.
1: Voilà, c'est en plein dans la nature, il y a un étang et tout. Enfin, il y a la forêt, c'est vraiment.
0: Mais c'est sympa. Ce lieu est ouvert à tout le monde ou c'est...
1: Tout à fait. Donc quand on organise des événements, c'est vraiment ouvert à tous.
0: D'accord. Ouais.
1: On essaie d'ailleurs, on aimerait bien justement que ça s'ouvre un peu plus aussi, parce que c'est vrai que dans ce type de lieu, il y a souvent des fois des gens un peu un a priori, des peurs.
0: Mais cette émission est faite pour ça.
1: Ouais.
0: Donc il faut que tu nous dises comment on vous contacte.
1: Comment on nous contacte? En fait, ce lieu fait partie des oasis de Pierre, qui a été fondé par Pierre Rabhi, en fait. Je ne sais pas si ça vous dit quelque chose.
0: Non.
1: C'est une personne qui a lancé tout un mouvement autour de l'écologie, de la permaculture, etc. Ouais. Et donc, il y a tout un tas d'éco-hameaux, d'éco-lieux, de lieux collectifs comme ça, qui sont structurés autour de ce qu'on appelle les oasis.
0: D'accord.
1: Donc, c'est des choses assez structurées quand même. Ouais. Et il suffit d'aller sur le site, sur Internet, sur les oasis, de chercher Beauregard et Bassac.
0: D'accord. Oasis, c'est ce que je voulais savoir. Ouais. Quelqu'un qui veut vous rejoindre ou...
1: Le lieu dit s'appelle La Serventie.
0: Ouais.
1: Et sinon, vous pouvez aussi me contacter directement. D'accord. Si on donnera mon contact.
0: À l'heure, on en parlera. Tu n'es pas venu les mains vides. Je crois que tu nous as amené quelques petits morceaux.
1: Ouais.
0: Si tu veux bien, on va écouter peut-être ton premier morceau. Ouais. C'est toi, je crois.
1: Oui, voilà, là j'ai choisi
0: En studio ou enregistré en studio?
1: Ça, c'est un morceau plutôt... Ouais, alors, le principal est enregistré en studio.
0: D'accord.
1: Et après j'ai rajouté des choses un peu en forme maquette, un petit peu, que
0: D'accord.
1: j'ai rajouté. Voilà, là c'est une version effectivement studio, qui date de quand quand je faisais de la scène et quand je
0: intermittent.
1: Intermittent,
0: D'accord.
1: voilà, c'est ça.
0: D'accord. Eh bien, on écoute.
1: Composition.
0: Oui, allez.

0: sympa.
1: Ben,
0: j'ai l'impression d'être sur un dessin animé, tu sais, un peu. C'est, c'est gay, un peu, c'est un peu jovial.
1: Ben, ça parle, en fait, le thème de la chanson, c'est un peu l'évasion dans les rêves, en fait.
0: Oui, donc, ben, c'est ça. Moi, je te dis, j'ai l'impression d'être dans un conte, on va dire. Bon, alors, disons, on va parler un petit peu de ton actualité, parce que je crois qu'en ce moment, tu as pas mal de choses à nous dire.
1: J'ai pas mal de choses.
0: Un projet qui était en train de se faire, je crois.
1: Donc actuellement, bon, j'ai séparé un peu en deux. Donc, la première chose, c'est au niveau artistique, en fait. Donc comme je disais, je fais plus trop de concerts et tout, mais en ce moment. Mais voilà, de manière un petit peu, enfin en tout cas professionnellement, mais de manière un petit peu plus, plus loisir, un petit peu, je fais des choses. Mais là, il y a un projet un peu plus professionnel qui est en train de se dessiner, c'est-à-dire je suis en train de travailler sur un trio de vocal, de polyphonie, avec des chansons traditionnelles et un peu de percussion aussi.
0: D'accord.
1: Donc c'est a cappella, mais avec des, voilà, des
0: percussions. En français ?
1: Non, c'est plutôt, enfin il y aura peut-être, là pour l'instant on en a une qui est en préparation en français, mais c'est des chants du monde, en fait. Donc,
0: d'accord.
1: Voilà, on a un thème un peu directif, qui est, enfin le thème directeur du projet, c'est plutôt autour de l'eau.
0: C'est d'actualité.
1: Et donc voilà, on a des chants, ça peut être en espagnol, ça peut être en macédonien,
0: pas trop difficile pour la diction quand tu...
1: C'est pas facile, il faut le temps d'apprendre des langues qu'on connaît pas
0: très
1: bien.
0: Vous le faites pas en russe, j'espère.
1: non, mais le macédonien, peut-être en russe, faudra voir, je sais pas. Donc on a, voilà, on est en train de monter un répertoire d'une heure et quart pour l'instant. Avec deux femmes, deux chanteuses. Donc voilà, là je vous en dirai plus tard. C'est en préparation, on a fait quelques concerts, on a chanté un peu pour la fête de la musique. Mais voilà, c'est en cours d'élaboration.
0: Plutôt pour la rentrée ou voir 2027.
1: Je pense 2027. L'idée, ça serait de tourner vraiment pour l'été 2027.
0: D'accord.
1: Voilà, il y a ça. Puis à côté de ça, sinon, ça m'arrive régulièrement de jouer pour des baltrades, en fait. On reprend, là, c'est avec des copains de chez moi, en fait. On s'amuse, on fait des chansons,
0: sympa,
1: baltrades, on fait danser les gens. Donc ça, c'est le côté un petit peu... C'est ce que je fais en tant que musicien, vraiment, actuellement. Et puis l'autre aspect, c'est donc là, ça fait plusieurs années que j'ai monté une auto-entreprise, et là je propose pas mal de choses autour de la transmission. Donc là c'est plutôt des ateliers, des stages, des journées d'exploration. Et là mon axe principal, c'est vraiment autour de la voix.
0: D'accord.
1: Et de la musique un peu, que je dirais, qualifierais un peu d'organique, un peu corporel. Donc pas mal la percussion corporelle et la voix. Donc ça peut être de travail de l'improvisation, du chant spontané, de la polyphonie. Donc j'ai une chorale, enfin un petit ensemble vocal sur le lieu où je vis. Donc on se réunit tous les lundis soirs. Là, à partir de fin septembre, ça a commencé. Je fais des chants du monde aussi. Là, c'est vraiment amateur. Donc c'est vraiment ouvert à tous les gens qui ont envie de chanter, de découvrir un peu la polyphonie, de sentir un groupe vibrer ensemble à plusieurs voix. C'est vraiment intéressant. Après, il y a un projet vraiment là que je suis en train de lancer sur Bergerac. Ça sera la Traverse, l'association La Traverse. Ça va, pareil, ça va commencer à la fin septembre. Là, c'est un atelier vraiment qui va être destiné à explorer vraiment la polyphonie avec le rythme, en fait, la voix et le rythme. Et on va
0: polyphonie,
1: vraiment...
0: c'est-à-dire des réponses.
1: Alors la polyphonie, c'est plus quand il y a différentes hauteurs de voix qui se rejoignent et qui forment des accords, en fait. Et après, il y a la polyrythmie, donc ça peut être un mélange de polyphonie et polyrythmie, où il y a des rythmes et des harmonies qui se mélangent et qui s'associent. Et donc là, j'associe aussi le rythme corporel, donc la percussion corporelle. Vous allez voir, j'ai préparé un morceau aussi qui va vous faire capter un peu ce que c'est.
0: Oui.
1: Et donc c'est vraiment faire du rythme avec son corps, vraiment essayer de sentir comment on peut se laisser traverser par le rythme et par le son. Et donc là, c'est vraiment destiné à des gens qui veulent explorer l'improvisation, d'une part, et aussi sentir ce que ça fait quand on chante à plusieurs voix, qu'on est ensemble, en rythme, qu'on est dans le corps, qu'on bouge. Bon, toi, t'es en batteur, tu dois comprendre ça, parce que quand tu joues de la percussion, t'es vraiment dans le corps, en fait. Tu sens que le rythme te traverse. C'est un peu l'idée. Aussi, ça peut être destiné à des musiciens qui ont du mal à vraiment sentir le rythme. Ça arrive souvent, surtout des musiciens classiques ou quoi. Donc voilà, ça c'est un atelier qui sera hebdomadaire aussi, qui va se tenir tous les mercredis soirs à la Traverse à partir de fin septembre.
0: C'est bien. Donc ta formation de musicothérapeute te sert justement à amener, si tu vois, alors. Musicothérapeute, le terme, on veut dire quoi exactement ?
1: Alors, la musicothérapie, moi, telle que je l'ai abordée, telle que je l'ai apprise, l'objet principal, ça va être de développer, de favoriser les canaux de communication. Donc, ça va être vraiment d'amener des personnes qui ont des difficultés dans la communication, dans la relation, à exprimer, à communiquer de manière autre, peut-être, que le verbal. Et donc, c'est vraiment la musicothérapie. C'est vraiment orienté vers le non-verbal. Principalement, ça ne veut pas dire qu'il ne peut pas y avoir des mots, mais c'est d'essayer de capter ce qui se passe au-delà des mots et comment on peut rentrer en relation. Voilà. Ouais. Mais après, il y a plein d'axes différents dans la musicothérapie. Ça peut être aussi le bien-être, ça peut être la vibration. Enfin voilà, ça peut passer par plein de...
0: Puis t'as des gens qui ont des difficultés, enfin, on dit vulgairement qu'ils sont bègues, qui bégayent, tu vois, et qui, quand ils chantent, ne bégaye plus du tout.
1: C'est ça aussi.
0: C'est ça aussi, ça, l'apport de la musicothérapie, je pense. C'est assez bénéfique.
1: C'est très, très, très large, en fait. Oui. C'est difficile de résumer comme ça. Oui. Mais effectivement, dans ces ateliers, je peux me servir de certains outils de musicothérapie. Mais d'ailleurs, il y a un autre atelier que je propose aussi cette année, qui va se dérouler plus sur 6 journées tout au long de l'année. Et là, qui va aborder un peu plus, justement, le côté... un peu plus thérapeutique, où on va rentrer vraiment en relation avec, avec soi-même, mais par l'intermédiaire de la voix, par l'intermédiaire de comment on peut laisser sa voix émerger, s'exprimer, chanter avec les autres, entrer en relation avec les autres par la voix, improvisation, et ça peut passer aussi beaucoup par apprivoiser un peu notre souffle, notre corps. Moi, j'ai beaucoup aussi gravité autour de ce qui est la danse, etc. Donc on peut travailler aussi beaucoup avec le mouvement, et voilà, ce qui va permettre à des personnes probablement de devenir,
0: de se libérer,
1: de rentrer plus en contact avec leur leur être, voilà,
0: prendre confiance en eux. D'accord. Ok. Tu as amené d'autres morceaux, je crois. Tu nous présentes ton deuxième morceau,
1: c'est les humanophones. Alors je voulais apporter, parce que justement ça illustre un peu le propos des ateliers que je propose. C'est vraiment un groupe, c'est un groupe actuel, hein. C'est vraiment là, c'est un groupe que j'adore ces derniers temps. C'est ce qui me touche beaucoup ces derniers temps. C'est de la musique uniquement corporelle et vocale. Donc ils font tout avec le corps et avec la voix, de la percussion et des harmonies. C'est un projet qui a été initié à la base par Rémi Leclerc, qui est vraiment un artiste que j'adore, qui est exceptionnel, qui est basé dans la région toulousaine. Et voilà, il a formé ce groupe là ils sont assez nombreux. C'est vraiment organique, c'est vraiment puissant. Les voix, alors là, quand on écoute, ça donne quelque chose, mais quand on les voit,
0: il manque la vision,
1: la dimension. Voilà. Donc là, c'est leur dernier, ça fait partie de leur dernière création.
0: Peut-être peut-on les voir quelque part en vidéo, peut-être.
1: Il suffit de taper les humanophones
0: sur YouTube ou
1: sur YouTube. Il y a plein de trucs. D'accord. C'est vraiment. Je vous invite vraiment à aller voir, parce que c'est waouh. Et puis en tant que batteur, toi, tu devrais assez apprécier, parce que le rythme qui, c'est vraiment, il puise vraiment dans les origines des rythmes traditionnels, ancestraux. Il y a vraiment des mélanges afro modernes. Ouais. Enfin, c'est vraiment très intéressant.
0: Écoute, on va pas les voir, on va les écouter.
1: Allez, c'est ça.

0: Voilà, les humanophobes.
1: Faune, pardon.
0: Ouais, mais il y a du boulot derrière.
1: Ouais,
0: là, il y a du boulot, parce qu'il n'y a aucun instrument pratiquement, ou très peu.
1: Il n'y en a pas.
0: La grosse caisse, éventuellement, il n'y en a
1: même pas. Même pas, c'est les pieds.
0: Les pieds, les mains. Et puis, on sent une joie de vivre.
1: Ouais.
0: Hein, la nana qui chante, tu sens qu'elle est heureuse de chanter. Quoi. Non, mais c'est vrai. Elle ne va pas venir nous titiller comme dans certains groupes, tu vois. Elle est bien à son aise. Mmh. Non, c'est original, c'est très original. Donc, si on veut éviter et éventuellement les voir sur scène, on va sur leur site Humanophone.
1: Ouais, ils ont un site, puis ouais. Sur YouTube, on peut voir.
0: Sur YouTube bah, aussi, ouais, ouais. Mais écoute, les gens qui veulent écouter, super.
1: Voilà, bon. Et donc, après, c'était aussi pour illustrer. Ben, moi, je propose un peu des choses. Alors, à un niveau beaucoup plus basique, quand même.
0: C'est un peu le style que tu...
1: Mais voilà, c'est un peu l'invitation, c'est d'aller vers ce type de choses corporelles et
0: bah écoute,
1: et
0: quand ma femme continuera à me tendre, je viendrai te faire un tour chez toi, ça va me faire du bien. Un peu de zénitude, c'est sympa, quoi. Alors, juste, bon, c'est une question qui fâche aussi un peu. Hein. Les structures, les machins, financièrement, vous vous débrouillez, c'est difficile quand vous... c'est toujours le même problème, on est obligé de savoir un petit peu comment vous dépatouillez.
1: C'est vrai que moi, actuellement, bon, là, je suis toujours... Donc, j'ai fait le pari de l'auto-entreprise, depuis quelques années.
0: Ouais. Depuis combien de temps
1: c'est depuis 2020 que j'ai lancé mon entreprise. Bon, j'ai aussi le panel yoga, etc. Musicothérapie, ça me permet aussi de joindre un peu les bouts, mais c'est vrai que c'est encore difficile, financièrement. Là, je suis en cours je restructure plein de choses cet été pour essayer de redémarrer sur un nouveau pied. Ce qui est difficile, c'est effectivement d'attirer quand même un peu du monde, d'avoir du monde dans les ateliers.
0: Oui. D'où l'intérêt des émissions de radio, tu vois.
1: Voilà. Mais après, c'est vrai que l'intermittence, moi, je connais pas mal de gens qui le sont encore, et c'est vrai que c'est pas facile non plus.
0: Non,
1: donc, l'un ou l'autre, finalement, je sais pas ce qui est le mieux.
0: Les intermittents, le problème, si tu veux, c'est ce que, comme je dis à chaque fois, même pour les amateurs, moi je le vis, donc c'est vrai qu'en Dordogne, on n'a pas de tourneur. Je le dis à chaque fois, mais tout le monde se fout de moi. On n'a personne qui s'installe professionnellement avec 10 groupes sous sa coupe, qui cherche des dates, qui fait que ça, si tu veux, moyennant finance, professionnellement, ça manque énormément. Alors c'est vrai, il y en a sur Bordeaux, il y en a, mais bon, les groupes vont pas les galoper, donc voilà. Mais écoute, très bien. Moi, je trouve que c'est bien, c'est, comment te dire, original. Ça change un peu des trucs traditionnels, puisqu'en plus tu amènes la musicothérapie par l'intermédiaire du yoga sur des expressions corporelles qui sont apparemment importantes. Et je trouve que c'est un bien-être. Les gens qui viennent doivent être en... Comment te dire, ça doit les soulager, leur faire du bien. Quoi.
1: Ouais, j'ai beaucoup de retours souvent. Les personnes, ça les aide vraiment à relâcher aussi déjà leur stress. Ça amène de la joie aussi,
0: beaucoup de joie.
1: Le fait de chanter ensemble, d'être vraiment dans le... Et puis aussi de sentir que c'est pas réservé à une élite. Il n'y a pas besoin, en fait, pour ce que je... Il n'y a pas besoin d'être musicien, à la base. On peut... N'importe qui, quelqu'un qui a juste envie de chanter peut arriver et puis se laisser embarquer par le truc. Parce que souvent on se dit, pour faire de la musique, il faut avoir étudié, il faut avoir fait le solfège et tout. Oui, c'est vrai que c'est autre chose, mais on peut vraiment accéder à un plaisir musical sans avoir vraiment tout ce bagage, en fait.
0: Oui.
1: C'est important de le souligner quand même.
0: Tu as essayé éventuellement, je ne sais pas si ça t'intéressera, mais les créneaux de soins hospitalier, maison de retraite, est-ce que tu as envisagé, choses comme ça?
1: Alors,
0: comme les clowns, tu sais, les clowns qui viennent dans les trucs, toi tu peux éventuellement, je ne sais pas si c'est possible à monter, proposer des ateliers avec des animatrices de maison de retraite ou de trucs.
1: Je pourrais,
0: tu peux avoir des créneaux par rapport à ça aussi, peut-être.
1: Ouais. J'ai essayé un peu à maison de retraite à Sainte-Foy-la-Grande il y a quelques années, mais ça correspondait. Eux, ils voulaient de l'animation, en fait, mais moi ce que je recherche, c'est vraiment quelque chose de participatif. sportif. Oui. Ça marchait pas trop. Pourtant, les personnes qui étaient présentes aimaient bien, mais ça plaisait pas. Enfin, ça correspondait pas à ce que la direction avait envie de. Donc ça, c'est autre chose.
0: Les choses ont évolué, je crois, un peu maintenant.
1: Mais après, là, actuellement, j'interviens, comme je te disais, en musicothérapie, donc dans un centre un lieu de vie pour personnes en polyhandicap. Donc, à la DHP à Saint-Astier.
0: Style John Boss, un truc comme ça.
1: Ouais, un peu dans le genre. Donc ça, c'est vrai que ça marche, c'est super. Pour l'instant, j'interviens plutôt dans des séances individuelles, en fait. Et ça, c'est, je vois que ça fait vraiment du bien. Les personnes, ça, elles s'expriment, ça leur fait vraiment plaisir, vraiment du bien. Après, il y avait l'idée de faire des choses en groupe aussi. Pour l'instant, ça ne s'est pas fait. Oui, c'est vrai que c'est un créneau que je pourrais explorer, mais en fait, c'est vrai que j'ai déjà tellement de choses que.
0: Je t'en parle parce que ça peut être un débouché aussi, parce que ça évolue. Moi, tu sais, je suis infirmier de formation et j'ai fait beaucoup d'intérim dans beaucoup de maisons de retraite, et les choses évoluent quand même. Ouais. On va quand même vers une prise en charge, plus globale de la personne, ce qui n'était pas le cas avant. Et en ce moment, justement, il va y avoir des évolutions. Tu sais, moi, quand j'étais surveillant de nuit à l'hôpital, il y avait souvent d'arrêt maladie en maison de retraite, et on disait, écoutez, faut dédoubler, tant pis, RFI se retrouve à une au lieu d'être deux. Et maintenant, c'est l'inverse se produit. On se rend compte qu'on aboutit à une maltraitance institutionnelle en faisant comme ça, et justement, les gens évoluent, et les animatrices ont des formations autres. Je pense que ton créneau peut être intéressant, donc je t'en parle comme ça, juste.
1: Ouais,
0: ok.
1: Ça va venir.
0: Donc, voilà. Alors, moi, ce que je te propose de toute façon, c'est qu'à un moment donné, si tu as ton grand projet pour la rentrée de septembre, tu m'en parles assez tôt, on fixera une date pour que tu viennes le représenter encore, si tu veux, et en parler un peu plus. Puis tu peux en parler autour de toi, si tu as des amis qui sont intéressés pour venir passer une émission de radio, tu vois comment ça se passe.
1: Bien sûr.
0: On discute, tout simplement, comme si on était en train de boire un café au bistrot, tu vois. Sauf qu'il n'y a pas le bruit des autres. Donc, c'est l'avantage. Donc voilà, tu t'arrêtes à mes coordonnées, ok. Est-ce que tu as envie de parler un peu d'autre chose que tu aurais oublié, peut-être, qui te ferait plaisir de présenter dans les gens que tu connais là-bas? Avec toi, est-ce que tu as des gens qui t'apportent quelque chose Et la formation de musicothérapeute, tu l'as faite à Bordeaux, c'est ça?
1: Ouais, à Bordeaux, à Blanquefort, en fait, c'était l'atelier de musicothérapie de Bordeaux.
0: D'accord.
1: C'est une formation professionnelle de musicothérapeute qui dure un an, qui est très très très
0: dense. Pas trop dur, pas trop.
1: Non, franchement, c'est accessible et c'est très didactique. En fait, c'est pas très théorique. C'est beaucoup axé sur l'expérience. En fait, on fait beaucoup d'expériences. C'est vraiment accessible. Alors c'est vrai que il y a de tout dans ces formations. Il y avait des personnes qui n'étaient pas du tout musiciens, mais qui étaient soignants, par exemple, ou quoi. D'autres qui étaient plus musiciens. C'est accessible. C'est vraiment accessible.
0: D'accord. Ouais. Le yoga, pareil. Tu étais venu naturellement.
1: Le yoga, je pratique ça depuis pas mal d'années. D'accord. Et puis un jour, justement, dans la phase où j'étais un peu en stand-by, où je me cherchais un peu aussi un nouveau chemin, on va dire. J'ai beaucoup pratiqué le yoga et j'ai eu l'élan de faire une formation d'enseignant pour au départ c'était plus pour moi, pour approfondir ma pratique, et puis en fait finalement ça m'a amené un peu naturellement à enseigner, et puis ça s'est fait petit à petit. Et c'est vrai que pour moi l'axe que j'essaie de développer là dans mes activités, c'est vraiment de trouver en fait un lien entre le corps, la voix, la musique, l'expression, de manière à vraiment trouver une place aussi en soi, de une expression de soi naturelle, quelque chose de d'aller vers un bien-être intérieur. Et tout ça, c'est un peu le même axe. Et c'est vrai que le yoga, moi, ça m'a beaucoup apporté dans la musique, en fait, parce que ça m'a vraiment
0: inspiré.
1: Ça m'a inspiré, mais ça m'a surtout, ça m'a relâché, libéré plein de tensions. Parce que c'est vrai, quand on fait la musique, des fois, on est un peu, il faut être super concentré. On se dit qu'il faut pas louper un truc. Et puis il y a beaucoup de stress quand on fait de la scène et tout
0: matos,
1: ça.
0: Matos, compagnie, je connais.
1: Matos, et puis il y a le track en fait, de présenter, de se présenter devant les autres aussi, de, surtout quand on est chanteur aussi, de chanter devant les gens, ou de jouer. Moi, là, quand j'ai commencé la guitare, dès que j'étais sur scène, je flippais, j'arrivais pas à jouer mes notes. Et
0: mais c'est l'examen de passage, hein, de tous les musiciens, la, la finalité, c'est le baccalauréat, le baccalauréat devant le public. C'est là où tu te dis, je suis mauvais, je vais faire autre chose, ou je peux progresser ou je suis bon. Ouais. Hein, enfin, on dit pas trop. Je te parlais l'autre jour de tout à l'heure de Plazac, puisque j'ai travaillé deux ans comme infirmier libéral là-bas, et donc j'ai connu beaucoup de gens qui sont à Dakpo, que tu connais. Et je pense à toi justement, parce que bon, le yoga, ils connaissent la méditation, mais la musicothérapie, ça peut peut-être aussi les intéresser.
1: Ouais, c'est vrai. Ouais,
0: là-bas, parce que c'est s'il y a un endroit où on est dedans, c'est ça. Hein, je suis allé souvent à Dakpo. Il y a d'ailleurs trois. Je connaissais pas d'ailleurs. Je croyais que, si tu veux, le bouddhisme, je connaissais pas trop. Je pensais que c'était comme la religion catholique, tu avais un pape, si tu veux, et les autres. Et non, tu as plusieurs pensées bouddhistes, avec à chaque fois un maître à penser, si tu veux. C'est pas le Dalai Lama qui gère tout, j'ai appris des choses. Mais bon, j'y pense parce que ça peut être intéressant pour toi aussi. Je pense que ça peut... un truc qui pourrait marcher là-bas. Ok, bah écoute, avant de terminer cette émission, on va peut-être écouter ton dernier morceau.
1: Ouais.
0: Que tu nous présentes, s'il te plaît.
1: Ben alors là, c'est Coetus, c'est un groupe, c'est un collectif d'artistes, là. C'est vraiment un groupe qui est vraiment traditionnel espagnol. Je me suis pas mal intéressé à ces musiques, j'ai d'ailleurs fait un stage, plusieurs stages même, avec Greg Duvaux, c'est lui qui m'a fait découvrir ce groupe. Lui, il était dans le Lot, il faisait beaucoup de stages autour du chant polyphonique et de la percussion traditionnelle. Et donc là, c'est un collectif d'artistes, Eliseo Parra, c'est lui qui a réuni tout un collectif, ils sont très nombreux dans ce groupe-là. Et c'est des chants traditionnels espagnols avec à plusieurs voix et avec beaucoup de percussions. C'est assez magique, je trouve.
0: Okay.
1: C'est plutôt tranquille, mais c'est sympa.
0: Eh bien, on va écouter.

0: Voilà, un peu d'Espagne dans le... Vas-y,
1: ouais. Ouais.
0: Rappelle-nous le nom.
1: Coetus.
0: D'accord, ok.
1: Coetus.
0: On peut les retrouver sur Internet.
1: Ouais, sur YouTube. D'accord. Alors après, je crois que ce collectif, je ne pense pas qu'il tourne encore.
0: Oui, mais en fait, tu peux les écouter sur Internet.
1: Oui, il faut chercher Coetus.
0: Ok. Bon, dis-moi, l'émission n'a pas tardé à toucher à sa fin. Est-ce que tu as autre chose à nous dire?
1: Ben, moi, je voulais juste dire aux auditeurs s'il y a des personnes qui se sentent attirées par tout ce que j'ai partagé un peu, ce qui est l'exploration de la voix, la polyphonie, le rythme, etc. Ou éventuellement même travailler un peu sur le corps, le yoga, etc. Donc, n'hésitez pas à me contacter. Aussi, cette histoire de lieu dont je vous ai parlé, là où je vis, il se passe vraiment plein de choses intéressantes. Il y a plein d'ateliers, des concerts, des spectacles, et aussi on est assez ouvert quand même. On aimerait bien qu'il y ait des personnes qui puissent venir proposer des choses aussi. Donc si vous avez une petite formation, des envies de venir proposer un spectacle ou proposer des ateliers. C'est vraiment un lieu de vie et d'échange, de partage, donc on est prêt à accueillir plein de choses. Il y a aussi une scène ouverte tous les mois dans ce lieu, qui est en fin de mois. Bon, tous les mois, il y a une petite scène ouverte où les gens peuvent venir présenter 10-15 minutes, soit de musique ou d'autres choses, tous les arts, en fait, c'est super sympa. C'est très familial, très sympa. Et donc, n'hésitez pas à venir sur ce lieu, à venir visiter. Enfin, voilà, c'est intéressant, c'est en pleine nature, ça fait vraiment du bien.
0: Rappelle-nous le nom exact.
1: Alors, c'est l'éco-hameau de la Serventie, à Beauregard et Bassac. C'est à 30 minutes de Périgueux. Je voulais rappeler aussi, du coup, que pour cet atelier dont je vous ai parlé, qui se passe à Bergerac cette année, toute la saison, qui est autour de l'exploration de la voix et du rythme. Je fais ce samedi, bon là c'est un peu just, mais bon je le dis quand même, ce samedi après-midi, là le 22 août, je fais un atelier d'essai, de découverte de cette proposition. Donc n'hésitez pas à me contacter pour venir. Alors vous pouvez trouver toutes les infos, soit sur mon site laclédesoi24.fr, ou soit sur mon Facebook ob comme Olivier Bourdins, @laclédesoi.
0: La clé de soi, vas-y, redis le pour te joindre.
1: Mon site, c'est laclédesoi24.fr. Donc la clé, il n'y a pas de F, hein, c'est CLE.
0: Oui.
1: laclédesoi24.fr ou sur Facebook, ob.laclédesoi.
0: D'accord.
1: Et vraiment, n'hésitez pas à me contacter pour qu'on échange, pour voir si ce qui vous correspond.
0: Bon, ok, mais écoute, merci beaucoup, en tout cas, je te remercie beaucoup, donc cette émission a touché à sa fin, puisqu'on est tenu par le temps, n'est-ce pas? Je vous rappelle simplement que pour me contacter, pour passer à la radio, n'hésitez pas à faire un mail à radio, avec un S libre, avec un S en Périgord, gmail.com. J'ai aussi une page Facebook qui s'appelle Être musicien en Périgord, vous pouvez aussi me contacter par là. N'hésitez pas, si vous souhaitez présenter quelque chose qui vous concerne, nous, au niveau de la musique en Périgord, ça sera un plaisir de vous recevoir dès février 2027. Voilà, on va terminer juste un morceau des Blues Brothers, éventuellement. Si c'est possible.
1: Merci beaucoup.
0: Voilà.
1: En tout
0: et puis je te remercie beaucoup.
1: Merci beaucoup
0: et je te dis, chers auditeurs, bonjour et au revoir. Pardon. Olivier, merci d'être venu en tout cas. Merci mon petit Simon de nous avoir si bien accompagné cette fois-ci. Je vous dis, chers auditeurs, une bonne semaine et à la semaine prochaine.

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0: Bah oui,
1: ouais, ouais, tu vois bien, tu vois le gars qui filme là, l'enfant qui tape sa mère, et il regarde bien la caméra là, comme
0: le qui le défend. Et ouais, après, quand t'as vu de mère, comment tu fais?
2: Il y a les dessins animés qui sont bien à la télé.
3: Ah ouais?
1: Ah ouais, il y a Olivier Tom.
0: Pokémon.
2: Mais lui, il a 7 ans.

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0: On va voir si ça marche. Comme un petit souffle.
1: Ouais. Ça, c'est impressionnant, non?
0: Non. Un peu, mais c'est... je pense que ça va le faire. C'est ça le son à vintage.
1: Ouais, c'est... faut que ça souffle, quoi. C'est...
0: il y a du souffle sur tous les vieux Divini, ça.
1: Ouais.
2: Chanson

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